0: embarquer. Donc on va suivre Françoise de Sévigné, qui arrive, qui découvre la Provence, qui rencontre son mari et en plus il tombe amoureux, chose assez rare pour l'époque. Et ils ont les mêmes vues, ils ont les mêmes projets, ils ont les mêmes ambitions. Donc c'est un couple qui est très riche, qui est très fertile, pas que au sens de la natalité, mais au sens des projets. Ils ont réaménagé tout le château, ils avaient des projets pour la Provence, pour la vie mondaine. Grignan était éblouissant à l'époque,
1: flamboyant,
0: de théâtre, de concerts. Et donc on a toute une partie justement autour de cette vie spectaculaire de Grignan, avec on va dresser une table, on va avoir un maître à danser qui va apprendre à danser, enfin voilà. Et ensuite on aura une partie un peu plus intime pour rencontrer Madame de Sévigné, qui est quand même même si elle n'est pas née à Grignan, elle est parisienne de naissance, elle est bretonne de mariage, elle est bourguignonne d'ancêtre, mais elle est provençale de cœur. Et donc on a cet endroit pour vraiment la rencontrer, pour la comprendre qui elle est. On va passer dans sa chambre.
1: De son caractère.
0: Exactement.
1: Aussi.
0: Parce que Madame de Grignan, Madame de Sévigné, pardon, elle est très large. On peut parfois la bloquer au rang de belle-mère insupportable ou de mère.
1: En fait, très présente.
0: Et voilà. Et en fait, non, elle est très très. Enfin, c'est une personnalité qui est entière. Donc elle est
1: multifacette.
0: Et voilà. Et donc on va avoir plusieurs espaces. En fait, historiques, c'est pas le mot, mais en tout cas qui ont été recréés à l'époque. Donc sa chambre, son cabinet, la chambre et l'antichambre du comte, qui ont été de temps en temps ouverts au public, mais là qui feront partie du parcours. Et donc, à l'occasion de l'ouverture de ce parcours, s'est posée la question des collections, puisque nous avons des collections, mais qui n'étaient pas suffisantes. Exactement. Nos collections n'étaient pas suffisantes. Et puis c'est aussi l'occasion de on a des partenariats avec de grandes institutions. Et donc on leur a demandé, on leur a proposé de nous proposer en dépôt des pièces pour venir renforcer chez nous le propos, des pièces qui n'étaient pas exposées chez eux et qui du coup
1: qui
0: trouvaient leur place.
1: Parce que
0: tous ces éléments de collection, il y a deux vocations. Il y a celui d'être conservé pour être transmis à la génération suivante, mais surtout que sur notre génération, ça serve, ça puisse permettre de partager, d'expliquer. Et c'est pas en restant dans des réserves qu'on explique. Et donc là, c'était l'occasion pour certains musées de pouvoir exposer chez nous des pièces dans un nouveau parcours de visite. Puis on a une réciprocité puisqu'on a aussi quelques pièces qui sont en dépôt, notamment au Louvre. On a des collections ici qui sont très particulières.
1: Quelles sont leurs spécificités justement pour que du coup il y ait un attrait particulier pour les exposer au musée du Louvre ?
0: Alors, je vais être un peu provoque, on a une collection qui n'est pas une collection. En fait, tout est interprétation ici, mais ça fait partie de l'histoire du lieu. Grignan au XVIIe siècle, c'était l'interprétation de Versailles par le comte de Grignan, qui voulait faire que Grignan rayonne comme Versailles. Voilà. Le château a été complètement détruit à la Révolution. Il a été racheté au 19e par un monsieur qui a voulu en faire une sorte de site touristique. C'est l'invention du tourisme. Vous avez les Anglais qui font le tour d'Europe. Avant d'aller en Italie, il s'est dit « mais moi, il faudrait que je les attrape à Grignan ». C'est la ruine romantique extraordinaire, c'est Madame de Sévigné, c'est les paysages de Provence. Et ça a fonctionné, mais la ruine était bien, mais il fallait présenter quelque chose. Et donc, il a restauré le bâtiment là dans lequel nous sommes, qui est le châtelet, dans lequel il a fait un petit musée. Et donc, il a acheté différentes pièces, soit parce qu'il y avait des inventaires qui disaient que dans telle chambre, il y avait une tapisserie sur tel sujet, et donc il a acheté, soit des pièces de vente aux enchères qui n'avaient pas de lien avec le château, mais qu'il trouvait intéressant d'être présentées.
1: Soit avec l'époque, soit avec...
0: Ou pas forcément de l'époque. Ouais. Et donc, il a collecté Le premier noyau de notre collection, si vous voulez, le premier fond, qui est le fond Fort Cabrol, puisqu'il s'appelle Léopold Fort. Et donc, ce premier fond, c'est déjà une interprétation du château par ce monsieur au 19e, le château est en ruine, et il imagine comment ça aurait pu être à l'époque, et donc achète quelques pièces de mobilier. Ensuite, Marie Fontaine rachète le château, sans acheter ses collections. Ses collections sont données à la mairie. Marie Fontaine, elle restaure le château, elle y vit et elle achète du mobilier. Elle a un goût certain pour l'architecture. En revanche, on ne peut pas dire qu'elle est l'âme d'une collectionneuse, c'est-à-dire qu'elle achète du du meuble blanc, du très beau meuble blanc, mais du meuble. Enfin voilà, il n'y a pas de, il y a pas cet esprit extraordinaire qu'on peut retrouver chez certains collectionneurs où on comprend la complémentarité de chaque pièce. Là, il n'y a pas ça. Ces collections à elle sont transmises donc à ses neveux et nièces qui en vendent une partie aux enchères, en gardent une partie et revendent une troisième partie au département en même temps que le château. Voilà. Donc déjà, on a, et la commune, de ce fait, donne en dépôt, enfin confie en dépôt les collections Cabrol au département. Donc déjà, les meubles qui meublent le château, c'est déjà deux interprétations différentes du château. Et on est un château, on est un musée, mais on est on est davantage un château qu'un musée. C'est-à-dire qu'on ne va pas décider de casser un mur parce qu'il faudrait plus de perspectives pour voir une œuvre. On n'a pas de Joconde. On n'a pas de pièce extraordinaire qui mériterait qu'on cloisonne
1: autant,
0: tout.
1: Le Louvre,
0: et pour autant, on a quelques très belles pièces dedans.
1: On va accueillir des tableaux.
0: Alors, ils ont eu une chapelle d'orfèvrerie du XVIIe. Superbe, qu'ils ont eu en dépôt pendant très longtemps. Alors là, on la récupère dans le cadre du deuxième étage, mais voilà, exactement, on a quelques très belles pièces, mais on n'a pas de Joconde, et surtout, on n'a que des pièces qui ont été achetées pour servir le propos du château, pour interpréter le château, pour le comprendre. Et après, toute la démarche du département, ça a été d'acheter de nouveau des pièces pour raconter, pour, non pas pour meubler, mais pour raconter le château, pour les mettre en scène. On a ce cabinet d'ébène extraordinaire que vous avez vu, là, qui en plus est ouvert pour le 400e anniversaire, qui est une pièce.
1: C'est une prouesse technique, hein, vraiment, hein, que ce soit par rapport au travail du bois.
0: Déjà, quand on sait la complexité de travailler l'ébène, alors que là, tout est sculpté, le moindre panneau, voilà, et puis on ouvre à l'intérieur cette marqueterie avec ces jeux de miroirs, cette perspective, enfin, c'est fabuleux, ça.
1: Niveau, c'est vrai que c'est assez bluffant de voir ça ici.
0: Ouais, c'est un vrai meuble d'apparat, comme il y avait au XVIIe. Et donc, ce cabinet d'ébène n'a jamais été dans le château avant d'être acquis par le département pour être installé ici. Mais voilà, on est toujours dans cette idée d'interprétation du château. Et c'est, à la limite, c'est ça le fil conducteur des collections. De pièce à pièce, il n'y a pas forcément de lien, mais le fil conducteur, il est celui d'essayer d'interpréter le château, de raconter quelque chose sur le château. Et de même que Madame de Sévigné a cette personnalité extraordinaire, le château a aussi ce côté extraordinaire parce que il y a un château médiéval qui est réaménagé à la Renaissance, enfin reconstruit à la Renaissance, réaménagé au XVIIe avec les grands appartements du comte de Grignan. Ses frères qui construisent les deux ailes, mais il y en a une qui n'est pas terminée parce qu'il n'avait plus les finances. Puis la Révolution, tout est rasé, puis tout est reconstruit, presque tout, puisque Marie Fontaine n'avait pas les moyens et le temps de finir les reconstruire. Et en fait, c'est un château qui a eu des vies, des chamboulements partout, qui raconte à la fois. Enfin,
2: c'est l'histoire, c'est la petite histoire et la grande histoire qui se raconte là sur cet événement des 400 ans, où à ce moment-là, ça marque une nouvelle transition, une nouvelle étape de cette évolution du château pour montrer au mieux dans le souvenir où quand on lit les lettres. Ben peut-être qu'on peut imaginer, transposer quelque chose et puis finalement venir et découvrir si notre transposition serait proche de ce qui est proposé ici.
1: C'est ça.
0: Et c'est pour ça que la programmation de cette année, on n'a pas voulu faire quelque chose d'institutionnel. De la même manière, on s'est dit, en fait, il faut qu'on, non pas qu'on interprète la marquise de Sévigné, mais qu'on fasse ce petit pas de côté dans la présentation pour laisser plus libre cours au sensoriel. Et donc, à la découverte, en fait, on n'avait pas envie d'expliquer Madame de Sévigné, on avait envie de la faire vivre. Et donc, c'est pour ça que ça commence là avec un concours des vins. Vous allez me dire quel est le rapport entre un concours des vins et Madame de Sévigné. Mais Madame de Sévigné a décrit la gastronomie, elle a décrit les vins du pays. Bah, quel meilleur hommage que les vignerons de l'appellation Grignan-les-Adhémar qui travaillent chaque année leur terre et qui se disent, cette année, on va sortir notre plus belle bouteille pour qu'elle soit le plus bel hommage, la cuvée de Madame de Sévigné. Mais en fait, par le fait de proposer cette dégustation et ce jury, en fait, ça permet aussi de montrer cet aspect de la gastronomie de Madame de Sévigné, et puis du lien hyper fort entre la gastronomie, le terroir, le territoire et le château.

0: Mathilde, tu es l'œnologue qui participe à la concrétisation de la cuvée 2026 de Madame Sévigné. C'est un partenariat qui est avec le château de Grignan et l'université du vin de Suze-la-Russe.
1: Et l'appellation Grignan et Sademar.
0: Vous avez décidé de faire honneur à Madame de Sévigné. Comment s'est construit le projet pour inventer une cuvée pour justement mettre en valeur un symbole culturel?
1: C'était une volonté hein, déjà du château de Grignan de marquer cette année Sévigné, hein, cette année 2026, et de mettre en avant les vins de Grignan, les Sademars, évidemment. Donc, c'est vrai qu'avec l'Université du vin, ils se sont dit, si on montait un concours de dégustation, alors c'est pas vraiment un concours, c'est une sélection. Donc, on va sélectionner plusieurs cuvées, c'est pas une seule cuvée. Et l'idée, c'est que ces cuvées, en plus, elles vont être ensuite proposées tout l'été à la petite restauration du château. Nous, on s'est porté volontaire pour les accompagner là-dedans. Hein, c'était pas notre idée. On trouvait ça quand même assez ambitieux parce que organiser une sélection comme ça, faire venir des gens, les faire déguster, remplir des documents de dégustation pour élire la cuvée.
0: À des amateurs, mais pas professionnels?
1: À des non-professionnels. Alors déjà, les professionnels, c'est quand même toute une organisation, mais alors des amateurs. Donc déjà, on a travaillé sur la fiche de dégustation. Hein, simplifier la fiche de dégustation pour qu'elle soit tout à fait fonctionnelle et puis
0: Abordable.
1: abordable et pédagogique, c'est-à-dire quand même expliquer aux gens un petit peu qu'est-ce qu'ils vont retrouver dans les vins et qu'est-ce qu'on leur demande un petit peu d'analyser. Puis à la fin
0: On revoit les trois sens principaux, du coup, avec la vue, le nez et le goût, évidemment, pour
1: voilà.
0: participer à la sélection.
1: Tout à fait. Donc, et puis, on a toujours cette méthode hein, qu'on enseigne à l'Université du vin de dégustation. Donc, effectivement, il procède de façon méthodique. Donc, la vue, le nez, l'odorat, la fin de bouche. Et enfin, et c'est le plus important, hein, c'est la conclusion. Il est comment ce vin, une fois que j'ai analysé. Et puis là, comme c'est une dégustation hédonique, hein, c'est-à-dire le but, c'est qu'est-ce que vous avez préféré comme vin. Donc, j'aime pas vraiment. Là, on a tout à fait le droit d'être dans la subjectivité.
0: C'est ce qu'était Madame de Sévigné.
1: Voilà, on se rejoint. Et donc, à la fin, comment il était ce vin? D'une façon globale pour ce qu'il est, donc est-ce que c'est un vin harmonieux, homogène, cohérent? Déjà, est-ce que vous l'avez vous trouvé agréable? Et donc, ils mettent à la fin une note sur 20 et on fera la moyenne de toutes ces notes. Et ça donnera la sélection. Donc à chaque fois, il y a 5 vins pour chaque sélection. Et il y en a un qui va ressortir effectivement en blanc et en rouge. Donc à la fin, je crois qu'il y aura deux blancs et deux rouges qui seront sélectionnés.
0: Et pour vous, est-ce que vous avez pu retracer un petit peu au niveau de l'histoire du vin dans la consommation à l'époque, au XVIIe? Est-ce qu'il y avait des correspondances? Est-ce qu'il y avait des cépages qui pouvaient être identiques ou des choses comme ça, qui pourraient faire des liens de passerelles à travers les siècles, finalement, sur un même territoire?
1: Non, non, mais les cépages sont cultivés depuis des siècles, effectivement. Ils ont été sélectionnés par l'homme au fil des siècles. À chaque fois, en fait, on a bouturé les meilleures vignes. Donc, quand il y a un pied de vigne qui donnait un beau résultat, on en coupait des morceaux de sarment qu'on remettait dans la terre et ça faisait un nouvel individu, donc qui est exactement identique à l'autre. C'est le principe du bouturage. Et ça, l'homme, il a fait ça pendant plus de 2000 ans et c'est comme ça qu'on a tous ces cépages aujourd'hui. Et c'est vrai que dans la vallée du Rhône, on est particulièrement riche puisqu'on a 34 cépages, ne serait-ce que dans les appellations. Et donc, c'est des assemblages de cépages qu'on réalise sur les cuvées Grignan les Ademars en blanc et en rouge.
0: En fait, elle, en son temps, elle a glorifié sa période de vie en parlant de ses repas, de ses relations, de ses trajets, de son quotidien finalement, mais qui est devenu un point d'histoire culturelle. Et en fait, nous aussi, aujourd'hui, on ne s'en rend pas compte, c'est des choses qui sont peut-être banales, mais qui vont devenir aussi un point culturel pour les prochaines.
1: C'est ce qui était très beau dans ces. Moi, j'ai trouvé hein, au niveau des jurés qu'on a eu aujourd'hui, c'était totalement intergénérationnel. Il y a des familles qui sont venues avec le fils, le père, le grand-père, la fille, la mère, la grand-mère d'ailleurs. C'était vraiment très varié et il y avait vraiment des gens de toutes les générations. Et moi, ça me touche toujours beaucoup de voir des jeunes qui viennent. Et la plupart, effectivement, quand ils étaient vraiment les plus jeunes, étaient accompagnés par leurs parents, leurs grands-parents.
2: La gastronomie, c'est aussi l'image de ses possessions, de sa puissance. Et donc, on imagine la table du comte, c'était quelque chose d'extraordinaire. Enfin, quand on connaît les richesses gastronomiques qu'il y a aujourd'hui dans la Drôme, on
0: On
2: imagine les
0: imagine
2: tables
0: les
2: à
0: banquets.
2: l'époque, fabuleux.
0: On imagine les banquets de la Drôme ici sur Grignan. Et on imagine aussi, parce que finalement, un pied de vigne, souvent, il va très loin dans la terre, dans le terroir, pour reprendre ses ressources, pour après donner le plus beau de ses fruits dans la grappe. Et c'est un petit peu ça aussi, c'est essayer de mettre en valeur ce territoire que vous proposez pour soumettre cette année événement.
2: C'est ça.

0: Florent Quillier, professeur d'histoire moderne à l'Université d'Angers.
1: Tu viens à l'occasion des 400 ans et ta spécificité, c'est de faire le lien justement entre la littérature, donc toutes ces lettres qui ont été faites dans la correspondance entre la mère et la fille, et pas que, avec le fils aussi, et également des tableaux ou des choses qui sont plus de la période pour faire des croisements, pour mieux comprendre cette histoire. Est-ce que tu peux nous dire comment tu construis ces relations entre le littéraire, le culturel et finalement l'immatériel, relationnel qui existe entre les différents personnages historiques de cette période ?
0: Donc l'idée était de présenter la gastronomie au XVIIe, et il me semblait plus intéressant de partir des lettres de Madame de Sévigné, et ces lettres, de les croiser à des tableaux pour voir un peu à quoi ressemblent les aliments qui peuvent être cités par la marquise, afin de croiser en quelque sorte les regards et essayer de reconstituer un univers qui est cet univers de l'aristocratie française au XVIIe, et d'essayer d'apprécier l'originalité ou pas de la manière dont Madame de Sévigné présente l'alimentation, d'où l'obligation de voir d'autres documents que uniquement la correspondance, quand bien même on a trois volumes Pléiades présentant cette très très riche correspondance avec Madame de Grignon.
1: Et alors ce qui est intéressant, c'est que tu as vraiment repris, vraiment, mais dans toutes les lettres, ce qui relevait plutôt du coup du roux, tu vas nous dire un petit peu ce que c'est, ce qui est plutôt du maigre, et ça nous permet de rentrer vraiment dans le détail comme si on était presque invité à la table pour comprendre leurs us et coutumes alimentaires. Comment t'es venu du coup tout ce travail de préparation à cette grande conférence que tu nous as proposée ?
0: C'est le travail classique de l'historien, de lire les sources, et donc j'ai tout simplement recherché les occurrences autour de l'alimentation dans la correspondance de Madame de Sévigné. Donc ça peut être les boissons, ça peut être des séquences du repas. Le rôt, c'est la viande rôtie, c'est le passage le plus important d'un repas aristocratique. Et donc il était intéressant de savoir quelles étaient les viandes citées, et ensuite d'essayer d'expliquer pourquoi, par exemple, la perdrix et le perdreau sont les viandes les plus présentes, ce qui renvoie bien au goût du XVIIe, à cette idée que les volailles seraient une viande très saine, très délicate, qui renvoie vraiment au prestige de l'aristocratie. Et il y a beaucoup d'informations, contrairement à ce qu'on pourrait croire. Alors, on n'a pas des lettres qui présentent à proprement parler un menu, mais sur l'ensemble, on peut reconstituer l'intégralité d'un repas, du potage qui est la première séquence, puis le rôt, puis les entremets, puis le fruit, c'est-à-dire le dessert, voire également les boissons exotiques, le thé, le café, le chocolat, et essayer ainsi de reconstituer vraiment un univers quasiment gustatif, en fait, d'essayer de comprendre pourquoi elle cite tel mets, pourquoi elle ne cite pas tel autre mets, et également de replacer ses habitudes alimentaires dans le calendrier religieux, qui est un élément essentiel au XVIIe siècle.
1: Qui
0: rythme totalement la vie quotidienne de toute la population. On est dans un siècle qui est marqué par le catholicisme, et l'Église catholique impose des jours où on n'a pas le droit de consommer de la viande. Ces jours s'appellent des jours maigres, ce qui représente quand même 150 jours dans l'année, et la correspondance de Madame de Sévigné permet sans difficulté d'apprécier le gras et le maigre, et on s'aperçoit qu'elle a même un plaisir gourmand les jours de pénitence alimentaire, notamment par une surconsommation de beurre, et ça permet ainsi d'apprécier vraiment ce rapport des élites catholiques à ces interdits alimentaires et à ce qu'on peut appeler le maigre gastronomique, à savoir le respect à la lettre de l'interdit de viande, mais absolument pas de l'esprit de pénitence, puisque Madame de Sévigné, comme tous les aristocrates du XVIIe, peut faire pénitence en carême, en savourant des sols, des vives, en consommant des sucreries et du vin de Saint-Laurent, pour quand même penser à Grignan et à sa chère fille.
1: Et aussi à ses origines bretonnes, parce que tu fais aussi le clin d'œil du beurre et de la châtaigne par rapport à la Bretagne, et donc toutes ces relations qui vont être faites par correspondance entre la Bretagne, Paris, Versailles et ici le territoire de Grignan, toutes ces choses vont permettre de retracer l'histoire de cette période et également de comprendre aussi pourquoi nous en France on a cette culture gastronomique, ce patrimoine immatériel de l'UNESCO qui fait que c'est ancré dans nos traditions depuis toujours.
0: Alors depuis toujours, peut-être pas, mais en tout cas depuis le XVIIe siècle. Et Madame Sévigné, l'intérêt de Madame Sévigné par rapport à la gastronomie, c'est qu'elle connaît les premiers temps de la cuisine française réputée. On le voit bien avec son entourage. Elle a la chance d'être invitée aux meilleures tables du temps, notamment celle de Gourville. Elle a des relations avec la maréchale d'Uxelles, l'épouse du maréchal d'Uxelles, et donc la personne qui a employé l'auteur du Cuisinier François, qui est le premier témoignage imprimé de la nouvelle cuisine française. Et elle a également cette culture des salons de l'hôtel de Rambouillet, qui fait qu'elle est capable de parler aussi d'alimentation, qu'elle est capable de parler des manières de table, de la bonne chère, et donc à la fois de ce que l'on mange, de ce que l'on boit, de la conversation.
1: Et l'art de la conversation, l'art de c'était vraiment un art à l'époque.
0: Totalement, hein, qui est un art féminin. Et c'est pour ça que c'est très très présent chez Madame de Sévigné. Et d'ailleurs, elle se plaint des repas où il y a trop de musique et où elle ne peut pas converser avec ses convives. Donc pour elle, il y a évidemment ce que l'on peut avoir dans les plats, mais aussi, et peut-être surtout, la conversation avec une compagnie choisie. Et derrière, vraiment une définition de ce qu'on entend par la bonne chère au XVIIe siècle, à savoir à la fois le repas, mais également un bon visage, et donc l'échange entre les convives. Et c'est vraiment au cœur de cette culture de table qui est à l'origine de la grande cuisine française, hein, cette cuisine réputée, d'un rapport aux produits de terroir, un rapport à l'art de la conversation que Madame de Sévigné nous présente et nous introduit. Et c'est un élément qui est vraiment particulièrement sensible, notamment dans sa géographie gourmande, puisque elle voyage entre Paris, les Rochers du côté donc de la Bretagne, Grignan en descendant vers le sud de la France, et dans sa géographie gourmande, on retrouve les perdrix d'Auvergne, on retrouve les poulards de Rennes, on retrouve évidemment le beurre de la Prévalet. Il y a le côté breton qui joue avec une forme de Madeleine gourmande. Madeleine gourmande qu'elle partage avec Madame de Grignan et avec son fils, Charles de Sévigné. Et là, on voit bien qu'il y a cet héritage et cette communion de table autour notamment du beurre. Mais elle évoque aussi les fruits très sucrés qu'elle peut consommer à Grignan et qu'elle ne pourrait pas avoir à Paris pour des raisons techniques et de climat.
1: Totalement. La production et la consommation.
0: Et on voit bien qu'il y a cette idée des produits de terroir pour montrer la richesse de la France et que cela s'inscrit totalement dans le modèle culturel qui se met en place sous les Bourbons et qui va remplacer le modèle culturel italien et le modèle culturel castillan avec la table qui joue un rôle essentiel pour montrer la diversité et la richesse du royaume. Et pour les aristocrates, il y a aussi la volonté de montrer leur possession, de montrer leur domaine. Si Madame de Sévigné cite très souvent le vin de Saint-Laurent, c'est que ce vin de Saint-Laurent vient du domaine du comte de Grignan. Et donc pour elle, c'est une façon aussi
1: de valoriser et de parler du territoire de son beau-fils et de sa fille.
0: Et du statut social de sa fille, qui est comtesse. Elle n'est que marquise, donc il y a une promotion sociale. Son gendre est quand même représentant du roi en Provence, c'est pas rien dans la société du XVIIe. Et manger des produits de son domaine, c'est bien une façon de montrer son rang social. Et ça, c'est un élément qu'on voit très très bien dans les lettres de Madame de Sévigné, l'idée que pour tenir son rang, faut tenir table. Tenir son rang pour tenir table, c'est un élément qui est vraiment essentiel, en maigre comme en gras. Et Madame de Sévigné fait très attention aux dépenses. Elle est totalement aussi dans l'idéal du bon ménager, qui est un idéal qui se diffuse en France à partir du règne d'Henri IV, hein, dans le cadre de la reconstruction du royaume après les guerres de religion. Et on voit bien qu'il y a toujours cette tension dans les lettres de Madame Sévigné entre on a un statut, on représente les apparences, c'est un élément qui est essentiel, et en même temps, il ne faut pas trop dépenser, mais il y a des moments où on est obligé, parce qu'il y a un rang à tenir, et puis derrière, il y a des places à obtenir, il y a des pensions à obtenir, etc. Et donc ça apparaît aussi bien en Provence que au Rocher ou à Rennes, au moment de la tenue des États de Bretagne, où elle comprend bien que pour son statut de noble venant de Bretagne, avec des biens aussi en Bretagne, et pour la carrière de Charles de Sévigné, bah, il faut offrir des collations, il faut offrir des fricassés.
1: Et il faut l'immortaliser dans des tableaux. Pour que aussi on puisse avoir la marque, entre guillemets, puisque la photographie n'existait pas à cette période-là, et qu'on puisse avoir le souvenir qu'on puisse exposer qu'en effet ces fruits sont cultivés à tel endroit, qu'à tel moment on a pu faire ce grand festin, et donc de le transposer autant dans l'écriture par la littérature que le transposer dans les arts, les beaux-arts, la peinture, ça lui permettait d'avoir justement de continuer à être dans les apparats et de présenter le rang dans lequel elle les progressait, elle et ses enfants.
0: Et qui est aussi une façon de s'inscrire dans la culture matérielle de son époque. Et donc c'est vrai que si vous prenez les natures mortes, les natures mortes renvoient aussi à au service du fruit, au principe des collations et à une culture avec la recherche de cette alimentation qui indique vraiment sa position sociale. Dans les natures mortes, ça renvoie à la fois à des fruits frais, des fruits dont on va maintenir la maturité de consommation d'un point de vue éternel. On arrive à figer en quelque sorte des fruits bien mûrs, ce qui renvoie à la mode des confitures. À la mode des confitures qui indique là encore une prouesse technique dans une société où la disette existe toujours, où il y a des risque d'augmentation du prix des céréales, où vous avez également des famines. La famine de 1693-1694, c'est à mettre dans le contexte de ces lettres aussi. C'est-à-dire que ce jeu avec des produits frais, des produits qui ne sont pas de garde, s'inscrit dans une société qui est marquée par la culture de la faim, et donc il y a bien ce jeu aussi par rapport au plus grand nombre, par rapport aux masses paysannes et populaires, pour bien montrer qu'on est dans un autre monde, qu'on appartient à l'aristocratie, et que l'aristocratie, ça veut dire qu'on est meilleur. Et que cette excellence sociale, on l'indique par sa culture matérielle. Alors dans les lettres, on a l'alimentation, mais on a aussi les coiffures, on a aussi les vêtements, on a aussi les parfums, et tout ça participe du paraître, qui est un élément essentiel dans une société où les apparences doivent indiquer votre être, et votre être tient à votre rang social.

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0: De retour dans Expo Musez-vous, on est avec Noémie.
1: Tu es responsable du public et dans le cadre de cette année exceptionnelle, événement 2026, c'est Madame Sévigné. Il y a plein de nouvelles propositions, plein de nouvelles choses à proposer, à découvrir au château de Grignan. Est-ce que tu peux nous en parler ?
2: Oui, absolument. C'est vraiment une année événement pour nous et en particulier pour le service puisqu'on traite de Madame de Sévigné, du comte et de la comtesse de Grignan vraiment tous les jours. Mais là, c'est l'occasion vraiment de la mettre beaucoup plus en valeur à travers effectivement des nouvelles propositions, comme par exemple des visites théâtralisées où Madame de Sévigné prend vie, accompagnée de son gendre et de sa fille, donc une visite à trois voix où les visiteurs eh bien, plongent dans l'ambiance du château au XVIIe siècle et notamment à l'arrivée eh bien, de Madame de Sévigné. On va avoir aussi un grand bal costumé au mois de septembre où pareil, c'est vraiment...
3: parce que le s'immerge du coup dans cette période du XVIIe.
2: Complètement, donc dans un château illuminé avec des musiciens baroques, des danseurs baroques, donc l'occasion aussi d'apprendre cette danse hein, qui est un peu éloignée de ce qu'on connaît aujourd'hui et de mieux comprendre les festivités du XVIIe parce qu'on sait que le comte et la comtesse hein, devaient tenir leur rang de représentants du roi en Provence. Donc, ils faisaient des grandes et belles fêtes. Donc, c'est l'occasion vraiment de se rendre compte de tout ça. Il va y avoir aussi un week-end de reconstitution historique avec de l'escrime, avec des chevaux aussi pour montrer vraiment la haute école française, des échoppes aussi pour expliquer bah, comment on écrivait au XVIIe siècle, qu'est-ce qu'on mangeait au XVIIe siècle, les questions aussi des petites poupées de mode que Madame de Sévigné envoyé à sa fille pour la tenir au courant des dernières modes de Paris. Donc il va y avoir vraiment tout ça aussi sur ce...
3: Tout le volet culturel finalement pour savoir ben, au XVIIe siècle il se passait quoi et comment.
2: Exactement.
3: Et on fait une parenthèse, on vient au château de Grignan et on le découvre.
2: C'est ça. C'est vraiment une immersion qu'on propose effectivement à nos visiteurs dans le grand siècle, dans le XVIIe siècle, et de le découvrir par ses sens en fait, hein, parce qu'on va danser, du coup on va pouvoir aussi combattre, on va voilà, voir du théâtre, on peut manger, goûter des choses.
1: Vivre à l'époque.
2: Exactement.
1: Parce qu'en fait la culture... Pour qu'elle continue à être vivante, il faut la transmettre. Vous, c'est votre manière
2: oui.
1: de le faire, mais de le transmettre de manière vivante. C'est-à-dire que chacun prend le costume, chacun assiste à une représentation ou à une conférence ou découvre les nouvelles expositions, les nouvelles manières de mettre en valeur le château. Tu peux nous en parler aussi ?
2: Oui, absolument. Donc, c'est vraiment ce que tu disais, c'est vraiment l'idée d'un château vivant. C'est vraiment de se dire, on arrive dans un château qui est aussi un musée, hein, qui abrite des collections, mais de ne pas être intimidé par ça. De vraiment se dire, mais en fait, on est chez des gens, il y a des gens qui ont vécu ici et comment ça se passait. Et donc, d'être vraiment aussi dans le quotidien. Et en ce sens, grâce à Madame de Sévigné, on en sait beaucoup hein, par ses lettres sur justement ce qu'on mangeait, comment on s'habillait, comment se passer la toilette, hein, la toilette sèche. On va avoir aussi des choses autour des parfums, puisque les odeurs sont aussi très différentes hein, entre le 17e et ce qu'on connaît aujourd'hui. Donc c'est vraiment effectivement un apprentissage du quotidien et un château qui bouge, un château vivant, où on parle à tous les publics, le très jeune public, les familles, les couples, le public plus âgé. On essaie vraiment de parler à tout le monde, de ne pas être élitiste, vraiment d'être populaire dans le
3: dans
2: vraiment
3: bon sens,
2: le voilà, exactement.
1: Et justement, comme tu dis, c'est un musée. Qu'est-ce qu'on peut découvrir dans ce musée ? Qu'est-ce qui, pour toi, vraiment, quand tu arrives ici, c'est emblématique ? Tu vois ça nulle part ailleurs. Tu sais, les petites anecdotes comme ça, de choses que quand tu regardes, tu te dis « Waouh, quand même, ça, c'est à Grignan et il faut venir le voir. »
2: Oui, y a pas mal de choses hein, ici. Bon, il y a bien sûr la vue hein, qui, à chaque fois, quand même, scotche les visiteurs et nous, toujours, même quand on travaille ici depuis quelques temps. Il y a la grande galerie boisée aussi, où on s'imagine très facilement bah, de la musique, évoluer, fêter des mariages, par exemple. Et puis, cette année aussi, il va y avoir la réouverture du deuxième étage qui va permettre justement de redécouvrir notamment la chambre de Madame de Sévigné, la chambre du comte qui est moi mon espace préféré, hein, je trouve qu'il a très bien choisi son lieu, donc le public pourra redécouvrir ça et puis aussi toute l'autre partie en fait de l'aile du château qui n'avait jamais été ouverte puisqu'auparavant c'était des bureaux.
3: Ah, c'est une exclusivité.
2: C'est une exclusivité, voilà, à peu près au mois de juin. Hein, et donc tout un étage consacré au XVIIe siècle à la vie de ce couple de Grignan qui a tant marqué le château et bien sûr à Madame de Sévigné.
1: Avec des pièces du coup historique que vous remontrez, que vous réaménagez différemment avec une scénographie, avec une manière de déambuler différemment.

0: Apparemment aussi dans
1: Oui,
0: cette pièce.
1: absolument. Il va y avoir vraiment tout un nouveau parcours du visiteur. Ils vont monter par un escalier qu'on ne connaissait pas jusqu'à présent. Ensuite, il va y avoir effectivement des nouveaux éléments de collection, des prêts aussi hein, que nous donne par exemple le Louvre,
0: Alors,
1: Versailles.
0: oui, du coup, alors tu disais qu'il y a des prêts exceptionnels qui viennent de Versailles, qui viennent du Louvre. C'est quoi ces pièces qui ont été prêtées ici pour venir en Provence à Grignan?
1: Oui, alors ça va pas être effectivement des costumes, on est plutôt sur des objets, ça peut être des tableaux, ça peut être des petites figurines par exemple de Corneille, de Molière, qui sont voilà des contemporains de Madame de Sévigné. On va avoir aussi des prêts de la Monnaie de Paris, donc des pièces à l'effigie voilà de villes, notamment Marseille, qui ont marqué le comte, l'ordre aussi du Saint-Esprit, puisqu'il était officier de cet ordre. Enfin voilà, plein de. Ce sont de petits prêts, mais qui en fait ajoutent eh bien, quelque chose
0: À
1: de
0: la
1: nouveau.
0: compréhension. En fait,
1: Exactement, de
0: de
1: ce
0: leur mode de
1: siècle,
0: vie.
1: exactement.
0: Et de ce siècle, dans les tableaux, on a pu voir dans les propositions de conférences où justement les tableaux, peut-être des fois de nature morte ou de paysages, peut-être qui nous semblent plus classiques, en fait, on les redécouvre pendant cette période de cette année 2026 Sévigné, parce qu'en fait, ça nous permet de nous donner des indicateurs de comment ils vivaient à l'époque et de les revoir différemment. Et il y a toute une médiation que vous proposez vous aussi pour s'attarder sur que ce soit des objets, des tableaux. Pour retrouver finalement cet éclat, cet œil qu'à l'époque, au XVIIe siècle, c'était nouveau pour eux. Ça n'allait pas pour nous, mais pour eux, c'était une innovation.
1: Oui, absolument. Et c'est en ce sens que la médiation est très importante dans un lieu culturel, parce qu'effectivement, ça permet vraiment de faire le lien entre ce qui existait avant, ce qui existe aujourd'hui, de prendre le visiteur tel qu'il est, hein, et encore une fois, que ce soit les enfants ou les personnes plus âgées, et à partir d'un dialogue qui se crée entre eux et nous, eh bien, effectivement, de remonter le temps, de leur expliquer. Et par exemple, si on fait le lien avec une conférence qui a eu lieu sur la gastronomie, hein, où on apprend que dresser la table, en fait, ça veut vraiment dire on prend les tréteaux, une planche, on met une nappe et on mange un peu dans n'importe quelle pièce. La salle à manger n'existait pas, par exemple, au XVIIe siècle. Donc, c'est des petites choses comme ça qui aujourd'hui font complètement partie de notre quotidien, mais qui prennent une toute autre envergure une fois qu'on comprend eh bien, tout le passé qu'il y a derrière.
0: Oui, parce que finalement, en fait, ça nous permet de re-rendre vivant l'histoire, de se la réapproprier et pour mieux, du coup, aujourd'hui,
1: La transmettre.
0: la transmettre. C'est ce que vous proposez sur cette année 2026 et sur cette période où ouais, plein d'exclusivités, parce que cette nouvelle déambulation dans ce nouveau musée, puisque
1: Oui.
0: finalement, du coup, il y a des accrochages différents, il y a
1: Oui.
0: des ouvertures exceptionnelles de bâtiments qui n'étaient pas encore accessibles au public, que tu as un coup de cœur à nous dévoiler, parce qu'en fait, nous, ça s'appelle Expo Muse et vous. Et donc, du coup, on parle souvent d'inspiration. Et toi, du coup, dans ton travail, bah, tu es là depuis combien de temps?
1: Alors moi, je travaille au château de Grignan depuis bientôt 4 ans. Et je dirais que mon coup de cœur, ou en tout cas ma fierté, c'est d'accompagner en fait l'équipe au jour le jour dans justement ces propositions de médiation dont on parlait, hein, de lien vraiment avec le public, et de voir la grande qualité en fait des visites qu'on propose, notamment les visites théâtralisées, qui sont quand même un vrai challenge pour l'équipe, c'est un vrai travail. Et de voir en fait à chaque fois, ou en tout cas on l'espère, l'émerveillement en fait des visiteurs et le bonheur en fait qu'ils ont à redécouvrir un lieu que parfois ils connaissent, mais qu'ils voient maintenant différemment.
2: Comment va les petits garçons? Ça va? Je suis monsieur de ville. Je suis maître de l'hôtel du comte et de la comtesse. Désolé, j'ai traversé tout le château.
3: Eh oui, c'est ça.
2: Je peux souffler. J'ai vu un garçon d'écurie. Il m'a dit que la marquise de Sévigné est arrivée 15 jours en avance. Sans prévenir, sans rien. Vous l'auriez pas vu? C'est une petite dame qui cause beaucoup. Très sympathique. Bon, c'est pas grave. Elle vient 15 jours en avance. Sans prévenir, rien n'est prêt, c'est une catastrophe. Et vous, ça va? Quoi? Vous êtes les invités du comte et de la comtesse, c'est ça?
3: Oui,
2: c'est ça.
3: Oh mon Dieu, mais quel voyage! Je suis passée courageusement de Bretagne en Provence. J'ai été 3 semaines à faire ce trajet. Où sont donc monsieur de Grignan, ma fille, qui, dans cette demeure d'habitude, nous reçoit si bien? Car je suis Marie de Rabutin-Chantal, marquise de Sévigné. Je suis née à Paris, place Royale, ce beau quartier du Marais, dans l'hôtel particulier bâti par mon grand-père, Philippe de Coulanges. Dans les salons, on est dit précieuse, sous le nom de Sophronie. Mon esprit est vif et enjoué. Je suis veuve depuis l'âge de 25 ans. À 18 ans, j'ai été mariée à Messire Henri de Sévigné, seigneur du château des Rochers, en Bretagne. Deux ans plus tôt à Paris, que naissait en 1646 ma fille Françoise. ma chère enfant. L'unique passion de mon cœur, le plaisir et la douleur de ma vie. C'est elle que je viens retrouver ici. Et donner en mariage à monsieur de Vignon. Et pas le plus joli garçon. Mais c'est l'un des plus honnêtes hommes du royaume. Nous le connaissions depuis fort longtemps.
4: Ma très chère marquise, je me dois de vous répondre qu'en tant que lieutenant général de Provence, je me dois d'avoir une table digne de sa majesté. Et rien n'est assez grand pour notre roi.
5: Pour ceux qui ne me connaîtraient pas, permettez que je me présente. Je suis Françoise Marguerite, comtesse de Grignan, épouse du comte François de Grignan, duc de Castellane, comte de Grignan, marquis d'Entrecasteaux. Lieutenant général à la gouvernance de Provence. Autrement dit, mon petit François. Mais je parlais des lettres de ma mère. Mais ce que je préfère faire, c'est en lire des extraits à mes invités.

0: Évidemment, cette année 2026, l'année de Madame Sévigné, ce qu'on retient d'elle, c'est sa correspondance. Oui. Dans la correspondance, il y a le contenu de ses lettres entre elle et ses enfants, et sa fille, qui est Madame de Grignan, mais évidemment, du coup, les timbres qui leur permettent de faire cette correspondance.
1: Tout à fait.
0: Et vous, le timbre, c'est un peu votre spécialité.
1: Et nous, c'est l'association cartophile du pays de Grignan, c'est la carte postale.
2: René Gensel.
1: Et cette association, ça fait 40 ans qu'elle existe, et toutes les années, elle est en salon, le deuxième dimanche de mars. Et cette année, on a voulu participer à l'année Sévigné, l'année 2026, pour les 400 ans de sa naissance. Et donc, on a créé une exposition, effectivement, mais on a voulu créer un timbre également. Donc, ce timbre représente, on le voit ici, représente un peu en profil le buste de Madame de Sévigné qui est en mairie à Grignan, et nous l'avons mis en profil. Mes amis de la carte postale qui touchent pas mal sur Internet et sur ordinateur, nous ont fait ce profil. On est rentré en contact à Paris avec Carré d'Ancre. Ils nous ont envoyé un bon à tirer et de là est sorti le timbre 2026. Voilà, c'est notre participation au 4e centenaire à Grignan.
0: Et par rapport à ça, donc du coup, c'est vraiment une transposition de son buste que vous avez photographié,
1: oui,
0: et que vous avez du coup transposé en timbre.
1: Oui.
0: L'idée, elle est venue comment de participer à cet événement en disant, bah, tiens, on va au culot, on va proposer de la création d'un timbre.
1: Oui, mais ce qu'on voulait, nous, c'est que la Fondation de la Poste crée un timbre au niveau national et qu'on le retrouve dans tous les bureaux de poste. La Fondation de la Poste nous a dit non, ce n'est pas prévu au programme en 2026, on ne le fera pas. Alors nous, on ne s'est pas désarmé, on a dit on y va, on crée un timbre personnalisé, un timbre en ligne, quoi, voilà. Et donc on est rentré en bon contact avec Paris et puis nous sommes arrivés à vraiment sortir ce timbre.
0: Et donc est-ce que c'est un timbre de collection? Est-ce que c'est un timbre qu'on peut envoyer pour faire nous-mêmes une correspondance en clin d'œil à Madame de Sévigné?
1: Oui, on pourra l'envoyer, on pourra franchir les lettres jusqu'à 20 grammes et voilà, on pourra faire son courrier, voilà.
0: Et dans l'exposition là, que vous proposez, c'est une exposition qui propose justement finalement un défilé de ce qui est en lien entre la carte postale, la correspondance.
1: Oui. Alors, tout ce qu'on a ici de présenter à l'exposition, c'est des cartes postales, c'est des timbres. Alors là, on trouve avec des très vieilles cartes postales. Et ici, c'est le timbre bleu, le timbre à 15 francs, qui est sorti le 25 novembre 1950, ça a été le premier timbre sur la marquise de Sévigné. Voilà. Et donc là, il y a différentes oblitérations. Il y a le Carnavalet, on a Grignan ici. Voilà. Et petit à petit, dans l'année, il s'est fait beaucoup d'expositions. Et là, par contre, alors ici, on a retrouvé des timbres Monaco en 76 qui est sorti, et même en Centrafrique, à Abidjan, il est sorti un timbre sur Madame de Sévigné.
0: Voilà. Ah, elle est connue jusqu'en Centrafrique,
1: ben voilà,
0: par un timbre qui lui est dédié.
1: Voilà, tout à fait. Si, alors c'est le timbre de 1996 où a été célébré le 3e centenaire de sa mort. Voilà. Voilà. Donc il y a différentes oblitérations aussi. Voilà. Et là, on a retrouvé
0: qu'il a été un timbre rouge, à l'inverse de cette année, qui est un timbre bleu.
1: Voilà. Alors nous, on l'a mis en bleu. On aurait pu choisir d'autres couleurs, mais enfin, on a trouvé que ce bleu avec deux nuances était bien, donc on l'a gardé. Alors ça, c'est le timbre Europa. Il est sorti à Strasbourg, mais nous, on a eu la chance d'avoir une oblitération souvenir philatélique. On n'a pas eu l'oblitération premier jour, mais enfin, souvenir philatélique. Et on a trouvé dans nos archives un hommage du Tricasté à la marquise de Sévigné pour le tricentenaire de sa naissance, c'est-à-dire en 1926. Il y a 100 ans, ils ont fêté le tricentenaire de Madame de Sévigné.
0: Et vous, alors, votre lien avec Madame de Sévigné, ce serait lequel?
1: C'est les lettres, il n'y a rien à faire. On a cette correspondance qui est des fois pas évidente entre les deux femmes, c'est-à-dire la mère et la fille, mais il y a quand même quelque chose qui ressort toujours de cette histoire.
0: Dans cet échange, qui peut être autant un échange du quotidien que des choses des fois un peu plus importantes, voilà, et finalement qui retrace une relation entre une mère et une fille au XVIIe siècle.
1: Et oui, pas toujours évidente la relation, parce que la fille était partie venir habiter à Grignan avec son mari, le comte de Grignan, quoi, qui habitait ici. Et la mère, qui aimait bien être à la cour aussi, à Versailles, c'était son monde. Mais voilà, quoi. Et c'est pour ça qu'elle est venue à trois reprises à Grignan. Et la dernière fois qu'elle est venue, elle est morte et elle a été enterrée ici. Voilà.
0: Oui, il y a ça aussi qui est intéressant, c'est que sur Grignan, il y a tout ce parcours qui peut être au château, qui peut être sur le parcours d'art contemporain, qui peut être sur le parcours avec vous, sur les timbres, sur les évolutions. Et en fait, finalement, quand on vient à Grignan, on retraverse finalement l'histoire de Madame Sévigné et de Madame de Grignan.
2: Voilà, tout à fait, oui. Ouais.
0: Parfait. Et dans tous ces timbres ou sous cette carte postale, vous, votre favori, ce serait lequel?
1: En timbre. Ouais. En timbre, de toute façon, moi, je resterai toujours sur ce premier timbre, ce timbre bleu qui est sorti en 1950. C'est vraiment quelque chose. Il est tiré d'après le tableau de Danteuil. Voilà. Et là, on voit bien l'oblitération de 1950. Voilà.
0: Et on voit les correspondances entre les lettres, les arts et le quotidien. Parce que du coup, c'est un tableau de Beaux-Arts, ouais. C'est des correspondances entre mère et fille, et puis c'est du commerce puisque c'est un timbre.
1: Voilà, tout à fait. Hein. Ouais. Et puis, il faut voir une chose dans le thème, c'est que c'est un ambassadeur aussi. Quand en 2001, on est arrivé à faire sortir par la Fondation de la Poste le timbre du château de Grignan, c'est vrai que le timbre du château de Grignan s'est retrouvé dans tous les bureaux de poste et ça a été quelque chose, un ambassadeur par rapport à notre village. Voilà. C'est ça qui est le plus formidable. Et je crois que c'est, je me suis occupé beaucoup d'associations, mais je crois que c'est ce qui m'a marqué le plus, c'est d'avoir ce timbre et de pouvoir le faire partir pour ici dans le monde entier. Voilà, c'est ça. C'est, voilà.

0: L'année 2026, Madame Sévigné, réserve plein de surprises. On vous en a présenté quelques extraits et il vous reste à découvrir, par exemple, le parcours d'art contemporain qui est proposé tout autour du château, dans le centre-ville, avec des peintures, des sculptures, à découvrir en même temps que toute cette belle programmation de cette année dédiée à Madame Sévigné.
1: On vous attend tous, il y en aura pour tout le monde, entre les conférences d'un côté plus institutionnel, les concours de vin pour les gourmets, on va faire un salon du chocolat, c'est quand même, on va un week-end de reconstitution historique. On a tous rêvé de voyager dans le temps, ben là on va pouvoir le faire, on passe les portes du Châtelet, on est au 17e, avec des mousquetaires, des scènes galantes, des combats d'escrime, le festival de théâtre cet été qui est tourné autour de, enfin qui est proposé avec une pièce en lien avec Madame de Sévigné qu'elle a. Alors elle l'a pas décrite, mais elle reprend les expressions de la pièce dans ses lettres. Voilà.
2: Donc ce sera à découvrir aussi. Exactement. Parce que c'était une contemporaine de Molière, faut pas oublier aussi.
1: C'était une contemporaine de Molière, tout à fait. Ensuite, ce week-end Plume et Punchline, où on essaye de
2: travailler l'éloquence, là, de mettre vraiment en valeur l'éloquence, le fait de prendre la parole, d'oser s'exprimer.
1: Ce qui a fait son talent à l'époque, c'est de savoir utiliser les mots. Et ben en fait, aujourd'hui, si on sait utiliser les mots, on peut de la même manière faire de grandes choses. Donc,
2: un bel hommage, en tout cas, de lui rendre hommage, non pas que dans sa plastique, sa physique, mais dans tous ses sensoriels, tout ce qu'elle représentait. Et c'est vraiment tout ce qu'il y a à découvrir cette année au château.
0: À bientôt pour une nouvelle parenthèse inspirante autour d'œuvres, d'artistes, d'expositions. Et d'ici là, osez ouvrir la porte des musées, d'une galerie et ressentir ses propres émotions, interpellations, inspirations, être à l'écoute de ce que ça nous procure. Bonne aventure créative et belle découverte. Expo, Muse et vous, Expo Muse et vous.
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Massive Attack vient de sortir un morceau Boots Underground. Dans le clip, l'accompagnant des images fixes défile, tantôt d'un noir et blanc profond, tantôt dans des teintes rougeoyantes, manifestants et manifestantes et forces de police, forces militaires s'opposent. Se déploie un panorama d'un pays où, comme ailleurs en Occident, deux visions du monde semblent s'affronter. Boots Underground dénonce avec force la militarisation à l'œuvre aux États-Unis, notamment avec la milice meurtrière ICE. Pour porter ce message, c'est la voix rocailleuse et profonde de Tom Waits qui a été choisie. Quelques mots du groupe à ce propos. C'est un immense honneur professionnel de collaborer avec un artiste de l'envergure, de l'originalité et de l'intégrité de Tom Waits. Mais ce morceau sort dans un climat de chaos. Dans tout l'hémisphère occidental, l'autoritarisme d'État et la militarisation des forces de police fusionnent à nouveau avec la politique néofasciste. Qu'on la considère dans le contexte de l'état d'urgence américain ou à travers les yeux des citoyens et citoyennes de Minneapolis ou de Téhéran, ce morceau est empreint d'impulsions cruelles et d'un esprit en dérive. Le morceau est très beau et fait partie de ceux qui donnent envie de lutter. Pour éviter le fameux « aux États-Unis, c'est vraiment terrible, mais nous ça va », je vous invite à écouter l'émission « Légitime défense » proposée par Blast. Elle s'appelle « Bientôt un ICE français ?» Comment résister aux offensives racistes de l'État ? Et se demande si l'arsenal juridique déjà en place en France permettrait l'arrivée d'une milice telle que ICE aux États-Unis. Spoiler, la réponse est oui. On écoute Massive Attack et Tom Waits, Boots Underground.

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2: Et maintenant, Tomora. Tomora, c'est le projet qui réunit Tom Rollands, moitié de The Chemical Brothers, et la chanteuse norvégienne Aurora. Ils ont, après avoir bien cultivé le mystère, sorti un album dont on va découvrir un titre aujourd'hui, un album à l'architecture étonnamment rigoureuse, construite en trois boucles de quatre titres, chacune allant de l'épure et de l'apaisement vers une forme d'extase sonore. Parmi une de ces boucles, il y a A Boy Like You et sa sirène typique des Chemical Brothers qui nous entraîne dans un trip-hop synthétique, sombre, lent et sensuel, une dérive nocturne qui prépare l'arrivée du titre suivant, Ring the Alarm.

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2: On ne présente plus ce groupe précurseur du blues touareg. Il s'agit bien sûr de Tinari Wen, inventeur de l'assouf, ce genre musical qui tire son nom d'une forme de mélancolie proche de la saudade portugaise. Depuis les années 70, Tinari Wen chante leur désert morcelé entre six états. Dans ce nouvel album, pour la première fois enregistré dans les studios d'Imaran, à Tamraset, au sud de l'Algérie, le groupe a convié la chanteuse soudanaise Soulafa Elias. On retrouve sa voix sur une reprise d'une chanson traditionnelle soudanaise, Sagrat Hassan, que Tinari Wen avait découverte à la fin des années 80 et fait voyager jusqu'au désert saharien. Cette reprise, c'est aussi un hommage rendu à Japonais, membre du groupe, décédé en 2021, amoureux lui-même de cette chanson.

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1: Et c'est le moment de vous faire découvrir le disque de ma mère, la rencontre belle et mélancolique entre Blandine Rinkel et l'artiste Superpose. Superpose, alias Gabriel Lageleux, il est plutôt versé dans l'électronique instrumentale et il a découvert récemment les textes de sa mère, Valérie Lefebvre. Il a souhaité les mettre en musique. Il a alors trouvé avec l'artiste Blandine Rinkel le timbre juste et touchant qui sait porter ses mots. On écoute aujourd'hui Correspondance, un morceau extrait de cet album, Le disque de ma mère.

0: partir.
1: Il faut bien choisir ses mots.
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5: Avec News from Planet Zombie, The Northwest prouve une fois de plus qu'il n'est jamais là où on l'attend. 10e album d'un parcours jalonné de métamorphoses, ce nouveau chapitre délaisse presque totalement les synthés qui avaient fait la signature du mythique Neon Golden, salué par Thom Yorke. Enregistré en une semaine, cet album, donc New From Planet Zombie, a été enregistré dans les conditions du live. Ce nouvel opus capte une énergie brute et fragile à la fois. La pop des Bavarois de Northwest y gagne en spontanéité, sans perdre cette mélancolie délicate qui fait leur singularité. Entre chansons lumineuses et ballades folk minimalistes, le groupe explore de nouveaux territoires, loin du perfectionnisme studio qui les caractérisait jusque-là. Résultat, un disque touchant, à la fois dépouillé et vibrant, qui confirme la capacité unique de The Northwest à se réinventer sans toutefois se renier. On écoute un extrait tout de suite de cet album.

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1: Dis-moi, on est où, Julia ?
2: Dans le jardin.
1: Dans le jardin, et qu'est-ce qu'il y a dans ce jardin ?
2: Des coccinelles. Oh,
1: mais pourquoi il y a des coccinelles ?
2: Parce que...
3: Non,
2: il y a des pucerons. Et les mangent.
0: Projet jardinage et découverte des petites bêtes avec les maternelles de l'école de Jaujac.
4: On est l'école de Jaujac.
5: Oui, on est à l'école de Jaujac.
4: Bonjour.
6: Bonjour.
2: On a découvert des petites bêtes et aussi on a pris

0: Les enfants sont partis à la découverte des petites bêtes qui les entourent, celles de l'environnement proche de l'école. Info RC a accompagné les enfants lors de la première sortie sur le terrain.
1: On va à la mare aux libellules.
2: Et qu'est-ce qu'on va faire à la mare aux libellules ?
1: On va voir des petites bêtes.
2: Vous en connaissez, vous, des petites bêtes de la mare ?
3: Oui.
2: Lesquelles ?
3: Les libellules. On va pêcher et on va faire une promenade.
4: Et moi, j'ai amené toutes mes affaires de pêche. J'ai ma veste en caouet et aussi des bottes et une casquette. Et aussi, j'ai pas que ça, c'est des. J'ai quelque chose en papier pour porter les canards à mon dos.
0: Et c'est donc bien équipé que les enfants s'approchent de la mare pour y découvrir ses habitants grâce à l'intervention de Luc Belmer de l'association Mi-Sirf, Mi-Raisin.
5: Donc chaque groupe, vous aurez une boîte comme ça, d'accord ? Ça veut dire que vous en aurez une pour 4 ou pour 5.
6: On va mettre de l'eau dans cette boîte et cette boîte, elle nous servira à vos boîtes, à mettre vos bébêtes au fur et à mesure. Alors ensuite, comment est-ce qu'on va pêcher ?
5: Ça s'appelle comment ce truc-là ?
6: L'épuisette.
5: Quand vous avez une petite bête au fond de l'épuisette, on va pas l'attraper avec les doigts parce qu'on risque de l'écraser. Donc si elle est au fond de l'épuisette, je vais retourner l'épuisette comme ça et je vais la tremper dans ma boîte pour faire tomber la petite bête sans lui faire de mal.
3: Nous, on voit des bulles mais on sait pas ce que c'est.
0: Qu'est-ce que tu fais ?
7: Je cherche des bêtes.
5: Alors, si, alors, tu vois, c'est des petites crevettes qui nagent au fond. Là.
8: On dirait qu'elle a deux têtes. Là même, on a une nouvelle bête.
0: Elles sont où ?
9: Elles sont là, des petites bêtes.
10: Regarde.
9: Yeah. Yeah. Une petite crevette. Et l'araignée d'eau, c'est moi qui l'ai trouvée.
11: Ça se repense. Ça se repense.
12: C'est le croquis que j'ai trouvé dans mon musique.
0: Il y a plein de choses.
13: Il y a une araignée. Regardez l'araignée.
14: Ah ouais, trop bien, regarde.
5: Bonjour, donc je m'appelle Luc Belmer. Et je suis donc animateur d'une association là, qui s'appelle Mi-Sirf, Mi-Raisin. Où on fait un peu de l'éducation à l'environnement. Surtout avec des maternelles, des écoles élémentaires, sur la thématique, on va dire, des insectes en général. Donc là, aujourd'hui, on travaille sur tout ce qui est invertébrés aquatiques.
0: Alors, qu'est-ce que tu as prévu, du coup, pour cette animation ?
5: Là, c'est des classes maternelles, petite section jusqu'à la grande section, donc c'est vraiment découverte de la mare. Pêche de petites bêtes dans la mare, observation... Détermination de quelques bébêtes. Et puis j'ai ramené aussi une loupe binoculaire où je leur fais voir un peu des trucs plus petits. Et puis c'est l'occasion de regarder dans un microscope aussi. Je pense qu'ils n'ont pas dû avoir souvent l'occasion de faire ça. Donc.
15: Moi j'ai envie de l'observer.

0: vais sélectionner 5, même 4 bébêtes. Et après, vous allez essayer de les reconnaître sur des petites fiches que je vais vous donner.
1: 1, 2, 3, 4, 5, 6.
2: Alors nous, ça va être dans la catégorie des insectes. Donc regarde, avec 3 appendices.
0: Alors, moi, je vous donne quand même une indication, c'est que quand vous la regardez, vous voyez, elle a toujours la queue en l'air.
2: En l'air, oui.
3: Ah oui, c'est elle que vous voyez.
0: Et ouais, c'est elle. C'est la larve de
2: Ditique.
0: Alors, le ditique, c'est... Alors là, elle est toute petite, mais après, elle va grossir. Elle va devenir très grosse. Et après, ça va devenir un monstre. Elle va manger toutes les autres bébêtes de la mare.
2: Ça devient gros après.
0: Alors après, elle va se transformer en un gros scarabée qui est grand comme ça. Et qui peut même manger des petits poissons. Des petites grenouilles.
4: La larve de ditique.
3: Dedans, on a trouvé des araignées normales
5: là. Et des araignées d'eau.
6: On a aussi trouvé des araignées d'eau.
7: Et ça, c'est quoi?
6: C'est un scorpion d'eau.
4: Mais c'est pas le même rapport du tout.
7: Le même rapport que quoi?
4: Du scorpion.
7: Tu trouves qu'il ressemble à un scorpion?
4: Oui.
7: Et c'est pourquoi? Il a une grande queue
4: Non, il a des petites pinces.
0: C'est la première intervention, donc avec eux on travaille sur la mare aujourd'hui. Et après au mois de juin on va travailler sur la coccinelle. Donc là je les reverrai 3 fois de suite. Où on fera un petit élevage de coccinelle, enfin je vais leur apporter des larves. Et ensuite on va voir toute la transformation de la coccinelle. Avec des petites activités autour de ça. Et ensuite le dernier jour on les relâchera les coccinelles dans leur jardin.
7: Qu'est-ce qui est important tu penses de leur montrer
0: Déjà leur faire prendre conscience ouais, de la diversité qu'il peut y avoir de vie, parce que eux dans la mare ils connaissent bon les grenouilles, les têtards, éventuellement des poissons, mais après tout ce qui est invertébré, insectes, bon, là ils connaissent pas forcément, à part la libellule peut-être. Et donc le but c'est aussi de les sensibiliser un petit peu à la nature, à la préservation de la biodiversité des... Donc après quand je vais les voir sur la coccinelle, on va faire aussi une sortie dans le jardin pour voir un peu les petites bêtes qu'on trouve déjà dans le jardin autour de nous, avant de travailler plus précisément sur la coccinelle après. Donc là, on verra une autre biodiversité, pas de la mare, mais du jardin, des petites bêtes qu'il peut y avoir dans un jardin.

0: de Costilane et aussi de Phasme. L'élevage de Phasme, tout était trop bien.
1: Ce que j'ai préféré le plus, c'est quand les Phasmes, ils ont fait des œufs.
2: Quand il y avait un Phasme qui était né, et ben son œuf, il était coincé à sa patte.
3: À l'école, on a élevé des Phasmes, mais ils sont morts, et aussi des chenilles. Elles ont fait leur cocon, maintenant elles sont des papillons.
4: Donc tous les élèves de l'école maternelle cette année ont travaillé sur les petites bêtes de notre environnement proche, les petites bêtes au jardin et les petites bêtes à la mare.
5: Élodie Delville, enseignante de la classe de maternelle de l'école de Jaujac.
4: L'objectif principal, c'était de faire découvrir aux élèves notre environnement proche et l'écosystème qu'il constitue pour après développer une attitude responsable à l'égard du monde qui nous entoure.
5: Comment s'est venue cette idée des petites bêtes ?
4: Nous avons un joli jardin potager qu'on souhaitait réinvestir avec les élèves et nous sommes à proximité d'une mare. On s'est dit que ça pouvait être intéressant d'aller y faire un tour et de voir qui est-ce qui peuplait ce jardin et cette mare.
0: Sur nos fèves, on a des pucerons. Ils vont manger la plante. On va les enlever. On va faire envoler notre coccinelle. Dans la boîte de l'animal mystère. L'animal mystère, il s'est transformé en coccinelle.
5: Vous travaillez du coup sur les notions de biodiversité. Qu'est-ce que vous avez abordé en fait autour de ces petites bêtes? Ou c'est plus juste du vocabulaire de quand ils sont tout petits en maternelle? Qu'est-ce qu'on recherche en fait au niveau pédagogique?
4: Alors là, on a voulu développer plein de compétences, notamment découvrir le cycle de vie des animaux. On a fait pour ça aussi des élevages dans la classe, des élevages de vers à soie, des phasmes, des coccinelles. On voulait aussi connaître quelques caractéristiques des petites bêtes, apprendre à les classer, les insectes, les arachnides, les mollusques, etc.
0: La dernière fois, avec Luc, on a pris une petite boîte et on a essayé de ramasser des petites bêtes avec Luc. On a compté les pattes pour savoir si c'était des insectes ou des araignées.
6: Alors les insectes, ils ont combien de pattes ?
0: 6.
6: Et les araignées ?
0: 8. On avait un petit cadre, on avait une bête morte et il fallait dessiner la bête morte et il fallait compter les petites pattes et on les mettait dans la bonne famille. On avait les insectes, on avait le mille pattes, on avait les araignées, les vers de terre et les mollusques.
2: La famille des insectes, elles ont 6 pattes. Et après, il y a la famille d'araignées et
7: ça s'appelle les arachnides.
2: Et elles ont 8 pattes et les mollusques, et il n'y a pas de pattes aux mollusques.

0: Regardé un film de coccinelle et c'était trop bien et j'adorais.
1: L'araignée, elle a mangé la coccinelle jaune.
2: Avec Nadège, ben, on a écouté des musiques de chants de bêtes.
3: Regardez l'araignée
4: qui se fricote une culotte.
5: Qui se frotte les bottes et qui...

0: Alors, quel retour vous font les enfants? Qu'est-ce que vous ressentez en fait autour de ce projet? Est-ce qu'il y a vraiment un réel enthousiasme? Comment vous le ressentez? Est-ce que c'est vraiment un plus de monter des projets comme ça?
1: Alors les enfants sont bien évidemment ravis d'avoir tout un tas de petites bêtes à l'école. Ils nous ramènent depuis le début de l'année beaucoup beaucoup de petites bêtes qu'ils trouvent, beaucoup de plantes aussi pour nourrir toutes ces petites bêtes. Donc c'est intéressant puisqu'ils apprennent à reconnaître les différentes feuilles qui peuvent nourrir ces animaux. Et voilà, ils les considèrent maintenant vraiment comme des animaux et nous, ils sont très curieux. À chaque fois qu'il y a une petite bête quelque part, on essaye de compter les pattes, les ailes pour voir à quoi ça correspond.
0: Ils ont moins tendance à les écraser.
1: Oui, voilà, ils sont plus respectueux. C'est vrai que régulièrement, on entend, ah, mais c'est vivant, on peut pas faire ce qu'on veut avec. Et
0: Moins.
1: on a eu un ou deux enfants qui se sont fait piquer parce qu'ils essayent de les attraper avec les mains. Et la dernière fois, c'était une abeille à qui ça n'a pas plu.
0: Moins de peur, du coup, aussi.
1: Oui, moins de peur, beaucoup moins de peur. Les mamans et les papas qui viennent les chercher n'ont pas toujours envie de prendre les phasmes dans les mains, mais eux, aucun problème.
0: Du coup, vous, en tant qu'enseignante, est-ce que c'est des projets que vous souhaitez reconduire pour les années à venir?
1: Oui, bien sûr, d'autant plus qu'on a le parc vraiment sur Jaugeac qui est juste à côté et qui nous permet
0: C'est
1: de
0: facile.
1: financer une partie de ces projets.
0: C'est un projet, du coup, qui a été réalisé par plusieurs classes, en fait, hein, de l'école.
1: Oui, voilà, les deux classes de maternelle, donc on était trois enseignantes à adhérer à ce projet, Madame Valérie Momy, Juliette Kwan et moi-même.
0: Et chaque classe faisait la même chose ou vous avez articulé ça comment en fait? Est-ce que en fonction des âges, ils avaient d'autres sorties prévues? Comment ça s'est fait?
1: Oui, alors nous, nos classes, les sections sont mélangées, mais c'est vrai qu'il y a des activités qui ont plus été tournées vers les petites sections et d'autres plus vers les moyennes sections ou grandes sections en fonction des enfants, de l'âge des enfants.

0: Un projet soutenu donc par le parc naturel régional des Monts d'Ardèche et la région Auvergne-Rhône-Alpes grâce au coup de pouce éducatif du parc.
1: Le parc a pris en charge en fait une partie des interventions d'une des associations qui nous a accompagnés, puisqu'on a travaillé avec l'association Mi-Sirf Mi-Raisin et avec l'association Vie.
0: Qu'est-ce qu'elle vous a proposé comme animation ?
1: Alors cette association nous a créé des carrés potagers et nous a aidé à aménager notre jardin pour accueillir ces petits insectes et pour nous... Voilà, on a planté des herbes aromatiques, des légumes, des fruits et voilà. Nous a aidé à réagencer notre jardin.
2: Dans le jardin, on a planté de la salade, des roquettes et on a planté des carottes. Aussi des radis, de la betterave et après, je ne me rappelle plus.
3: On a planté des salades et ils sont verts et marrons.
4: On a planté des fraises. Elles sont rouges. On va les manger.
5: On a planté des fraises et des framboises et on a planté encore de la salade.

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1: Alors en fait, c'était donc un jour de semaine donc à Fribourg, puisque j'habite à Fribourg. Et donc c'était un jour où j'étais profondément en fait désespérée, parce que je vivais une situation donc financière désastreuse, liée à des faits en fait qui étaient des faits qui étaient liés aussi à un petit peu aussi à ma faute, puisque j'avais mal rempli des papiers administratifs et etc. Donc j'étais à cette époque-là, je dois dire, je vivais seule avec mes deux filles. Et la petite donc venait de naître, donc elle était nouveau-née, et donc j'étais dans ce soi-disant ce qu'on appelle état donc de parental, de congé parental. Et donc j'avais fait tous ces documents, j'avais rempli les documents etc. Et donc mais faussement. Donc je n'avais plus financièrement, je me retrouvais avec vraiment le minimum, c'est-à-dire que ce jour-là je me suis retrouvée avec 1 euro. Je n'avais qu'un euro. Donc les banques m'avaient fermé tous les crédits possibles d'une manière très abrupte et inattendue. Donc j'étais dans un combat intérieur très important, en me disant mais comment vais-je faire tout simplement pour survivre avec mes enfants, dans des domaines qui sont vraiment du primaire, ce qui est par exemple la nourriture, l'alimentation, etc. Donc j'étais dans ce combat et j'étais en train de me plaindre un peu aussi de cet état-là et de ma vie et de ce que je vivais. Et voilà qu'en allant donc à Fribourg, en me disant que j'allais encore peut-être faire une dernière quête bancaire et demande à la banque pour qu'ils puissent de nouveau peut-être me redonner une chance, une ouverture financière, j'étais dans cet état-là. Et je vois donc une dame qui s'approche de moi. Alors elle était habillée tout à fait normalement, elle portait un manteau beige, elle n'était pas sale, elle ne paraissait pas dans un état de décrépitude humaine. Mais malgré tout, il émanait d'elle une grande pauvreté. Je l'ai ressentie quand elle s'approchait déjà de moi, avant même de me parler. Et quand elle s'approche, elle me regarde et me fixe droit dans les yeux et me dit à ce moment-là, me demande... Et m'explique la situation, il me dit, mais excusez-moi, mais j'ai un problème. En fait, j'ai 1 euro. Oh non, je me trompe là. En fait, j'ai besoin d'1,20 € pour prendre mon ticket de tramway parce que je n'ai plus d'argent. Je n'ai pas assez 1,20 €. Et j'ai très peur d'être arrêtée par les contrôleurs dans le tramway. J'ai très peur de ça. Est-ce que vous pourriez m'aider en me donnant ces 1,20 €? Et je la regarde et je me disais, mais c'est pas possible. Voilà, je suis en train de me plaindre de ma vie et de ce que je suis en train de vivre aussi sur le plan financier, et de me larmoyer sur mon sort. Et je rencontre cette dame à ce moment-là qui me dit ça d'un ton mais tellement sincère que je savais qu'elle ne me mentait pas, je savais que c'était vrai. Alors je me dis, mais écoute Nadia, t'as pas le choix. J'ai même pas réfléchi. En fait, à ce moment-là, je dois dire que j'ai plus réfléchi. Je lui donne 1 €. C'était spontané. Mais je lui dis quand même, je suis désolée, mais j'ai 1 €. Donc il manque les 20 cents. Et je ne peux vraiment pas vous les donner. Je ne les ai pas. Et donc, parce que moi-même, je vis une situation difficile. Donc je ne les ai pas. Mais je vous donne mes 1 € que j'ai. Et elle me remercie mais 10 fois pour ces 1 €. Déjà, ça m'a tellement touchée, parce que pour 1 € de me remercier 10 fois, vraiment, ça m'a profondément touchée. Mais ça ne me laissait pas tranquille, parce que je me disais, je ne peux pas laisser partir comme ça. Seulement avec 1 €, il manque toujours ses 20 cents. Donc, elle n'osera pas prendre son ticket de tramway. La situation restera la même. Donc, il faut que je résous ça aussi. Donc, je commence à interroger des gens. dans la rue, hein, qui marchaient, et je leur explique un peu la situation. Mais ils ne m'ont pas cru un mot. Ils se sont dit, mais c'est pas possible. Je parie quand même pas, je ne paraissais pas d'être une mendiante. Donc, je pense physiquement, donc, ils ne pouvaient pas croire que j'avais pas ces 20 cents et que je devais les demander à quelqu'un d'autre au lieu de les donner moi-même. Donc d'abord, ils m'ont complètement ignoré, ils m'ont regardé d'un air très dédaigneux, ils ont continué leur chemin. Jusqu'à ce que je rencontre donc un couple de jeunes qui me regardent et qui m'ont cru, je crois qu'ils m'ont vraiment cru, et ils donnent ces 20 cents à la dame en question. Qui remercie encore au moins 3-4 fois, et puis après, et qui me salue, mais d'un air très. Elle était très, très digne, quelque part, elle avait quelque chose aussi de très digne en elle, cette femme. Et on se sépare. Et là, je me sentais déjà, mais alors, tout à fait un autre être. Alors, d'avant notre rencontre et d'après, j'étais plus du tout la même. Ou plus du tout dans le même état, du moins. Et donc, je me disais, mais c'est incroyable, t'as été testée, c'est pas possible, qu'est-ce qui se passe là? T'as juste 1 euro, t'es en train de te larmoyer sur ton pauvre sort de misère, et tu vois, et tu rencontres quelqu'un qui te demande encore la dernière chose que tu as, ton 1 euro, tu attends là, tu... Donc j'étais déjà dans cet état-là. Et mais je me dis, après, bon, maintenant, il faut quand même que je revienne dans le concret, comment on va faire pour manger ce soir? Comme effiaré, comment on va faire? Et donc je dis, bon, je vais quand même donc maintenant à la banque pour voir si effectivement il me redonne encore une chance. Et j'attendais, je dois dire, donc quand même cette somme d'argent que l'État devait me donner d'aide, enfin pas d'aide, mais donc ce qu'on appelle de congé parental, que tu as le droit d'avoir pendant 3 ans. Et donc c'était une grosse somme parce que c'était sur 6 mois ou 7 mois à peu près. Donc ça aurait été, c'était une grosse somme que j'attendais. Donc je me suis dit, je vais quand même voir à la banque, quoi. Je vais à la banque. Bon. Et j'arrive, et oh surprise, quand j'arrive à la banque, je regarde mon compte, je dis, quoi? Je vois toute la somme était là. Mais tout était là. Et encore plus que ce que j'attendais presque. Je dis, mais attends. Et c'était incroyable, quoi. Incroyable. Et à ce moment-là, je me suis dit, mais tu vois, Nadia, c'était ça le test. T'as quand même donné le. T'avais rien. Presque rien. Mais t'as donné ton presque rien. Sans réfléchir à ce moment-là, parce que tu pouvais pas dire non à cette femme, de toute façon. Je dis, c'était impossible de lui dire non. Pour moi. Et donc, je n'ai plus réfléchi à ce moment-là, après, à mes conséquences. Même 1 euro, qu'est-ce que je... C'était spontané. Et bien maintenant, je repartais. Mais... Ah là, j'étais allégée. Et ce jour-là, je me suis sentie... Ce soir-là, j'avais des ailes. J'avais des ailes. Ou du moins, j'ai toujours eu des ailes. Mais à ce moment-là, mes ailes étaient souvent blessées. Mais là, mes ailes, elles ont pu s'envoler. Et elles se sont vraiment... Elles se sont élargies. Puis je m'envolais complètement, quoi, après. Ah là, ça a changé. Et après, effectivement, à partir de ce jour-là, tout dans ma vie s'est décompté. Tous les obstacles que j'avais auparavant, professionnels, d'ouverture, de machin, tout s'est décanté. J'ai eu quelques temps après, quelques mois après, j'ai eu une ouverture sur un poste d'enseignante, alors que je n'ai pas du tout les examens examens d'enseignante, je suis assistante sociale. Et donc, je trouve aussi dans le signe du destin, j'appelle une annonce dans laquelle ils cherchaient donc une institutrice allemande qui avait 2 examens donc universitaires. J'appelle quand même, alors que je n'avais pas du tout ces 2 examens. Et la directrice, dans la conversation, me dit, mais attendez, vous êtes française? Je dis oui. Est-ce que vous voulez enseigner chez nous le français? Je dis, ben oui. Et donc, je suis rentrée dans son école, une école privée donc, qui était très élitaire. Je rentre là dans un remplacement, parce qu'elle avait besoin de quelqu'un d'abord pour remplacer l'institutrice qui était en congé maladie. Et puis après, elle m'a même demandé de rester. Après, par choix, je ne suis pas restée. C'est un autre sujet. Mais bon, quand même, tout après s'est décanté dans ma vie à partir de ce jour-là.

Voilà. Et donc c'est fou quand même, hein, que je vois que c'est vrai. C'était à partir de ce jour-là, avec cette rencontre-là. Et après, c'était l'enfant, tu vois. C'était, voilà, tout devenait... Il y avait plein de... Voilà, tout s'ouvrait de nouveau. Toutes les portes s'ouvraient. J'ai l'impression que, après avoir l'impression d'avoir vécu vraiment dans des geôles, quoi, dans mes propres geôles, parce que c'était mes propres geôles, mais j'étais dans ces geôles. Et je me sentais évidemment, quand même, j'avais ce nouveau-né qui était là, et donc je voulais pas... Voilà, donc je voulais aussi jouer mon rôle de maman et être présente pour ce nouveau-né. Je ne voulais pas amputer ça aussi. Et donc je ne voulais pas amputer ça non plus. Même si les finances étaient catastrophiques, je ne voulais pas. Et puis après, j'ai trouvé plusieurs emplois où je pouvais emmener la petite. Donc je l'ai emmenée avec moi, en plus. Donc voilà, j'ai pu lier mon aspect voilà, maman et présence, et en même temps... je quand même pouvoir assumer matériellement la situation. Voilà ma rencontre. Ma extraordinaire rencontre. Et ce qui est le plus frappant aussi, c'est que je n'ai jamais oublié, encore jusqu'à aujourd'hui, je n'ai pas oublié son visage, je n'ai pas oublié comment elle était habillée, je n'ai pas oublié la scène. C'est une scène que je revis, qui est tellement ancrée en moi, que je la revis plusieurs fois, parfois. Elle revient, qu'elle revient, comme un film qui revient, un vieux film qui revient, qu'on a vu plusieurs fois et qui revient avec cette scène-là. Je sais pas, ça m'a tellement frappée, ça m'a tellement... Et après, je me suis dit, elle avait quelque chose de saint, cette femme. Un peu comme une sainteté. Et je me suis vraiment demandé après, mais est-ce qu'elle a vraiment existé? Tu vois? Est-ce que c'était pas... Tu vois? Est-ce que je me suis presque posé la question. Est-ce qu'elle n'était pas envoyée, tu vois? Et qu'après, elle a redisparu. Ouais. Parce que le test, on m'avait envoyé ça pour voir comment je réagissais. Et pour me dire, bah, tu vois, il y a peut-être plus pauvre que toi. Il y a encore d'autres gens, ou d'autres gens qui souffrent. Tu n'es pas la seule. Alors arrête de regarder ton nombril et de ne souffrir que toi. Mais regarde la souffrance aussi des autres. Avant de penser que ou qu'à la tienne. Voilà. C'était aussi le message, je pense, qu'on a voulu me transmettre à travers ça. Ou à travers cette rencontre, et voilà. Et puis on m'a testé aussi pour voir si j'allais, comment j'allais être. Est-ce que j'allais que penser à ma propre souffrance à ce moment-là et à mon propre intérêt, ou est-ce que j'allais tout oublier à ce moment-là? Et ça m'a permis d'oublier ma souffrance. En pensant à la sienne, j'ai oublié la mienne aussi.

Mais c'est vrai, hein, c'est beau quand même. C'est... Mais c'était pas que j'ai eu ça, mais et j'ai plein de situations dans la vie comme ça. Hein. Ça, c'était maintenant le plus grand épisode, parce que c'était le plus. C'était l'un pour moi des plus marquants. Mais j'ai eu des. Je crois qu'on est tous. Je crois que quelque part, on est tous, hein, on vit ça. Mais des fois, on s'en rend pas compte, mais on le vit. On le vit. Et si. Parfois, on peut le comprendre, et parfois, peut-être qu'on ne l'a pas compris. On l'a pas saisi. On a été peut-être aussi, testé aussi quelque part dans ce que l'on est, dans notre façon de penser, pour remettre en question justement tout ce fonctionnement que l'on a en nous et dans notre façon de penser. Je pense que. C'est que si on s'en rend compte et qu'on peut l'analyser, après on s'en sent tellement riche en fait. Hein. On se sent riche, énormément riche, quoi, humainement parlant. Et je crois que ça, c'est une richesse que aucune richesse matérielle ne peut remplacer, quoi. Cette richesse-là ou ce sentiment-là de richesse intérieure. 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
1: Ce week-end, c'est le retour de l'autre saison, une saison culturelle en Sud-Ardèche, avec ce vendredi à Jaugeac et ce samedi à Bourg-Saint-Andéol, deux représentations du spectacle Feu la forêt de la compagnie Le Chant des Pistes. Feu la forêt, c'est le résultat d'un travail mené en partie sur notre territoire ardéchois. On en parlait avec Maya Jarville, coprogrammatrice de l'autre saison, lors de son passage au micro de La Vagabonde il y a quelques temps.
2: C'est une compagnie qui travaille aussi pas mal de manière documentaire. Jérôme Cochet et François Yen, qui ont coécrit le texte, avaient déjà coécrit un précédent spectacle qui s'appelait Mort d'une montagne, qu'on avait accueilli aussi. Donc effectivement, il y a un parcours qui se dessine pour ceux qui ont assisté à l'un ou à l'autre de ces événements. Alors eux, pour le coup, c'est aussi assez documentaire puisqu'ils rencontrent vraiment des gens. Là, par exemple, sur le thème des feux, ils ont rencontré des pompiers, travaillé en lien avec des gens qui s'occupent de la forêt, etc. Tous les métiers, toutes les branches autour de ces questions-là. Mais après, il y a vraiment une écriture fictionnée. Donc c'est une histoire, il y a des personnages qui se déroulent dans une vallée imaginaire, hein, mais qui pourraient complètement être ici, ça y ressemble d'ailleurs. Et par le biais de la fiction, on se laisse vraiment emporter dans une histoire, et c'est assez chouette aussi comme façon de travailler le documentaire.
1: Ouais, on peut lire quelques mots d'ailleurs de la présentation du spectacle pour plonger les auditeurs et auditrices dans l'univers. Au lendemain d'un grand incendie qui a ravagé la forêt des Ondes, au pied du massif imaginaire des Hautes Aigues, la vie du petit village de Chantrillon est bouleversée. Alors que la sécheresse perdure et pèse sur la vie rurale et les activités agricoles, une enquête tente de faire la lumière sur le mystérieux départ de feu qui s'est produit loin dans les montagnes. Parallèlement, les habitants et habitantes se préparent aux étés à venir. Sacha, une jeune charpentière marquée par l'incendie, s'engage à la caserne de Chantrillon. Donc ça, c'est donc un spectacle de la compagnie Le Chant des Pistes qui a passé une partie de l'année dans les gorges de l'Ardèche pour rencontrer, tu le disais, des pompiers, mais aussi des habitants et habitantes. Mmh. Et le spectacle se nourrit de tous ces ateliers.
2: Oui, absolument. Feu la forêt, le spectacle.
1: C'est ça. Et donc, il y a deux représentations.
2: Oui. Alors là, on est en... J'allais dire décentralisation, ce serait un peu exagéré comme terme, mais en tout cas en itinérance, et même au-delà des gorges de l'Ardèche, puisque c'est une programmation qui s'est faite en partenariat. Donc, il y a une date qui est en partenariat avec le PNR des Monts d'Ardèche et qui se passera donc à la Maison du Parc à Jaugeac, si le temps le permet, puisque ce sera le vendredi 8 mai à 17h, avec l'idée d'accompagner la descente du jour et le début du coucher du soleil. Et le lendemain, le samedi 9 mai, à Bourg-Saint-Andéol, en partenariat avec l'association Bourg en Transition. Et là, ce sera au Parc Neptune, en extérieur aussi, donc toujours à 17h, à la tombée du jour.
1: Les deux représentations sont sur entrée libre, sur réservation, et le spectacle est accessible à partir de 14 ans. Il dure environ 2 heures. Si vous souhaitez réserver une place pour découvrir Feu la forêt, rendez-vous sur le Hello Asso de la compagnie La Ligne, association pluriel / la-ligne, en tapant Hello Asso l'autre saison La Ligne sur Google, ça fonctionne. Ou alors par SMS, je vous donne le numéro, c'est le 07 69 04 68 36. 07 69 04 68 36. Rendez-vous vendredi 8 mai à la Maison du Parc de Jaugeac à 17h ou samedi 9 mai au Parc Neptune à Bourg-Saint-Andéol aussi à 17h.

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1: RFI, 7h à Paris, 5h en temps universel. RFI Matin commence, c'est maintenant 3 heures d'infos tout autour du monde en ce mercredi 6 mai 2026. Ravi de vous retrouver avec l'ensemble de la rédaction. On parle encore beaucoup du Moyen-Orient. Aujourd'hui, l'opération américaine d'escorte dans le détroit d'Ormuz est suspendue. Déjà, le temps de trouver un accord avec l'Iran. On en parle dans votre journal. Martin Guez, bonjour.
2: Bonjour André Mellard, bonjour à toutes et à tous.
1: Donald Trump appuie sur pause donc.
2: Et suspend donc son opération dans le détroit d'Ormuz. Pourtant, hier, les États-Unis avaient mis les moyens pour défendre le projet Liberté qui visait donc à escorter les bateaux dans le détroit. Le secrétaire à la défense, le secrétaire d'État et le chef d'état-major se sont succédés face à la presse. Mais au final, le président américain change d'avis, volte-face sur laquelle nous revenons dans un instant depuis Washington avec Vincent Souriau. Nous serons aussi à Pékin où est arrivé Abbas Araghchi, le chef de la diplomatie iranienne. La Chine à la manœuvre au Moyen-Orient et qui multiplie les contacts. Et puis d'une guerre à l'autre, d'une trêve à l'autre, mais peu d'espoir en Ukraine où l'armée russe continue de bombarder massivement le pays qui avait décrété cette nuit un cessez-le-feu unilatéral au moment où Volodymyr Zelensky boucle sa tournée dans les pays du Golfe. Nous serons aussi en Arménie où le président français Emmanuel Macron boucle sa visite d'État et confirme sa proximité avec le Premier ministre arménien Nicole Pachignan. Le tout en musique, vous l'entendrez. Enfin, nouvelle symphonie attendue à Munich où le Bayern et le PSG s'affrontent ce soir en demi-finale de retour de la Ligue des Champions. C'est en football. Et puis, nouvel album des Rolling Stones, Foreign Tongues, sortira début juillet. Extrait en fin de journal.
1: Annoncé, le projet Liberté de Donald Trump est déjà annulé.
2: L'opération américaine consistant à escorter les navires dans le détroit d'Ormuz, qui n'aura donc pas fait long feu, mise en place lundi, suspendue cette nuit, et ce alors que les différents dirigeants américains s'étaient démenés ce mardi face à la presse pour justifier l'opération. Un nouveau contre-pied signé Donald Trump, que l'on décrypte ce matin avec notre correspondant à Washington, Vincent Souriau. Bonjour Vincent.
3: Bonjour Martin, bonjour à tous.
2: Pitex, Dan Cain, Marco Rubio, tous les cadres de l'administration américaine se sont succédés hier pour faire ce que l'on peut appeler le service après-vente de cette opération nommée Projet Liberté. Et puis finalement, à la surprise générale, ce message posté à 1h du matin heure française par Donald Trump lui-même qui appuie donc sur le bouton pause.
3: Oui, c'est de plus en plus difficile à suivre. Donald Trump écrit qu'il arrête cette opération pour une courte période parce qu'il y a eu d'importants progrès dans le processus de négociation et que d'un commun accord avec le régime iranien, il suspend ce dispositif afin de voir si un accord avec l'Iran peut être finalisé. Autrement dit, c'est pile l'inverse de ce que Pete Hegseth et Marco Rubio se sont échinés à démontrer hier, à savoir qu'il y avait d'un côté la guerre et les négociations, de l'autre Project Freedom, cette aide au transit dans le détroit d'Ormuz, et qu'il fallait séparer ces deux sujets comme s'il n'y avait pas de lien de causalité entre les deux. Marco Rubio tente aussi un genre de justification a posteriori avec un sophisme pur et dur, c'est-à-dire un raisonnement qui a l'air rigoureux mais qui est faux. Et ce sophisme, c'est le suivant. Vous voyez bien que l'Iran bloque le détroit d'Ormuz, c'est illégal. Imaginez ce qu'ils auraient pu faire avec la bombe atomique. Les États-Unis et Israël ont bien fait d'attaquer en premier lieu. Comme ça, la boucle est bouclée. Et pour ce qui est de la suite, Pete Hegseth, le ministre de la guerre, disait hier que cette mission Project Freedom de l'armée américaine dans le détroit n'avait pas vocation à s'éterniser et que les pays qui avaient le plus besoin de pétrole seraient amenés à prendre le relais. On verra si Project Freedom va reprendre en cas d'échec de ces pourparlers.
2: Merci beaucoup Vincent Souriau, correspondant de RFI à Washington.
1: Nouvelle volte-face de Donald Trump alors que l'Iran se tourne vers la Chine.
2: Et qu'Abbas Araghchi est arrivé à Pékin. Le chef de la diplomatie iranienne doit rencontrer son homologue chinois, Yu Hongyi. Une visite qui ne tombe pas par hasard. Donald Trump doit lui se rendre dans la capitale chinoise la semaine prochaine. Téhéran qui se rend donc chez l'un de ses principaux alliés. La Chine qui s'implique de plus en plus dans les négociations alors que le conflit intéresse de plus en plus l'opinion publique chinoise. Nicolas Roca.
4: La Chine va essayer de persuader l'Iran d'être plus réaliste et active lors des prochaines étapes de négociations, prédit Jin Long, professeur à l'Institut d'études sur le Moyen-Orient de l'Université d'études internationales de Shanghai.
5: Je pense que l'Iran cherche surtout à informer la diplomatie chinoise sur la situation des négociations entre l'Iran et les États-Unis, ainsi que sur les récents développements concernant le détroit d'Ormuz. Dans le même temps, l'Iran espère que Pékin va également pousser l'Arabie Saoudite et les Émirats Arabes Unis à ne pas engager de nouvelles actions de représailles, parce que récemment, entre les Émirats arabes unis et l'Iran, il y a aussi eu une nouvelle montée de tensions.
4: Pour le chercheur, ce voyage à Pékin après la visite d'Abbas Araghchi à Moscou la semaine dernière est un moyen pour Téhéran de montrer aux États-Unis que le pays n'est pas isolé. Pour la Chine, plus grand importateur de pétrole brut de la planète, agir sur ce dossier semble nécessaire.
5: Cette guerre a un impact très profond sur les pays touchés, sur l'approvisionnement énergétique mondial, les prix de l'énergie ainsi que sur les chaînes industrielles et d'approvisionnement. L'impact est extrêmement fort. C'est pourquoi l'opinion publique en Chine, la population chinoise, suit de très près cette guerre.
4: Tout comme l'opinion publique américaine, la semaine prochaine, Donald Trump et Xi Jinping ont rendez-vous pour un sommet à Pékin.
6: Ballet diplomatique à l'œuvre donc à Pékin, tandis que les lignes de téléphone chauffent entre Moscou et Washington. Sergueï Lavrov et Marco Rubio se sont appelés cette nuit et ont abordé les guerres en Iran et en Ukraine au lendemain d'une nouvelle journée de frappes massives de la Russie sur le territoire ukrainien. Des frappes qui ont fait au moins 28 morts.
1: Trêve contre trêve, Moscou et Kiev rivalisent d'annonces.
6: La Russie qui s'apprête à commémorer la victoire de 1945 vendredi et samedi et qui a donc annoncé un cessez-le-feu unilatéral à ces dates-ci. Déclaration d'un cynisme absolu, dénonce Volodymyr Zelensky. Alors que les frappes russes continuent, en réaction, une autre trêve à sens unique a été annoncée à l'initiative de l'Ukraine, cette fois entrée en vigueur cette nuit, mais déjà ignorée par Moscou puisque des alertes aériennes ont à nouveau retenti dans les régions de Kharkiv et de Donetsk dans l'est de l'Ukraine. Un cessez-le-feu annoncé depuis le Golfe où Volodymyr Zelensky est en déplacement. Le chef d'État ukrainien était notamment à Bahreïn pour signer un accord de coopération. L'expertise ukrainienne en matière de défense antiaérienne est très demandée dans la région car les pays du Golfe comme l'Ukraine font face au même type de drones, à savoir les fameux drones Shahed utilisés par Téhéran comme par Moscou, Noé Pignède.
5: Après de récents accords de défense signés avec les Émirats Arabes Unis, le Qatar et l'Arabie Saoudite, l'Ukraine se rapproche de Bahreïn avec toujours la même promesse, permettre de se prémunir des attaques de drones et de missiles iraniens. Akram Khariev est spécialiste des questions de défense.
7: Les pays du Golfe ont besoin d'une solution d'urgence aujourd'hui pour atténuer les effets des attaques iraniennes, mais ils ont aussi besoin de cette vision pour le futur, parce que l'Arabie Saoudite, par exemple, fait face dans leur confrontation avec les Houthis au Yémen à cette problématique-là depuis une dizaine d'années déjà.
5: Avec cette nouvelle guerre au Moyen-Orient, les monarchies du Golfe réalisent que le parapluie américain est insuffisant contre les attaques aériennes. Elles tablent aussi sur les connaissances de Kiev en matière de drones maritimes.
7: Mais dans le cas des drones maritimes, la chose est un peu plus compliqué parce que les drones maritimes généralement sont plus lourds, plus difficiles à traiter comme on dit dans le jargon. Donc à très court terme, ce n'est pas l'expertise ukrainienne qui va faciliter le déblocage de la situation autour du détroit d'Ormuz.
5: Détroit d'Ormuz que seuls les Iraniens et les Américains sont en mesure de débloquer durablement. Malgré les efforts pour nouer de nouveaux partenariats, les pays du Golfe restent profondément tributaires des décisions de Washington.
6: L'Ukraine qui a par ailleurs riposté aux frappes russes de ce mardi, des drones ukrainiens ont visé la Crimée occupée. Attaque qui a fait 5 morts dans la localité de Dzankoï, selon les autorités russes.
1: RFI 5h08 à Ouagadougou. Qu'est-il arrivé au journaliste d'investigation burkinabé Atiana Serjoulon?
6: Aucun signe de vie n'a été donné depuis près de 2 ans, depuis l'enlèvement du directeur de publication de l'événement le 24 juin 2024 à son domicile. Les autorités du Burkina Faso le disent réquisitionné et envoyé au front aux côtés des forces armées. Version contredite par les investigations de Reporters sans frontières, selon lesquelles Atiana Serjoulon a été séquestrée et torturée dans une prison secrète de la capitale, Florence Maurice.
8: Ce n'est pas au front, mais dans un lotissement du quartier Ouagadougou dans la capitale que le journaliste d'investigation a été séquestré, selon Reporters sans frontières, au moins jusqu'à fin 2025. Situé face à l'ambassade des États-Unis, ce quartier abrite des résidences ministérielles et d'après l'ONG, des dizaines de civils y seraient détenus au secret. C'est là qu'Atiana Serjoulon a passé l'essentiel de sa captivité, détaille RSF, enfermée dans une grande chambre transformée en cellule, sans lumière, aux fenêtres condamnées. Une pièce partagée avec jusqu'à une quarantaine de détenus. Selon les témoignages recueillis, la surveillance y est constante. 2 équipes de garde s'y relaient, dont l'une cagoulée. D'après RSF, Atiana Serjoulon a été l'un des détenus les plus violentés au début, notamment de sa captivité, régulièrement privée de nourriture. Nous dormions à même le sol, portions les mêmes vêtements pendant des mois et buvions l'eau des toilettes, raconte un ancien prisonnier. Les récits évoquent également des violences gratuites, gifles, coups de fouet et des menaces d'exécution. pour RSF. La soi-disant mobilisation, je cite, de ce journaliste dans l'armée n'était qu'un paravent destiné à masquer sa séquestration.
6: Explication signée Florence Maurice. Tatiana Serjoulon, qui avait été auditionnée quelques jours avant son enlèvement, lui qui a révélé en décembre 2022 un détournement de 600 000 euros au profit d'un capitaine du centre nord du pays, ce qui pourrait correspondre à la situation d'Ibrahim Traoré, actuel chef du régime militaire au Burkina Faso.
1: Inséparables Emmanuel Macron et Nicole Pachignan, toujours main dans la main en Arménie.
6: Après avoir poussé la chansonnette la veille, le président français et le premier ministre arménien ont scellé l'accord de partenariat stratégique entre les deux pays sur Seine, à Gyumri, deuxième ville du pays, largement détruite par le tremblement de terre de 1988. Emmanuel Macron et Nicole Pachignan ne se sont pas quittés durant ce deuxième et dernier jour de cette visite d'État, conclue une fois encore en chanson, Valérie Gasse.
9: La foule était massée dans le centre de Gyumri quand Emmanuel Macron et Nicole Pachignan sont arrivés.
10: Monsieur Macron, bonjour.
9: Et le président a pu se livrer à un exercice qu'il adore, la déambulation, serrer des mains, faire des sourires, encadré par un service d'ordre sur le qui-vive, mais dans une ambiance chaleureuse. Le premier ministre arménien et son hôte français étaient là pour assister à un grand concert.
11: Nous vous accueillons ce soir sur la place Vartanen.
9: Avec un invité vedette, le chanteur français d'origine arménienne,
11: Patrick Fiori,
9: qui a interprété l'un de ses tubes de la comédie musicale Notre-Dame de Paris. Mais Nicole Pachignan a aussi profité de l'occasion pour monter sur scène avec Emmanuel Macron.
12: Emmanuel Macron !
9: Le président a joué le jeu.
12: L'Arménie avance en paix, en stabilité, avec l'Europe. Et nous serons là aujourd'hui et demain à vos côtés.
9: Nicole Pachignan est en campagne. Les élections législatives ont lieu au mois de juin. Emmanuel Macron avait quelques heures auparavant expliqué son soutien.
13: J'assume totalement un soutien à un partenaire de confiance depuis 8 ans. J'assume totalement, oui, de défendre l'Europe, de défendre aussi les intérêts de l'Europe et de la France en venant ici.
9: Emmanuel Macron est venu saisir ce qu'il appelle le moment arménien et affirmer la vocation européenne de l'Arménie. Valérie Gasse, Gyumri, RFI.
1: Enfin du football, Martin. Arsenal attend son adversaire.
6: Des Gunners prêts à dégainer, eux qui goûteront à nouveau à une finale de Ligue des Champions 20 ans après. Arsenal vainqueur hier soir 1-0 en demi-finale retour face à l'Atlético de Madrid sur un but de Bukayo Saka. Arsenal qui affrontera soit le Bayern Munich, soit le PSG en finale le 30 mai prochain. Les deux poids lourds du foot européen avaient livré un véritable récital la semaine passée à Paris, 5 buts à 4. Reste à savoir si les solistes seront toujours aussi inspirés ce soir, Cédric de Oliveira.
14: À Munich, cette première semaine de mai coïncide avec le festival de printemps, une sorte de mise en bouche avant la mythique Oktoberfest de l'automne prochain. Les rues sont donc bondées, mais les esprits sont tournés vers le PSG, ce visiteur qui débarque avec ambition, mais que ne craignent pas du tout les supporters du Bayern.
15: Je pense qu'à l'Allianz Arena, le Bayern va gagner facilement, au moins 3-1. On va gagner largement.
14: Yes. Toute la planète foot a vu le premier duel surréaliste que se sont livrés les deux équipes. Perdu de peu par le Bayern, 5 buts à 4, mais pas facile de prédire l'issue de cette demi-finale retour. L'entraîneur bavarois Vincent Kompany s'attend à une nouvelle bataille débridée.
16: À partir du moment où eux décident de faire ce qu'ils ont fait toute cette année et l'année passée aussi, c'est possible que le match ait une physionomie similaire. Si on parle de l'idée de jeu, je ne sais pas pourquoi ils changeraient.
14: À Paris, les deux équipes avaient été très offensives et avaient marqué 9 buts. Un match qui fera date dans l'histoire du foot moderne, mais pour le Parisien Warren Zaïre-Emery, il n'y a aucune raison de s'attendre à autre chose à l'Allianz Arena.
17: C'était un match de fou. Ça sera le même match, avec la même intensité, voire plus.
14: Le défi s'annonce relevé, mais avec l'hypothèse d'une qualification, il y aura forcément plus de dramaturgie dans cette demi-finale retour. Quoi qu'il arrive, le perdant sera magnifique. Cédric De Oliveira, Munich, RFI.
6: Bayern Munich PSG, nouvelle symphonie en vue. En tout cas, on l'espère, Andréane, ce sera à suivre en direct et en intégralité à 19h, temps universel sur RFI. Et puis enfin, on ne pouvait pas se quitter sans écouter un extrait de Foreign Tongues, nouvel album des Rolling Stones.
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6: Les Petits Rockers sont de retour avec un 25e album. Ça fait deviner de la tête Jean-Pierre Pellon à la réalisation ce matin. Le premier album depuis 2023. Le groupe anglais qui nous a gratifié de quelques extraits hier soir à New York. Et l'album complet qui sortira le 10 juillet prochain, Andréane.
1: Enfin, une bonne nouvelle. Merci, Martin Guez. La musique au cœur de votre matinée sur RFI. Dans 10 minutes, on écoute ensemble le titre plein de colère, Congo Connexion, par Swad Massi avec Youssoupha. Extrait de notre playlist du mois. Comme chaque jour aussi, on plonge tête la première dans l'univers d'un artiste. C'est le choix musical d'RFI, juste avant 10h, aujourd'hui consacré au rappeur Isaiah Rashad et son nouvel album RFI Matin. 7h-10h, au programme des chroniques, des reportages, des invités. Le Moyen-Orient, cette nouvelle volte-face américaine, encore une, les discussions en coulisses et la situation sur le terrain. On parle aussi ce matin de l'Ukraine, à nouveau frappée au lendemain d'une journée particulièrement meurtrière et à l'aube de ces trêves décrétées unilatéralement, Kiev d'un côté et Moscou de l'autre. Notre tour du monde de l'actualité avec du sport aussi ce matin. On connaît, ça y est, un des finalistes de la Ligue des Champions de football. Qui sera le deuxième, le PSG ou le Bayern Munich? Réponse ce soir à l'issue d'un match qui s'annonce exceptionnel. On en parle avec Victor Missistrano dans le journal des sports dans une demi-heure et avec Cédric de Oliveira sur place dans la capitale bavaroise, l'Allemagne, justement en ce 6 mai. Ça fait un an depuis que Friedrich Merz est chancelier. Et bien un an après, votre invité, Arnaud Pontus, vous recevez la chercheuse allemande Ulrike Franke.
19: Oui, elle travaille au Conseil européen des relations internationales, experte des questions de sécurité et de défense. Elle va nous dire comment, depuis un an, le chancelier Merz veut faire de l'armée allemande la première d'Europe, comment l'Allemagne a augmenté ses dépenses militaires, dopé son industrie de défense, quelle place compte prendre le pays au sein de l'Union européenne, quelles relations aussi avec les États-Unis, à l'heure où Donald Trump annonce le retrait de 5000 soldats américains d'Allemagne. Ulrike Franke avec nous tout à l'heure.
1: À 6h20, en universel, autre invité ce matin pour parler de ses procédures judiciaires au Nigeria après la tentative de coup d'État d'octobre dernier. Sidi Yansané interroge le professeur Djibrin Ibrahim dans une demi-heure RFI Matin. 7h16, on commence.
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1: Le 10 mai prochain, dimanche, cela fera 25 ans depuis le vote par le Sénat français de la loi dite loi Taubira, reconnaissant la traite et l'esclavage comme crime contre l'humanité. Le 10 mai 2001, la France devenait ainsi le premier pays au monde à opérer une telle reconnaissance, l'occasion de se plonger dans un passé douloureux, dans l'héritage lourd aussi de certaines familles, notamment pour ceux qui se découvrent des ancêtres enrichis par la traite négrière. Dans la perspective de ces 25 ans, RFI vous propose donc toute cette semaine une série de reportages réalisés en partenariat avec nos confrères d'Outre-mer La Première. Tessa Groman nous emmène ce matin.
21: Et à l'oncle qui lâche toujours des vannes et qui dit « Ah ouais, ouais, mais la famille, elle a trempé dans la traite. »
22: Sur scène, un personnage raconte la découverte du passé esclavagiste de sa famille. La pièce est Absalon, Absalon de Séverine Chabrier et le comédien Jérôme de Faloise. Ce monologue raconte son histoire, celle d'un descendant d'une famille d'armateurs à La Rochelle.
23: Et j'ai une mère française et un père belge.
22: Dans son enfance, Jérôme entend des allusions au passé de sa famille. Ça l'interpelle et puis...
23: En 2017, je suis en résidence à La Rochelle. Par hasard. Et on a eu un jour de relâche. Je me suis dit, tiens, mais et si j'allais voir? Et donc j'ai poussé la porte des archives municipales.
22: Et là, à peine prononce-t-il le nom de sa famille qu'il récupère une pile d'archives évoquant les activités de ses ancêtres.
23: Donc ils étaient deux familles à armer les bateaux. Une famille plus dans la logistique, qui est l'autre famille, et une famille plus dans la collecte de fonds pour préparer les voyages. Ça, on ne dit pas voyage. Et ma famille s'occupait donc plus de ça, de collecter les fonds en rapport avec des banquiers pour armer le bateau.
22: John Doerr, lui, n'avait pas réalisé que sa famille avait participé au commerce de l'esclavage. En 2016, il tape le nom de ses ancêtres, les Trevelyan, dans une base de données britannique qui recense les personnes ayant obtenu des dédommagements au moment de l'abolition de l'esclavage.
24: Je rentre le nom de famille et tout de suite... Bang!
22: John découvre que les Trevelyan possédaient 6 plantations et 1004 personnes mises en esclavage sur l'île de la Grenade.
25: Je suis venu ici.
22: Pour Emmanuel de Rénal, moins de surprise quand il voit apparaître son patronyme sur la base de données Rippers qui recense les familles esclavagistes françaises. Ce chef d'entreprise est un béquet, des descendants directs de colons en Martinique.
25: Alors bien évidemment, j'ai d'abord recherché mon aïeul, je l'ai repéré et la base est assez précise pour dire combien d'esclaves il possédait et le montant d'indemnisation. Là, j'ai la certitude de faire partie des héritiers de l'esclavage.
22: Porter ce lourd héritage n'est pas une évidence pour tous les descendants. Le comédien Jérôme de Falloise l'a constaté avec sa famille.
0: J'ai un oncle qui est venu voir Absalon à l'Odéon, qui donc a entendu le témoignage et qui n'a pas été très content. J'en ai parlé avec une cousine qui était là et qui, elle, a dit « Heureusement que tu ne dis pas le nom de la famille ».
22: Un témoignage sur scène, porteur d'excuses pour Jérôme de Falloise.
0: C'est une réparation symbolique.
22: John Dower est allé plus loin en prononçant des excuses officielles à la Grenade en présence de 6 autres membres de sa famille.
2: Vous pouvez applaudir Pierre, s'il vous plaît.
3: Ce que vous voyez, c'est historique.
4: Le 18 avril dernier, le Martiniquais Emmanuel de Rénal et le Britannique John Dower étaient à Nantes pour écouter les excuses officielles de Pierre Guillon de Princey, descendant d'une famille d'armateurs français.
5: Ils armèrent 6 navires pratiquant la traite atlantique triangulaire.
22: Devant l'ambassadeur d'Haïti. Une première en France.
7: Descendant d'un notaire de Saint-Marc.
22: Qui a éveillé les consciences d'autres familles présentes à la cérémonie.
1: Un reportage de Tessa Groman. Demain, on verra, est-ce que l'une des obligations de cette loi Taubira, celle de transmettre l'histoire de l'esclavage et donc de changer les programmes scolaires, a été tenue ?

0: Dans le camp d'Al-Hol se trouvent nombre de familles appartenant ou soupçonnées d'appartenir au groupe terroriste État islamique. Notre grand reportage du jour sur RFI, il sera écouté ce soir en intégralité, suit Fatima. Son mari a rejoint l'État islamique en Syrie et à la chute du califat, ce dernier a été tué. Elle et ses trois enfants ont donc été envoyés à Al-Hol en juin dernier. Fatima en est sortie et pendant près d'un an, Manon Chaplin l'a suivie en Syrie dans sa difficile reconstruction.
1: On retrouve Fatima dans un quartier du nord d'Alep. Nous sommes en octobre. Cela fait 4 mois que nous nous sommes rencontrés.
2: Ok, allons-y. Let's go.
3: Let's go.
2: Let's go. Un vieil immeuble au milieu du quartier. Une partie du mur qui est effondrée. Il y a les traces de la guerre qui sont encore présentes partout. Et depuis quand vous êtes arrivés ici ?
0: Juste après le camp.
2: Et pour vous, dans le quartier, comment ça se passe ? Est-ce que vous êtes intégré ? Est-ce que vous avez rencontré des voisins ?
0: Non, je ne connais personne. Je n'ai retrouvé aucun de mes anciens amis.
2: Donc on entre, on lève les chaussures. Il nous apporte de l'eau.
0: C'est l'appartement de la sœur de ma mère. Il y a quelques jours, des membres de la famille sont venus, des nouveaux mariés. Ils ont dit qu'ils voulaient bientôt prendre la maison. J'ai peur parce que je n'ai nulle part où aller. La maison de ma famille est détruite et mon village, c'est compliqué d'y retourner.
2: Vous avez passé beaucoup de temps dans le camp, maintenant vous êtes sortie. Comment vous vous sentez ? Qu'est-ce que ça change pour vous ?
0: Je suis toujours triste parce que je n'ai pas retrouvé ma famille. Je suis inquiète pour mes enfants, ils n'ont pas de père. J'ai passé jusqu'à 4 jours sans pouvoir les nourrir et je ne peux pas les laisser pour aller travailler. J'ai vu un avocat, il m'a dit que ça allait prendre du temps. Parce qu'ils n'ont pas d'identité, ils ne sont pas enregistrés. Il n'y a pas de père, donc pas de reconnaissance légale. Ils ne sont personne. Personne ne sait qui est le père. Personne ne me reconnaît. Je ne peux pas les inscrire à l'école. Quand j'étais dans le camp, je pensais que tout allait se régler en une semaine. Je n'ai pas bougé d'ici depuis 3 mois. Je ne suis pas libre du tout, même si je suis dehors. Un extrait de notre grand reportage du jour sur RFI, signé Manon Chaplin, à écouter intégralement tout à l'heure, 19h10, heure de Paris, et à retrouver en podcast sur le site d'RFI.
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0: On revient à présent sur cette découverte scientifique, celle de similitudes très fortes mises au jour entre la communication des cachalots entre eux et celle des humains. Le langage des animaux, c'est tout un champ d'études, on appelle ça la bioacoustique. Bonjour Simon Rosé.
5: Bonjour.
0: Alors Simon, c'est notre question d'environnement ce matin. Les auditeurs veulent savoir à quand le dictionnaire français cachalot.
5: Alors pas aujourd'hui, c'est sûr, hein, mais les auteurs de cette étude ouvrent la porte. Hein, converser un jour avec les baleines, ce n'est plus une perspective extravagante. Car ça l'a été, hein, pas tant en raison de la difficulté scientifique, hein, bien que ce soit très compliqué d'analyser et d'étudier ces clics des cétacés, mais parce qu'on a très longtemps considéré qu'à la manière du rire, eh bien, le langage, c'est le propre de l'homme.
6: Quand j'ai fait mes études au siècle dernier, on nous interdisait d'utiliser le mot langage, on disait qu'il n'y avait qu'une seule langue qui pouvait être dite comme langue, c'était la langue humaine, et puis tout le reste, c'était pas possible, quoi.
5: Olivier Adam est bioacousticien à Sorbonne Université et il s'intéresse particulièrement aux cétacés.
6: Les cétacés, ce sont des espèces qui sont reconnues comme intelligentes et sensibles et que la communication acoustique fait partie de leur interaction très forte pour guider leur interaction sensielle, leur structure de groupe, etc. Et donc, c'est fou qu'on soit obligé de dépenser autant d'énergie pour valider un concept qui semble intuitivement normal.
5: Mais les temps évoluent et le champ d'études est de plus en plus investi. Il bénéficie également de l'arrivée de nouvelles technologies comme l'intelligence artificielle.
0: On possède donc, Simon, aujourd'hui les outils pour comprendre les baleines ?
5: Oui et non. Hein. Ça demande énormément de données, d'enregistrements. C'est pas évident à obtenir pour des animaux sous-marins. Mais il y a tout de même quelques exemples.
6: Quand il y a des sons qui sont émis pendant une chasse, par exemple, on sait qu'il y a des chasses collaboratives, des cachalots qui sont en profondeur pour s'alimenter peuvent avoir des informations, échanger des informations les uns des autres avec la position des proies, par exemple. On a quelques sons qui peuvent être éventuellement associés à des comportements.
3: Alors ça c'est pour le dialogue inter-cachalot. Si on revient à notre question de départ, Simon, la discussion entre humains et animaux.
5: Eh bien figurez-vous qu'on le fait déjà un peu. Si on quitte les océans et qu'on revient sur la terre ferme, on a déjà compris comment certains oiseaux codent dans leur chant le signal de la détresse. Eh bien on utilise ça avec des haut-parleurs pour effaroucher les oiseaux dans les aéroports par exemple. Alors certes on n'est pas à la discussion, on n'en est pas encore là. Et puis il y aurait dans ce cas-là autant de langues à apprendre que d'espèces différentes. Et puis l'autre question c'est dans quel but ? On retrouve Olivier Adam.
6: Un, c'est pour leur dire quoi ? Et deux, est-ce que ce n'est pas une façon que les humains vont avoir de plus pour les harceler et éventuellement les exploiter quoi ? Et donc, du coup, on se retrouve toujours à la même question. Ce n'est pas tant savoir comment on fait pour parler avec des cachalots, c'est surtout d'être raisonnable par rapport à ce qu'on va leur dire et ce qu'eux vont nous dire. Quoi.
5: En tout cas, eux, entre eux, ils parlent de nous quand ils sont perturbés par les activités humaines, comme le passage d'un bateau. On s'est rendu compte qu'ils échangent l'information entre eux et ils s'en vont, probablement agacés par cette bestiole trop bruyante.
3: Simon Rosé pour la question d'environnement sur RFI. Allez, tout de suite avant le journal, c'est notre passage quotidien par la playlist RFI. Aujourd'hui, on écoute ensemble le titre Congo Connexion par Swad Massi avec Youssoufa.

0: Swad Massi et Youssoupha sur RFI avec leur titre Congo Connexion qui dénonce cette passion de la guerre partie pour tous nous engloutir. Rendez-vous sur les différentes plateformes d'écoute pour retrouver la playlist RFI. On reste ensemble dans une minute, le journal.
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0: L'heure du journal. Bonjour Vincent Dublange.
4: Bonjour Andréane, bonjour tout le monde. Confirmer le non-lieu à la une de ce journal ou poursuivre l'enquête. Deux options sur la table dans le dossier Agathe Abiarimahana et pour trancher à 14h la chambre d'appel de l'instruction à Paris. Une attaque meurtrière il y a un peu plus de 24 heures contre l'armée tchadienne dans la région du lac Tchad. On va revenir aussi dans ce journal sur la RDC, cette proposition polémique de référendum autour d'un non moins polémique projet de réforme constitutionnelle. Et à la une du journal international dans 30 minutes, Donald Trump, qui n'est pas un revirement près, c'est plus proche, justifier l'opération de déblocage d'Hormuz. Elle est mise sur pause finalement. Quelle réaction à Téhéran? On va appeler Siavosh Ghazi dans cette édition. Une question, pourquoi donc la Royal Air Maroc maintient-elle coûte que coûte ses vols depuis Bamako au Mali? On va parler sport, bien sûr, journal complet dans 10 minutes. Arsenal, premier qualifié pour la finale de la Ligue Européenne des Champions. Mais nos regards d'abord tournés donc vers le tribunal judiciaire de Paris et sa chambre d'appel de l'instruction chargée d'un épineux dossier, celui concernant Agathe Abiarimahana, la veuve du président rwandais assassiné en 1994, accusée de participation à une entente en vue de commettre un génocide et des crimes contre l'humanité et de complicité de génocide et de complicité de crimes contre l'humanité. Elle est témoin assistée, donc pas mise en examen, et cela fait près de 20 ans qu'elle est sous le coup de cette enquête fleuve qui pourrait donc connaître son épilogue ou pas cet après-midi. Est-elle une simple mère de famille, victime de l'attentat qui a tué son mari, son frère, d'autres proches ce 6 avril 1994, ou bien Agathe Abiarimahana est-elle penseuse, terrée dans l'ombre de l'Akazu, ce cercle restreint mais puissant d'extrémistes racistes hutu? Les deux dernières juges d'instruction françaises ont tranché en août dernier, non-lieu, mais le parquet et les parties civiles ont fait appel. Lisa Fabian, expliquez-nous, qu'attend-on tout à l'heure?
5: La chambre d'instruction doit décider si elle clôt définitivement l'enquête judiciaire visant Agathe Abiarimahana ou si l'affaire doit être renvoyée devant un juge d'instruction. Depuis 2008, la veuve du président hutu Juvénal Abiarimahana est visée en France par une enquête pour complicité de génocide et de crimes contre l'humanité. Selon les parties civiles, elle dirigeait l'Akazu, le premier cercle du pouvoir hutu, et elle aurait pris une part active à la planification et à l'exécution de massacres contre les Tutsis. Mais dans leur ordonnance d'août 2025, les juges chargés du dossier ont estimé qu'il n'existe pas de charge suffisante contre l'ex-première dame rwandaise, présentée non pas comme auteur du génocide, mais bien comme une victime, je cite, de l'attentat mortel contre l'aéronef de son mari le 6 avril 1994, signal déclencheur du génocide des Tutsis. Le parquet antiterroriste et les parties civiles ont fait appel. Selon eux, plusieurs témoignages ont été écartés à tort par les magistrats qui auraient également négligé certains éléments de contexte historique.
4: Et c'est aussi ce que dit une tribune dans le journal français Le Monde, d'historiens, d'écrivains, de survivants du génocide, même de militaires français. C'est le pouvoir de juger les hauts responsables des génocides qui est en jeu. Peut-on lire notamment dans cette tribune publiée il y a un peu plus d'un mois.
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4: L'armée tchadienne, à nouveau visée donc par une attaque dans la nuit de lundi à mardi dans la région du lac Tchad. Elle a été meurtrière. Bilan provisoire officiel, 23 morts, 26 blessés dans les rangs de l'armée. L'état-major parle d'un assaut des djihadistes de Boko Haram, probablement du JAS, sa façon sa faction historique. Nadia Ben Mahfoud rassemble pour nous les dernières informations.
6: C'est aux alentours de 22h dans la nuit de lundi à mardi qu'une base militaire des forces de défense et de sécurité a été attaquée dans la partie tchadienne du lac Tchad. Tout a commencé par des câbles électriques coupés et l'éclairage du camp saboté. La base militaire située sur l'île de Barka Tolorom, à environ 15 km au sud-ouest de Ngouboua, se retrouve alors dans l'obscurité. Des hommes armés identifiés par les autorités tchadiennes comme appartenant à la secte Boko Haram prennent d'assaut la base. Les tirs échangés provoquent un mouvement de panique parmi la population avoisinante. Les habitants de la zone fuient et au cours de l'attaque, plusieurs commerces et maisons sont incendiés. Selon des sources locales, l'attaque aurait été menée au nom du JAS par des hommes venus du côté nigérien de la frontière. L'armée tchadienne ne précise pas quelle faction de Boko Haram aurait mené l'attaque, mais elle affirme avoir neutralisé et capturé un nombre important d'éléments. Selon une source gouvernementale, la zone est encore quadrillée et les assaillants sont encore pourchassés. Nadia Ben Mahfoud, N'Djamena, RFI.
4: Et le président Mahamat Deby, hier, a rendu visite à des blessés et il a salué la mémoire des soldats morts dans cette attaque. Dans le bassin du lac Tchad, côté nigérien, cette fois, on apprend la libération hier soir d'un médecin détenu comme otage par les djihadistes. Depuis un mois, il avait été enlevé avec 6 autres personnes après l'attaque de leur véhicule. Un des otages a été exécuté. Les autres prisonniers, eux, ont été libérés au fil des semaines au Niger contre remise de rançon. Le Niger, où le ministre des Mines affirme à la télévision nationale que son pays n'a pas vendu d'uranium à l'international depuis la nationalisation de la Somaïre. C'était il y a quasiment un an. La Somaïre appartenait à 63% aux Français. Orano qui a engagé des procédures et ce serait ces procédures qui expliqueraient, selon le ministre, l'impossibilité de vendre sur les marchés internationaux. Toutefois, le Niger est en discussion avec des acheteurs qualifiés, je cite, de sérieux. Retour au Tchad, où c'est un allié du président qui s'exprime sur la situation politique. Mahamat Alaou Taher, chef du principal parti allié à la formation présidentielle au Tchad, qui s'inquiète d'un climat politique fragile avec des tensions perceptibles. Ce sont ses mots. Il appelle à relancer le dialogue le plus large possible. Et ce, alors qu'on attend ce mercredi la comparution à N'Djamena de 8 leaders de la plateforme d'opposition GCAP qui sont en détention provisoire depuis 10 jours. La politique congolaise, toujours marquée par le débat autour d'une potentielle modification de la Constitution. Il y a eu cette manifestation du parti présidentiel, l'UDPS, lundi à Kinshasa, pour soutenir les sanctions américaines contre Joseph Kabila, mais aussi pour soutenir ce projet de réforme de la loi fondamentale. On vous le disait hier dans Afrique Midi, outre le parti et la coalition au pouvoir, les églises dites du réveil évangéliste donnent aussi de la voix dans le même sens. L'idée continue donc son bonhomme de chemin, malgré de nombreuses critiques de l'opposition politique, d'acteurs de la société civile congolaise aussi. À l'Assemblée nationale, Patient Ligodi, c'est une proposition de loi qui occupe les esprits, proposition de référendum. Pourquoi inquiète-t-elle ?
7: Ce que craint l'opposition est précis. Ce texte pourrait ouvrir une brèche dans l'article 220 de la Constitution. Cet article interdit les touchés à la durée et au nombre de mandats présidentiels. Pour les opposants, c'est la ligne rouge. L'initiateur du texte, les députés Ngontankoy, répond sans détour

0: majeur, le président de la République peut convoquer des experts pour juger si ces règles constitutionnelles sont encore adaptées. Pour l'opposition, la méfiance ne porte pas seulement sur le texte, elle porte aussi sur ceux qui vont l'examiner. Et c'est là qu'un nom revient. André Mbata, secrétaire permanent de la coalition au pouvoir. Les mois derniers, il lançait une large consultation sur une révision constitutionnelle. Il se trouve qu'André Mbata est également président de la commission politique de l'Assemblée nationale, celle-là même chargée d'examiner ce texte.
1: Dans l'est de la République démocratique du Congo, ces combats violents qui se poursuivent entre les miliciens Wazalendo, les alliés de l'armée congolaise d'un côté, et les rebelles de la FCM-23 de l'autre, combats à la fois dans le territoire de Kalehe, au sud Kivu, et dans celui de Masisi, au nord Kivu. Cela a pour conséquence notamment d'empêcher certains examens scolaires, comme à Remeka, dans le Masisi, des centaines d'écoliers ont dû fuir. Beaucoup de familles se réfugient dans le territoire voisin de Walikale. Un mot de la Centrafrique, où l'opposant Anissé Georges Dologele dit avoir été empêché de quitter le territoire hier. C'est ce que dit son avocat, en tout cas Anissaire Georges Dologele, qui doit tenir une conférence de presse ce mercredi matin. En Tunisie, elle est l'une des filles de Halima Ben Ali, 33 ans, et enfant de l'ancien dictateur Zine El Abidine Ben Ali, condamné hier en appel et en son absence en Tunisie à 6 ans de prison pour corruption. Halima Ben Ali est en France, elle est sous contrôle judiciaire, elle a été arrêtée à l'aéroport de Roissy en septembre dernier sur mandat d'arrêt international, mais la justice française refuse de l'extrader. RFI Tunis, Lilia Blaise.
2: Les espoirs d'abandon des poursuites judiciaires à son encontre n'ont rien donné pour Halima Ben Ali, qui s'est vu confirmer sa peine de 6 ans de prison en appel pour corruption. L'information a été publiée dans les médias tunisiens sans plus de détails sur l'affaire, la justice ne communiquant plus directement avec la majorité des médias. Halima Ben Ali avait quitté le pays au moment de la révolution à ses 17 ans, mais depuis 2018, la justice tunisienne l'a dans le collimateur, suite à l'apparition de son nom dans certains dossiers d'infraction financière. Ses avocates françaises et tunisiennes estiment qu'elle était mineure au moment des faits et donc ne peut avoir joué un rôle quelconque dans les malversations de la famille de l'ancien dictateur. Cette condamnation arrive dans un contexte où d'autres membres du clan Ben Ali sont lourdement condamnés. Imed Travelsi, gendre de Ben Ali, a été condamné il y a 3 jours à 5 ans de prison par la même chambre pour infraction financière. Incarcéré depuis janvier 2011, il cumule déjà des peines de 8 et 10 ans de prison. Lilia Blaise, Tunis, RFI.
1: Alors que la situation demeure tendue au Mali avec plusieurs villes occupées par les rebelles djihadistes ou indépendantistes et une volonté djihadiste d'instaurer un blocus sur Bamako, la capitale, plusieurs pays occidentaux conseillent toujours à leurs ressortissants de partir. Et l'option unique, par les airs en tout cas, tient en 3 lettres RAM, RAM pour Royal Air Maroc. Mathias Reynal.
3: Même le vol reliant Bamako à Casablanca, qui était prévu le samedi, premier jour de l'offensive, a finalement pu avoir lieu le lendemain. Il n'a pas été annulé, mais juste reporté. La compagnie marocaine a maintenu ses dessertes quotidiennes malgré les attaques lancées par le JNIM et le Front de Libération de l'Azawad, tandis que Tunisair ou encore Corsair ont suspendu temporairement leur liaison. Ce ne sont pas des rapatriements à proprement parler, insiste une source bien informée, libre à n'importe qui d'acheter un billet d'avion pour quitter le pays. D'ailleurs, le titre d'un article d'Africa Intelligence a fait grincer des dents à Bamako. Le site internet écrit « Rabat mobile Royal Air Maroc pour évacuer les ressortissants étrangers de Bamako. La RAM a simplement maintenu son programme de vol, assure cette source, comme elle l'avait fait à d'autres moments pour d'autres zones de conflit. Derrière ce maintien des liaisons aériennes, difficile de ne pas voir néanmoins un geste de soutien marocain en faveur de la junte de Bamako qui affirme que la situation sur place est désormais sous contrôle. Mathias Reynal, Casablanca. RFI.
1: C'est une peinture aux couleurs vives, mais au sujet pas toujours très gai. Ballandons-nous maintenant dans les allées du Palazzo Grassi à Venise, en Italie, avec dans la lumière ce matin ces toiles monumentales de l'artiste britannique né au Kenya, Michael Armitage. Visite avec Muriel Malouf.
4: Michael Armitage n'hésite pas à aborder des sujets violents et durs dans son travail, comme les conséquences de la guerre, la corruption, le drame des migrants. Ses personnages se déploient de façon parfois crue et ses peintures peuvent raconter de véritables récits ancrés dans son pays, le Kenya, et plus largement en Afrique de l'Est.
5: J'ai grandi au sein d'artistes qui ont un sens de la responsabilité envers leur communauté. Et oui, c'est important d'être partie prenante, de participer à la société.
4: Et si le travail de l'artiste reflète la réalité qui l'entoure, parfois d'une manière très précise, comme dans les œuvres qu'il a peintes après avoir suivi les mouvements d'opposition et leur répression violente lors des élections de 2017 au Kenya, d'autres peintures sont plus insaisissables. Jean-Marie Gallet, commissaire de l'exposition.
6: Il y a des choses assez mystérieuses dans les tableaux, parfois des signes.

0: des zones plus abstraites, mais de manière générale, il s'est toujours dit que c'était pas que fait pour des gens qui connaissent toute l'histoire de l'art, les musées, etc. Son audience, c'est aussi, par exemple, au Kenya, en ce moment même, d'ailleurs, ses dessins sont exposés au Nairobi Contemporary Art Institute, un lieu qu'il a fondé lui-même en 2020, et il voulait aussi qu'on entre tout de suite dans ses tableaux.
1: Des œuvres qui restent en tout cas pleines de vie, malgré la violence des sujets abordés.
2: Merci. Muriel Malouf du service culture d'RFI. Vous êtes avec Andréane Mellard pour la suite d'RFI
3: Merci
2: matin.
3: Merci Vincent Dublange. On enchaîne avec l'Infosport. Qui nous emmène sur les terrains de foot en Europe, Victor Messistrano, bonjour.
4: Bonjour Andréane.
3: Arsenal est donc le premier qualifié pour la finale de la Ligue des Champions.
4: Les Gunners sont éliminés. L'Atlético Madrid hier soir. Précieux succès à Londres au match retour 1-0 après le nul de l'aller 1 partout. Juste avant la mi-temps, le capitaine Bukayo Saka a inscrit le seul but de la partie en profitant d'un ballon repoussé à la suite d'une frappe de Trossard. L'ailier anglais permet à Arsenal de se qualifier pour la deuxième finale de son histoire après celle perdue en 2006 contre le FC Barcelone. Ce sera le 30 mai à Budapest face au Paris Saint-Germain ou au Bayern Munich.
3: Les deux équipes, Victor, se retrouvent donc ce soir en Bavière pour un nouveau grand spectacle en perspective.
4: Et ce sera encore à vivre sur RFI en direct et en intégralité à partir de 18h50 temps universel. 5-4, c'est le score et le maigre avantage pour le PSG après la folle soirée du match aller au Parc des Princes. Rien n'est fait donc avant cette seconde manche que manquera, on le rappelle, Achraf Hakimi, le latéral marocain blessé au match aller.
3: On connaîtra bientôt son successeur à Achraf Hakimi, le lauréat du prix Marc-Vivien Foé de meilleur joueur africain de Ligue 1.
4: Ils étaient 11 nommés, ils ne sont plus que 3. Le trio de tête a été révélé hier dans Radio Foot International. Il s'agit, dans l'ordre alphabétique, du milieu sénégalais de Monaco, Lamine Camara, de son compatriote Moussa Niakhaté, défenseur de Lyon, et du milieu malien du RC Lens, Mamadou Sangaré. Pas d'attaquant, donc, parmi les finalistes, et ce n'est pas pour déplaire à notre consultant Franck Simon.
5: Bien souvent, trop souvent à mon goût d'ailleurs, le prix Foé a récompensé ou des ailiers, des créatifs, des passeurs décisifs ou des buteurs. Et là, pour une fois, effectivement, on va vers des joueurs un peu plus travailleurs, un peu plus complets, qu'un profil parfois un peu box-to-box, ou alors un défenseur, un raté, c'est un axial. Mais c'est bien, tant mieux. Ça veut dire aussi que, voilà, aujourd'hui, il y a des joueurs d'un immense talent, côté africain, et on n'a plus forcément que des attaquants, mais aussi à d'autres postes. Moi, je rêve d'un jour où on aura de nouveau, parce que je crois que c'est déjà arrivé, un gardien.
4: Franck Simon qui fait allusion, Andréane, au portier nigérian Vincent Enyeama, lauréat du prix Foé en 2014.
3: On termine en RDC, un derby de Lubumbashi avait lieu hier.
4: Saint-Éloi Lupopo TP Mazembe pour le compte de la deuxième journée de phase de play-off. Après sa victoire dans le Classico face à Vita Club, Mazembe s'est cette fois incliné, comme souvent dans ce derby où les corbeaux restent sur 4 défaites et 2 nuls. Score final 2-1, l'Algérien Karim Endou, coach adjoint de Lupopo, revient sur les clés de ce nouveau succès.
6: Bien sûr, il fallait courage aussi parce que c'est un match derby. On savait que ça va être pas un match facile. Et on a vu sur le terrain, c'était équilibré, on peut dire, de deux côtés. C'était un bon match. On est content, on a gagné 2-1. C'était notre objectif, contre les 3 points. C'était pas facile parce que leur gardien, les gars de loin, c'était leur danger. Mais nos défenseurs, notre équipe, ils ont bien géré ça. Donc on est content d'eux, on est fiers d'eux, ils ont fait leur travail avec le son public, et ils ont fait ça pour eux.
7: Et selon vous, ça a été quoi la clé pour la victoire finale?
6: On était efficace aujourd'hui, pas comme le dernier match contre les Aigles, on a fait un très bon match. Là, on a continué à faire notre bon match et on était plus efficace que le dernier match, on est content.
4: Propos recueillis par Pascal Mangala.
3: À Lubumbashi et Paris, les 7h46.
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3: Une attaque russe annoncée cette nuit par l'Ukraine au premier jour d'une trêve décrétée unilatéralement par Kiev. Hier, des frappes russes ont fait au moins 28 morts sur le territoire ukrainien. Donald Trump annonce la suspension de l'opération américaine d'escorte de navires à travers le détroit d'Ormuz dans le but de parvenir à un accord avec l'Iran. Et le chef de la diplomatie américaine assurait un peu plus tôt hier que la phase offensive contre Téhéran était conclue. L'Iran, de son côté, dément toujours catégoriquement publiquement avoir attaqué les Émirats Arabes Unis qui ont dit hier avoir activé leur défense aérienne pour le deuxième jour consécutif. On ne connaît pas encore la teneur des discussions, mais le chef de la diplomatie iranienne s'est entretenu ce matin à Pékin avec son homologue chinois. Et puis aujourd'hui, 6 mai, cela fait un an que Friedrich Merz est chancelier allemand. On fait le bilan de cette année au pouvoir tout à l'heure avec notre invitée, la politologue allemande Ulrike Franke. Rendez-vous 8h20. Votre chronique matière première avec chaque jour en ce moment une nouvelle conséquence de la paralysie dans le détroit d'Ormuz. Aujourd'hui, on parle de la hausse des prix du maïs en Europe. Conséquence donc du changement climatique, certes, mais aussi encore du coût des engrais et du pétrole. Bonjour Marie-Pierre Olfond.
9: Bonjour Andréane.
3: Alors cette hausse des prix, Marie-Pierre, est très marquée sur les grains jaunes issus de la dernière récolte.
9: Oui, il s'agit du maïs prêt à être exporté. En moins d'un mois, son prix a augmenté de plus de 20 euros la tonne à Bordeaux. Un des points d'entrée et de sortie du maïs en Europe. Cette hausse n'est pas directement liée à la guerre, car on parle de grains qui ont été déjà récoltés, mais elle reflète une impression de rareté. L'offre européenne n'est pas fantastique, résume un expert, et plusieurs fournisseurs des 27 sont moins présents. C'est le cas de l'Ukraine qui accuse des retards logistiques.
3: Les Européens espéraient aussi acheter plus aux États-Unis et au Brésil.
9: Oui, or ces deux pays ont alloué une part importante de leur récolte à la transformation en éthanol. La guerre en Iran et la hausse du pétrole ont renforcé l'intérêt pour les carburants alternatifs, ce qui a capté une part du maïs destiné à l'alimentation animale et humaine. Cette pression de l'éthanol a fait grimper les prix à la bourse de Chicago à leur plus haut niveau depuis un an et en Europe où ils ont retrouvé leur niveau de mai 2024. Ce sentiment de manque de grains jaunes pousse d'ailleurs les fabricants européens d'aliments bétail à se reporter en partie sur d'autres céréales comme le blé.
3: Les prix de la prochaine récolte qui est en train d'être semée sont aussi en hausse.
9: Oui, on parle de grains achetés aujourd'hui mais qui seront livrés à partir de novembre. Cette future récolte européenne se vend à un prix qui reflète par anticipation des surfaces qui vont baisser. En France, elles sont attendues en chute de 15% par rapport à l'an dernier. Même tendance en Roumanie, l'autre grand producteur européen. Les surfaces devraient être au plus bas depuis une dizaine d'années. Cette réduction n'est pas une conséquence directe de l'explosion du coût des intrants, mais leur hausse a évidemment conforté les intentions des agriculteurs de planter moins de maïs au profit du tournesol ou d'une autre culture moins consommatrice d'engrais. Aux États-Unis également, les prévisions font état d'une baisse des assolements en maïs au profit essentiellement du soja.
3: Et tout de suite sur RFI, notre grand invité africain. Alors que s'est-il passé au Nigeria en octobre dernier? Cette tentative de coup d'État, d'abord démentie par le pouvoir et par l'armée nigériane, et puis finalement admise par les autorités en ce début d'année. Qui sont les hommes entendus par la justice? Ces 6 civils jugés par la Haute Cour d'Abuja depuis le début de semaine et ces 36 officiers supérieurs qui seront eux entendus à partir de vendredi par la Cour martiale du Nigeria spécialement créée pour l'occasion. Tous poursuivis pour avoir fomenté ce putsch manqué. Beaucoup de questions entourent cette affaire et on va tenter ce matin d'y voir plus clair avec Djibrin Ibrahim, chercheur principal au Centre pour la démocratie et le développement d'Abuja. Il répond à Sidi Yansané.
10: Bonjour professeur Djibrin Ibrahim.
11: Bonjour.
10: Revenons un peu en arrière tout d'abord. Au moment de la tentative de putsch d'octobre dernier, l'armée nigériane a démenti l'existence même de cette tentative pendant 3 mois, avant de l'admettre seulement en janvier. Pourquoi selon vous ?
11: Bon, pour un régime au pouvoir, même de parler d'une possibilité de coup d'État est quelque chose d'inquiétant. Donc le régime au départ voulait pas parler de ce coup d'État, mais par la suite, s'est senti piégé s'il parle pas. Qu'est-ce qu'on va faire avec les gens qui ont attenté ce coup d'État? Je pense que c'est un peu ça la problématique.
10: Pour l'instant, le bilan sécuritaire du président Bola Tinubu est, on peut dire, assez mauvais. L'attaque de Jos, des explosions coordonnées à Maïdougouri, l'armée américaine qui s'autorise à bombarder le territoire nigérian. Est-ce que cacher cette tentative de coup d'État, ce n'est pas aussi cacher peut-être un malaise au sein de l'appareil sécuritaire au Nigeria?
11: Absolument. l'état de la sécurité au Nigeria est au plus bas de son histoire actuellement. Les attaques par les terroristes, par les bandits, les gens qui ont une lutte politique sont à peu près partout dans le pays et tout le monde demande où est l'État, où sont les forces de sécurité, pourquoi et l'État semble absent. C'est une situation très inquiétante pour les Nigériens et tout le monde pose la question si vraiment l'État est capable de protéger les citoyens de ce pays-ci.
10: D'ailleurs, une cour martiale a été mise en place spécialement pour juger les 36 officiers accusés dans un pays qui est très militarisé, qui a connu plusieurs coups d'État. Pourquoi est-ce que c'est seulement maintenant qu'une telle cour martiale est créée?
11: Bon, on ne sait pas, puisque ce coup d'État, c'est quelque chose où l'information n'a pas vraiment été donnée par le gouvernement. C'était un compte-goutte. Petit à petit, qu'on a commencé à entendre ce qui s'est passé. Jusqu'ici, beaucoup de gens se posent la question si c'est vraiment comme ça que les choses se sont passées. On espère qu'avec le tribunal militaire et les civils qui sont jugés en coup, on peut apprendre un peu plus sur ce qui s'est passé. Mais pour moi, le gouvernement est inquiété. Il pense que toute cette histoire est quelque chose qui est difficile à gérer pour une raison tout simple. L'idée d'un coup d'État est revenue en Afrique de l'Ouest. Et il y a beaucoup de pays qui ont souffert de coups d'État récemment. L'idée de coup d'État grandit dans le pays. Et c'est ça le problème de fond. Si on en parle, est-ce qu'on l'encourage? Si on n'en parle pas, quels sont les risques? Les gens qui ont soi-disant essayé cela, est-ce qu'ils peuvent reprendre les tentatives? C'est une situation très difficile pour le gouvernement et ça se voit. Comment il y a beaucoup d'hésitations, des doutes et des difficultés pour être clair et net sur la situation.
10: Et d'ailleurs, peu après la tentative de putsch, Bola Tinubu a complètement modifié son état-major dans l'armée. Est-ce que selon vous, il s'agissait de simples réorganisations, parce qu'il y a quand même 36 personnes poursuivies, ou alors vraiment d'une réforme en profondeur? On est à un an, à moins d'un an même, hein, quand même, des élections présidentielles.
11: Je pense que le président, il cherche qui va lui donner le maximum de sécurité, qui va rester avec lui quoi que se passe.
10: Mais est-ce qu'il a tenu compte aussi de la lutte contre les groupes armés, contre les bandits et contre les terroristes?
11: Il pense à sa sécurité. Le preuve est que la lutte contre le terrorisme et les bandits ne progresse pas. Ces bandits et ces terroristes font ce qu'ils veulent et ils attaquent l'armée, ils tuent des officiers supérieurs de l'armée. Donc, tous ces changements à la tête des armées n'ont pas abouti à une amélioration de la sécurité au Nigeria. Et dans ce cadre-là, on peut dire que, bon, il semble que l'objectif principal est la sécurité du chef d'État lui-même.
10: Merci beaucoup, professeur Djibril Ibrahim.
3: Et professeur Djibril Ibrahim, chercheur principal au Centre pour la démocratie et le développement d'Abuja, il répondait aux questions de Sidi Yansané, en entretien à retrouver en intégralité sur notre site www.rfi.fr. Les États-Unis ont donc décidé de suspendre l'opération américaine d'escorte de navires à travers le détroit d'Ormuz pour voir si l'accord peut être finalisé et signé, a justifié Donald Trump, signe que les négociations continuent entre l'Iran et les États-Unis. Bonjour Guillaume Nodin.
5: Bonjour Andréane.
3: Des pourparlers en coulisses, Guillaume, mais au grand jour, c'est toujours la guerre de nerfs.
5: Oui, les deux pays continuent à se livrer une bataille de communication. Tout au long de la journée d'hier, ils se sont échangés des menaces. Les États-Unis laissant cependant une porte largement ouverte et affirmant ne pas souhaiter la reprise des hostilités. Le Pentagone, par la voix du secrétaire à la guerre Pete Hegseth, explique que son pays ne cherche pas la confrontation, même s'il est prêt à utiliser une force dévastatrice si l'ordre est donné par le président et si des navires américains ou des navires commerciaux sont attaqués. Le président Donald Trump explique qu'il ne veut pas y aller et tuer des gens et il appelle l'Iran à agir intelligemment. Les responsables de l'administration parlent volontiers d'un après qu'ils aimeraient
12: aimerait manifestement voir arriver le plus vite possible, que ce soit pour un accord avec l'Iran ou pour que d'autres puissances prennent le relais pour sécuriser la navigation commerciale dans le détroit d'Ormuz. Le très influent président du Parlement iranien, Mohammad Bagher Ghalibaf, affirme lui que son pays sait bien que la poursuite de la situation actuelle est intenable pour les États-Unis, alors que l'Iran n'a même pas encore commencé son bras de fer.
3: Voilà, le cessez-le-feu reste en tout cas très fragile.
12: Il faut quand même ne pas être trop regardant, être particulièrement bien disposé pour considérer qu'il tient, comme c'est le cas à Washington. Le général américain Dan Kane, chef d'état-major des armées, déclare que depuis l'annonce du cessez-le-feu le 7 avril, l'Iran a tiré à 9 reprises sur des navires commerciaux et saisi 2 porte-conteneurs. Il ajoute que l'Iran a attaqué plus de 10 fois les forces américaines. Toutefois, ces attaques se situaient en dessous du seuil justifiant la reprise d'opérations de combat de grande envergure à ce stade. Surtout, comme lundi, les Émirats Arabes Unis disent avoir activé leur défense anti-aérienne hier pour contrer des attaques de drones et de missiles venus d'Iran, qui dément pour la journée d'hier. Des installations portuaires industrielles ont notamment été visées lundi, et pas n'importe lesquelles. Il s'agit du port de Fujairah, à la sortie d'un oléoduc qui permet aux Émirats de contourner le détroit d'Ormuz pour exporter une partie de leur production. Le ministre iranien des Affaires étrangères, Abbas Araghchi, menace d'ailleurs les Émirats, qui ont normalisé leurs relations avec Israël, de se retrouver entraînés dans un bourbier.
3: Et c'est dans cette ambiance, Guillaume, que les négociations continuent donc en coulisses, et elles impliquent des pays tiers.
12: Oui, le même Abbas Araghchi assure que les pourparlers progressent avec la médiation du Pakistan, qui confirme la négociation passe via des pays tiers. Le chef de la diplomatie iranienne était ce matin à Pékin pour y rencontrer son homologue Wang Yi, quelques jours après que celui-ci a parlé avec le secrétaire d'État américain Marco Rubio. Une visite qui intervient une dizaine de jours seulement avant celle que Donald Trump prévoit de rendre à Xi Jinping et qui a déjà été repoussée une fois en raison de la situation au Moyen-Orient. Une visite considérée comme très importante par les deux pays qui aimeraient sans doute que la situation soit réglée d'ici là.
3: Guillaume Nodin pour la Fabrique du Monde sur RFI. On continue notre analyse de la situation entre l'Iran et les États-Unis. La situation aussi dans le détroit d'Ormuz, on en parle dans le prochain journal. On appelle Téhéran.
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18: Bonjour à toutes et à tous, bienvenue à l'écoute de votre matinale de ce mercredi 6 mai. Il est 8h, vous êtes sur les ondes d'Info RC sur le 88.6 ou le 97.2. On commence cette heure ensemble avec Mélissa Lavaux, Lassie Miel.

0: Ce matin, dans votre matinale après la météo et la revue de presse, à 8h15, on parle du Rencard des hauteurs, un nouveau rendez-vous proposé au Croc de Géoran, première édition ce week-end. Ensuite, on ira faire un tour au cinéma Le Navire, et puis on continuera la découverte de notre album de la semaine, c'est celui de la rappeuse Dezel, vraie victoire aujourd'hui. À 8h30, agenda culturel, suivi d'une chronique sur le livre Frénésie de Stéphanie Vauvor. Ensuite, on ira faire un tour au point jeu et on terminera en musique avec le choix de Maradona.
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0: La goutte froide qui rôde sur une bonne partie de l'Hexagone sera responsable d'un ciel assez changeant sur nos contrées ardéchoises. Les cumulus alterneront avec les éclaircies et une ondée parfois orageuse menacera notamment en moyenne vallée du Rhône, plus localement en allant vers le Vaucluse. Température en baisse, 11 à 18 degrés aujourd'hui. Et demain, très nette amélioration, retour de belles conditions assez ensoleillées et sèches. Quelques voiles décoratifs circuleront par moments. La température sera également en nette progression et dépassera de nouveau la barre des 20 degrés l'après-midi.

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2: On va commencer cette revue de presse du mercredi 6 mai par la une de Libération qui sort un dossier, pas du tout la une de Libération. On va commencer par la une de Mediapart qui sort un dossier suite à au rapport à l'oncle sur l'audiovisuel public avec un article de Younes Abzouz et Alexandre Berthaud. Avec le rapport à l'oncle, l'extrême droite prépare le terrain à l'extinction de l'audiovisuel public. Au-delà du spectre de la privatisation, les coupes budgétaires proposées par le député UDR au terme de la commission d'enquête ouvrent la voie au définancement des médias publics. Le président Horizon de la commission, Jérémy Patrier-Lettus, est critiqué pour son soutien à l'adoption du texte publié ce mardi 5 mai. Texte signé donc par Charles Alloncle, héros des obsessions des médias Bolloré selon Youmni Kessouf. Inconnu du grand public il y a 6 mois, le député ciotiste a été propulsé par l'écosystème du milliardaire d'extrême droite en porte-voix de ses combats contre le service public. Le groupe Bolloré y a gagné un relais politique et le député son quart d'heure de gloire. À la une du Monde, on parle remilitarisation de l'Europe. Les dirigeants européens réunis lundi à Erevan en Arménie doutent de plus en plus du soutien américain en cas de guerre ouverte avec la Russie. Ils s'inquiètent de la solidité de l'OTAN après que l'administration Trump a annoncé le retrait de 5000 soldats américains d'Allemagne. Les États-Unis entretiennent aussi le flou sur l'installation, promise par Joe Biden en 2024, de missiles à longue portée outre-Rhin. Donald Trump sanctionne ainsi les États européens, à commencer par l'Allemagne de Friedrich Merz, accusé de ne pas le soutenir contre l'Iran. Le vieux continent veut renforcer le pilier européen de l'OTAN, entendez donc remilitariser l'Europe, et songe à des coalitions comme celle et dans l'Ukraine. Je vous épargne la une de Libération qui fait preuve aujourd'hui, une fois encore, de mépris de classe et de racisme. Et on passe directement au Dauphiné libéré. Privat, on pousse la porte d'un tribunal par besoin, pas par curiosité, dit Jean-Paul Risterucci, le président du tribunal judiciaire de Privat. Découvrir la procédure pénale, le rôle des avocats, magistrats, de l'intérieur... En assistant à une audience correctionnelle, puis en échangeant avec des professionnels, c'est possible au tribunal judiciaire de Privas les 21 et 22 mai. C'est dans le cadre de la Journée nationale de l'accès au droit. On termine ainsi cette revue de presse et on écoute Massive Attack et Tom Waits.

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2: Là-haut sur la montagne ardéchoise, pays des Pagels, et plus précisément au Croc de Géoran, une association s'est montée pour faire vivre la littérature contemporaine. L'association s'appelle Regard d'en haut et elle a déjà mené à bien la mise en place d'un prix littéraire qui consacre un roman en lien avec la montagne. Ce week-end, l'association vous propose le Rencard des auteurs, avec un H entre parenthèses, l'occasion notamment de découvrir le travail de l'écrivaine récompensée par cette première édition du prix littéraire, c'est Valentine Gobi et son livre L'île haute. 3 jours parsemés d'événements et de rencontres qu'on va détailler, mais avant ça, on va écouter Valentine Gobi nous présenter son roman. C'était au micro de la librairie Mola.
3: Vadim, c'est un garçon de 12 ans qui est asthmatique. C'est un asthme bien réel qui lui comprime les poumons, réduit son espace intérieur. Et puis c'est aussi un asthme métaphorique qui dit tous les empêchements de l'existence à une époque où il n'est pas facile, en fait, peut-être plus qu'à d'autres moments, d'assumer son identité. Et donc c'est un jeune garçon qui est à un moment crucial de sa vie, de la préadolescence, où il est plein de plis. Et qui va se déplisser au contact d'un paysage radicalement nouveau dont il n'avait pas idée, qui est une véritable stupeur dans toute la démesure, en fait, de ce qu'est une première fois, et qui va, au fur et à mesure que ce paysage se révèle à lui, ce paysage de montagne et ses saisons se déplier devant lui, et bien lui aussi se révéler à lui-même. Et dans son rapport à la beauté, il va devenir quelqu'un qu'il a choisi d'être en échappant un peu à toutes les assignations.
2: Valentine Gobi sera présente vendredi 8 mai au Croc de Géoran dans le cadre du Rencard des auteurs pour échanger avec vous. Mais le programme commence dès jeudi avec à 17h un atelier d'écriture animé par l'écrivain Sébastien Gaillet. Et à 20h, la projection du film Pagels Jeunesse du jeune réalisateur Valentin Chanéac, un film qui donne la parole aux anciens et anciennes de la montagne ardéchoise. Vendredi 8 mai, le Rencard des auteurs continue donc avec à 10h une promenade littéraire sur le sentier des poètes avec lecture d'extraits du roman récompensé, L'île haute, donc de Valentine Gobi. Et à 15h, c'est l'autrice elle-même qui vous présentera son œuvre et fera la lecture de plusieurs extraits. Ça sera suivi de la remise du prix et d'une séance de dédicaces. Et puis, le programme continue enfin samedi avec une séance cinéma, la projection du film documentaire de Vincent Munier, Le Chant des Forêts, ça sera à 20h30. Pour les jeudis et vendredis, 7 et 8 mai, le Rencard des auteurs, c'est sur entrée libre et gratuite.

0: en ce moment au cinéma.
1: En ce moment au cinéma, il y a le film The Drama du réalisateur norvégien Christopher Borgli.
2: Ready and turn. Nice. The wedding is this Saturday.
3: What stories are you gonna do?
4: What do you mean, my speech?
3: Yeah. Are you gonna use the first time we met?
4: Yes.
3: Okay, what about the first date?
4: Yeah, of course.
3: Fuck!
4: You don't have to do a speech.
2: So you're saying Charlie is your first love?
3: Yeah.
2: First love or your first crush?
3: Both, I think.
2: What, is that insane?
3: At 30?
1: Un couple comblé, interprété par Zendaya et Robert Pattinson, voit son bonheur mis à l'épreuve lorsqu'un rebondissement inattendu vient tout bousculer à une semaine de son mariage.
4: So, I want to say this thing about her laugh. Yeah. You know how it's very cute, but it's also kind of like...
5: repulsive even.
2: All right, so before we got married, we did this thing where we said the worst thing we've ever done.
5: Okay. I'll tell mine if we all do it. Promise?
2: What did you do?
5: This dog.
2: Beer bottles and porn.
4: You left in there overnight.
2: Yeah.
4: What's the worst thing I've ever done? I...
3: Okay, I,
2: Are you serious?
3: I'm sorry.
2: Emma, what the fuck?
1: Vous l'entendez, la révélation d'un secret vient rebattre les cartes de ce mariage. Un film, The Drama, qui a eu du mal à convaincre la critique. Je vous livre un petit florilège de commentaires autour de ce film. Les cahiers du cinéma d'abord. L'intérêt de The Drama tient dans la façon dont la mise en scène se décolle des dilemmes moraux posés grossièrement par le scénario, mais ces quelques trouvailles et pas de côté pèsent peu face à la lourdeur démonstrative dont témoigne Borgli. Lucille Comeau pour France Culture dit que le film signé Christopher Borgli, évidemment, après tout ce battage médiatique, est décevant, mais surtout il s'inscrit dans un réservoir désormais peuplé de films dits d'auteurs qui se croient malins et subversifs, mais qui, quand on les examine de près, ne produisent pas grand-chose de neuf et se recroquevillent bien vite sur des structures narratives et des motifs tout à fait inoffensifs.
3: Am I sensing some nerves? Remember, you know each other really well. You have to stop thinking about it.
4: Don't just say stop thinking.
3: So you are thinking about it.
4: How the fuck think I am thinking about it now?
3: How can you even trust her?
4: You're being incredibly hypocritical.
3: I never said he was mentally disabled.
4: Yes, you did. You said he was slow. You said he was slow.
6: Emma, true love is complicated.
4: Sorry. I was just trying to do your stupid
3: just
4: joke thing.
3: Stop.
6: About acceptance, radical acceptance.
3: Why are you acting like you've never done anything bad? What the fuck was that?
7: I don't know.
1: The Drama passe encore toute la semaine au cinéma Le Navire, ce soir en VF à 20h45, demain en VO à 21h, et ça continue jusqu'à mardi prochain, dernière séance à 15h. Ce soir au Navire, il y a aussi Mortal Kombat à 20h45, Michael à 20h45 en VO, Pour le plaisir 20h45, C'est quoi l'amour 18h et 20h45, Le Diable s'habille en Prada, c'est à 20h45 en VF, Yvon passe à 18h, Vivaldi et moi à 18h. Et demain, retour des escales patrimoine avec Sur la route de Madison.
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1: L'album de la semaine s'appelle Aria. Il est signé 2L, une rappeuse parisienne passée par l'émission Nouvelle École. Alors certes, elle a perdu en finale, mais la victoire, elle est ailleurs. Deuzel trace son chemin, regard fier, indépendance et militance comme ligne directrice. Elle nous raconte tout ça dans Vraie Victoire, le titre qu'on écoute tout de suite.

C'est l'heure de votre agenda culturel quotidien et pour ce mercredi 6 mai, on commence avec la rencontre qui se tient au tiers-temps demain à 18h30. C'est l'autrice illustratrice Lisa Abb qui vient vous présenter Les gens qui sont nés quelque part, sa première bande dessinée publiée aux éditions Actes Sud. Dans cette bande dessinée, Lisa Abb aborde plusieurs thématique. Elle tenait à évoquer la difficulté des agriculteurs et agricultrices à trouver des terrains pour s'installer dans la région, la forte présence des résidences secondaires dans le sud de l'Ardèche et toutes ces parcelles qui s'embroussaillent par manque d'entretien. Elle est aussi allée à la rencontre de chasseurs afin de nourrir sa recherche pour l'écriture de cette bande dessinée. Elle voulait vraiment représenter une chasse non caricaturale, mais sans pour autant les esthétiser, dit-elle. Pour préparer au mieux son histoire, elle a assisté à deux battues et s'est assise à la table avec eux pour discuter. « Je refusais d'avoir une vision théorique des choses, il me fallait avoir plusieurs points de vue. » Elle s'intéresse donc à différents aspects de la vie rurale et à ce qui fait que les gens se sentent appartenir à un endroit. Elle vous donne donc rendez-vous demain, jeudi 7 mai à 18h30 à la librairie du Tiers-Temps pour vous présenter son travail, travail qui est également exposé au bistrot Jaja en ce moment. Jeudi, c'est également la conférence gesticulée de Marie Chou au Qui a fait ça à Joyeuse, c'est à 18h. Pourquoi t'es pas partie ? Bulle de résistance d'une femme face aux violences intrafamiliales. Récit de vie, analyse politique, musique et danse, une prise de parole pour dénoncer les violences, comprendre ce qui maintient les victimes sous emprise, briser le silence et ouvrir des chemins d'espoir. La conférence gesticulée de Marie Chou, c'est demain, jeudi 7 mai, à 18h, au Qui a fait ça à Joyeuse. Et demain, il y a aussi la sortie de résidence de la nouvelle création du Tungsten Théâtre. C'est à la Bobine. Et le spectacle en devenir s'appelle Décroche. Il explore les empreintes et transformations que l'omniprésence du smartphone laisse sur nos corps, au croisement de l'intime et du social. C'est à 20h30 demain à la Bobine. On passe à vendredi 8 mai. Au château, au Centre d'art contemporain et du patrimoine d'Aubenas, en lien avec l'exposition visible en ce moment, une visite famille est proposée à 14h30 et elle s'appelle « Mille et une patates ». Si vous ne voyez dans la pomme de terre qu'un banal tubercule, un simple mais néanmoins incontournable ingrédient de vos recettes de cuisine, cette visite décalée vous prouvera qu'elle est bien plus que cela, un objet d'art. Venez découvrir en famille les mille et une facettes de la patate. C'est à partir de 6 ans, ça dure 45 minutes et c'est au prix d'une entrée classique. Au château, la réservation est conseillée. Du jazz au moulinage de Chirol ce vendredi 8 mai. C'est à 20h30 et c'est Douar qui vient vous interpréter un jazz modal et aérien avec un trio violoncelle, contrebasse et clarinette basse. Une musique libre et audacieuse dans laquelle nous parvient l'écho des chants anciens. C'est à 20h30 vendredi au moulinage de Chirol au prix indicatif de 8 euros.

le territoire autonome du Gardéchistan libre, association créée en juin 2023 au Martinet dans le Gard, fonctionne sur un mode collégial et réunit un collectif de 15 personnes avec une mission, musique et délire ouverts à toutes et tous avec l'organisation d'un festival intitulé donc le Gardéchistan. Ils vous donnent rendez-vous ce week-end pour la 4e édition de leur festival avec au programme de la musique, des spectacles. Je vous donne quelques informations sur la programmation. Il y aura notamment la cafétéria Roja qui jouera sa dernière tournée avec en interprétant son dernier album. Il y aura aussi Pipi Tornado, DJ H. Ye, ou encore Sophie Les Bas Bleus. Et puis samedi 9 mai, il y aura Cocagne, chanson libre et festive. Programme complet à retrouver en ligne, c'est le Gardéchistan 4e édition. La forêt, c'est le spectacle théâtral de la compagnie Le Champ des Pistes qui intègre cette année la programmation de l'autre saison, une saison culturelle en Sud-Ardèche. Deux représentations ce week-end de Feu la forêt, donc le tout nouveau spectacle de la compagnie, un spectacle qui s'écrit en partie dans notre territoire. Ça se passe vendredi 8 mai à 17h à la Maison du Parc à Jaujac et samedi 9 mai à 17h au parc Neptune de Bourg-Saint-Andéol. Deux représentations en plein air sur entrée libre et c'est donc dans le cadre de l'autre saison. Vous pouvez aller réserver en ligne sur le Hello Asso de la compagnie La Ligne. On termine ainsi notre agenda culturel et on écoute Tina Riwen.

Il semblait très à l'aise, tandis que mes yeux s'attardaient, bien trop pour qu'il soit question ici de sentiments. À un moment même, je me suis dit « Il va cracher un molar ». Finalement, il ne l'a pas fait, mais c'était trop tard. L'idée du molar engluait ma tête, le molar jaune, blanc, vert, poisseux. Cette possibilité du molar éventuellement craché qui avilissait tout, puis j'ai pensé que peut-être il y avait un molar qui l'avait ravalé, et est-ce qu'au fond ce ne serait pas pire, ce molar ingéré de son plein gré pour allonger une fille ? Parce que Lazare, je le connais depuis les tréfonds de la maternelle, il est bien du genre à se débarrasser de ses molars sur le goudron, ça oui, je l'ai déjà vu faire. Et est-ce qu'au fond ce ne serait pas pire, cet assujettissement aux règles du marché de la baise jusqu'à l'auto-souillure ? Est-ce que ça ne serait pas pire au fond ? Parfois, Lazare, j'aimerais bien qu'il ait l'air de m'aimer, comme dans les films où les types ils font des tas de choses exceptionnelles pour conquérir la fille. Mais son truc à lui, c'est plutôt de s'en foutre très précisément de tout et tout le monde. Alors j'ai pensé que ravaler un molar, c'était peut-être sa façon à lui de faire du romantisme. J'ai décidé de m'accrocher à cette idée et elle m'a caressé le cœur tout le long du chemin. J'aurais aimé sentir qu'il avait fait le ménage spécialement pour ma venue. Mais arranger les lieux ne semblait pas l'avoir beaucoup préoccupé. Un lit mal fait, aux draps trop mous pour avoir été lavé de façon récente, m'attendait. Sur la table était éparpillé ce qui devait être la seconde partie d'une collection de capsules de bière, le reste entreposé dans un long tube en plastique à côté du bureau. J'ai jeté un bref coup d'œil à la fenêtre et me suis immergé dans la vue. Immense, surplombant tout le quartier et paraissant tout comme lui, inachevé. M'encastrer dans cette vue. Les nuages se condensaient dans un ciel gris velours aux allures de contenu d'aspirateur. Il me semblait que bientôt ils seraient si bas que je pourrais presque les toucher. C'est cool d'habiter au 16e étage, t'as vu ? Même quand il fait chum comme aujourd'hui, ça rend, a fièrement commenté Lazare. Je me suis retournée, lui a fait face tout en baissant la tête. Ne parvenant pas à soutenir son regard, j'ai posé mes yeux sur lui par petites touches, comme par effraction. Prétextant une chaleur trop forte et en réalité inexistante, toujours sans le regarder, j'ai dénoué mon écharpe et retiré mon pull, tandis qu'à l'horizon, les nuages dégorgeaient d'eau sale. Parfois, les nuages dégorgeaient d'eau sale. C'est un texte de Stéphanie Vauvor, écrivaine et performeuse. Elle est née à Reims, elle a fait le master de création littéraire de Paris 8 et elle fait maintenant partie du collectif Le Crash.

avec un K. Dans ce collectif, elle fabrique des fanzines, organise des soirées scènes ouvertes et autres créations scéniques et sonores. Frénésie, dont est extrait parfois Les nuages des gorges d'Ossal, est son premier livre. Il a été préfacé par Jean d'Amérique et ses mots sont aussi beaux que justes. Plume pressée de nous dire la vie, radicale, telle une veine qui explose et dont on peut retenir le jaillissement. Ici, un cœur saturé de battements déchaînés. Le flot furieux d'une voix qui émerge du néant pour nous parler, comme après des siècles de silence. En effet, Stéphanie Vauvor s'infiltre dans les interstices de l'existence et nous parle de trucs dont on parle rarement, comme de la portée symbolique du molar retenu. Dans Frénésie, la télé-réalité éteint les émeutes mais crée de la sororité, les nuages sont bas et les journées de travail s'éternisent. Néanmoins, la vie ne cesse de jaillir, la résistance est partout et sous toutes les formes. Ils sont tout un groupe, les Marseillais. Une mouvante meute braillarde, avec différents personnages. Mais ma préférée entre toutes et tous, c'est Jessica. Jessica, elle n'a pas le temps. C'est une liane au teint fadasse qui s'en cogne d'évoluer gracieusement à travers les corps, les intrigues et les épisodes. Elle apparaît et elle saigne l'écran. Elle est réelle. C'est ce que raconte sa blondeur au reflet verdâtre. Sa panoplie de maillot de bain en synthétique qui gratte, son rouge à lèvres fuchsia accordé à rien. Ardemment vulgaire, elle crie. À n'en plus pouvoir, elle crie. Elle crie sur Alix qui se la raconte, elle crie sur Nicolas qui ne l'a pas calculé en boîte, elle crie sur Julien qui l'a trompé avec Tressia. Elle crie partout, et toujours elle clash. Parce qu'elle le sait. La foule veut des hurlements jusqu'à s'empiler la cervelle. Elle crie, et puis elle rit. D'un rire grossier, pas mélodieux. D'un rire qui ne s'excuse pas. D'un rire de brute. D'un rire de poissonnière sur un marché. Elle le sait bien. Et elle s'en bat les ovaires. En même temps que l'émission était diffusée, je lisais les commentaires des internautes sur Twitter. Et je pouvais entendre leurs ricanements gicler à travers l'écran de mon téléphone. Tout le réseau se moquait d'elle. Mais moi, j'ai eu un élan de tendresse. Il m'a semblé que les larmes allaient me déborder des yeux et se déverser dans le paquet de chips. Évidemment qu'elle avait menti. Ça se voyait tout de suite que c'était une fille très intelligente, Jessica. Mais c'était tellement touchant de la regarder faire semblant d'être plus bête que nous. Parfois, je me sens bête. Plus bête que l'intégralité des salariés de l'Open Space. Plus bête que les applications en cours d'élaboration. Plus bête que toutes les machines, même déficientes, du monde entier. Parfois, je me sens plus bête qu'humaine. Et c'est très précisément dans ces moments-là que me montent des frénésies et que parfois j'ai envie de tout saccager. Alors quand Jessica fait semblant d'être pire, ça m'apaise. Je me dis qu'il y a, quelque part, en tournage dans un pays lointain aux allures paradisiaques, plus raté, plus gâché, plus saccagé que moi-même. J'éclate de rire à grand fracas devant son ignorance et les frénésies peu à peu s'éteignent. À l'Élysée, ils n'ont vraiment pas la reconnaissance du ventre. Aux informations, j'ai remarqué qu'ils organisaient plein de soirées garde de machin, dans laquelle ils invitaient tout un tas de célébrités crâneuses et inutiles, alors que Jessica, elle n'est jamais reçue. C'est pourtant grâce à elle que la tension retombe comme un soufflet, que tant d'entre nous sont sauvés des petites humiliations quotidiennes. C'est grâce à elle qu'avortent, inlassablement, nos émeutes. 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La poésie de Stéphanie Vauvor a toujours les deux pieds ancrés dans le bitume et dans le quotidien. Elle va là où ça gratte et dans une apparente simplicité, elle révèle les germes d'une révolte souvent avortée. Nous étions là, lui et moi, assis genou contre genou. Et combien de temps tout ça va encore durer, je me demandais. Combien de temps et d'abord, pourquoi t'avais les nerfs, j'ai dit. Mais il n'a pas répondu de suite. Il s'est tu longuement, le regard figé entre ses mains à la renverse, pendant le long de ses cuisses comme deux cygnes morts. Là, je capte qu'il se remémore. Puis dans une expiration, il jette. Des fois, j'ai le seum comme ça, je peux pas dire pour rien ni le pourquoi du comment t'as eu, j'ai pas les mots pour faire jaillir. C'est pas question de raison précise, de toute façon, j'ai juste envie d'envoyer tout échouer toi-même, tu connais. J'ai haussé les épaules. Ouais, je connais, ouais. Il y a très peu de crimes ici. Puisque nous mourons de nous-mêmes à petit feu, sans heurts et sans ratures. Dans sa carte d'identité poétique qui sert de postface à son livre, on peut lire « Ainsi, la découverte du monde de l'entreprise par Stéphanie Vauvor l'amène à s'attaquer au domaine du travail, et particulièrement au sentiment d'échec au sein du corps social.
Elle voit notamment dans l'open space une micro-société où se jouent rapports de pouvoir, rationalité économique appliquée au comportement humain, effet de meute, automatisme grégaire et mise en doute des codes socio-performatifs. Terreau de choix pour l'invention de récits d'atmosphère tendant à raconter la grande histoire par l'anecdotique, à construire une langue où l'argot a une large place. Le trébuchement, l'erreur, les écarts et le point de bascule face aux institutions et aux cadres deviennent les points névralgiques de son écriture. À ce propos, je vous conseille la lecture de La fille du téléphone qui est également à retrouver dans Frénésie et que nous n'aurons pas le temps d'écouter ici. C'est donc Frénésie, le premier livre de Stéphanie Vauvor aux éditions Le Castor Astral. Où se loge la poésie ? Dans les reins fatigués d'une daronne de quartier.

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1: Maîtriser l'art du lancer de dés pour atteindre le nirvana, c'est ce que propose le jeu Karma Dice. Bonjour Olivier.
2: Bonjour.
1: Alors pour obtenir le meilleur karma, il va falloir lancer nos dés avec stratégie et anticipation. L'ajout des dés chakras nous aidera ensuite à devenir plus forts. Mais attention à garder notre zénitude. C'est autour de ça que tourne ce jeu Karma Dice. Est-ce que tu peux nous en dire un peu plus ?
2: Ouais, alors Karma Dice, c'est un jeu de Anaïs Reynaud et Julien Santis, illustré par Méven Chartier. C'est édité par Chèvre Édition. C'est une petite maison d'édition qui, à la base, était ardéchoise et qui maintenant, voilà, ils ont migré sur Paris. Karma Dice, c'est un jeu de dés et un jeu de ce qu'on appelle stop ou encore. Donc, à l'intérieur, on va retrouver tout un tas de dés.
1: Oui, il y en a beaucoup.
2: Ouais, il y a plein de dés, des petits dés de couleurs, une piste de score, et puis surtout on a chacun une petite feuille devant nous avec en gros les différents niveaux de chakra. Au début de la partie, on a 6 dés, et à mon premier tour de jeu, je vais lancer un dé que je vais placer sur mon niveau 1 de mon chakra. Mettons que j'ai fait 2 au mon deuxième tour, il faut que je lance autant de dés que je, mais il faut que je fasse plus que le niveau précédent. Donc je me dis que si j'ai 2 à faire avec un D6, ça devrait aller. Et on va monter comme ça petit à petit. Et la question que je dois toujours me poser, c'est est-ce que je m'arrête là ? Parce que par exemple, il faut que je fasse 9 avec 2 dés et ça commence à être un petit peu statistiquement élevé. Est-ce que je refuse de relancer les dés et j'encaisse les points que j'ai eus jusqu'à présent ? Ou est-ce que je prends le risque de continuer ? Si je continue, je peux marquer encore plus de points, mais je peux en perdre aussi si finalement je chute. C'est-à-dire si je n'arrive pas à faire une somme supérieure à mon résultat précédent. Donc c'est ce qu'on appelle un stop ou encore. On a toujours la possibilité de jouer, c'est comme un casino. On s'arrête quand on veut, mais au bout d'un moment, si on ne s'arrête pas suffisamment tôt, on risque de tout perdre. Ça va jouer en plusieurs manches. Mais la première manche, je vais avoir 6 dés. Puis la deuxième 7, puis la troisième 8, etc. Et on va monter comme ça jusqu'à 12 dés. Et en fait, l'idée, c'est que je vais essayer de monter le plus haut niveau à chaque fois que je vais jouer. Mais ça sera en fonction de mon envie, en fonction de comment je le sens ou je le sens pas. Le petit twist intéressant de ce jeu, c'est qu'à chaque tour, on va récupérer un nouveau dé. Donc c'est pour ça qu'on a tout un tas de panels de couleurs sur notre petite tête de jeu, qui va nous dire que, bah, par exemple, le dé violet, on peut le multiplier par 3. Un dé bleu marine, je peux le multiplier par 2. Un dé orange, je peux rajouter plus 1 ou moins 1. Donc en fait, à chaque tour, on va accumuler un dé supplémentaire à ceux qu'on a déjà de base, qui eux n'ont pas de pouvoir, qui vont être là pour justement essayer de nous sortir un peu de la panade quand on y est, quoi.
1: Et tous les dés ont un pouvoir positif ?
2: Oui, tous les dés ont un pouvoir positif. Sauf, alors, on a les 6 dés de base qui, eux, les dés rouges, n'ont pas de pouvoir. Mmh. Et après, à chaque tour, on va récupérer un dé avec un pouvoir qu'on va choisir au fur et à mesure des tours en fonction de ce qui reste de disponible.
1: Alors, c'est un jeu qui se joue entre 2 et 4 joueurs. Tu le conseilles à partir de quel âge ?
2: Alors ça, c'est un jeu à partir de 7-8 ans qui fonctionne très bien, jusqu'à 4 joueurs. Il y a un côté assez dynamique parce que voilà, c'est en gros, on est toujours en train d'aller chercher sa chance. En disant, allez, d'accord, 9 avec 2 dés, c'est pas facile, mais j'y crois. Mais bon, voilà, des fois ça marche, des fois ça marche pas. Et du coup, c'est assez dynamique autour de la table, ça en fait un vrai petit jeu d'apéro qui est assez, assez agréable à jouer. Et puis c'est fun, enfin, moi j'aime bien les jeux de dés et celui-là, il marche très bien, quoi.
1: Alors tu disais qu'à chaque tour, il fallait faire plus ou s'arrêter.
2: Oui.
1: Si on s'arrête, ça veut dire, je suppose, qu'on compte les points où on en est. Comment
2: exactement.
1: Ça se passe pour gagner ?
2: En fait, le niveau 1, je marque 1 point. Le niveau 2, je marque 2 points. Le niveau 3, 4 points, etc. Si je suis arrivé au niveau 3, par exemple, soit je m'arrête et je prends 4 points de victoire, soit je continue. Mais si je ne réussis pas mon lancer suivant, et ben, au lieu de marquer 4 points de victoire, je vais marquer 2 points, c'est-à-dire le nombre de points de victoire correspondant au niveau de chakra précédent. Donc c'est en là où il ne faut pas être trop gourmand, quoi, parce que bah, des fois, il vaut mieux savoir s'arrêter et marquer petit à petit des points qu'en perdre beaucoup, quoi.
1: Et à quel moment le jeu s'arrête ?
2: Ça se joue en 6 manches. Une fois qu'on a fait les 6 manches, la partie est finie.
1: Donc après, on compte les points et le
2: ouais,
1: meilleur
2: en fait,
1: gagne.
2: On a une piste de score. Et donc au fur et à mesure de la partie, on va faire progresser le... On a nos petits jetons et ils vont progresser sur la piste de score.
1: il te plaît, toi, ce jeu?
2: Parce que j'aime bien les jeux de dés, parce qu'il est dynamique. En fait, ce qui est chouette, c'est que c'est des petits formats qui marchent avec tout le monde. Ça peut marcher avec des enfants, ça peut marcher avec des gens qui sont des gros joueurs, mais voilà, on a juste un quart d'heure pour jouer, on veut quelque chose d'un peu fun. C'est facile à sortir, c'est vite expliqué. Puis voilà, du coup, comme c'est une maison d'édition qui à la base était ardéchoise, on les connaît bien. On avait eu l'occasion de suivre le proto dès qu'il a été commencé à être créé, donc on l'a vu avant les illustrations, avant tout ça. Donc, ça fait plaisir aussi de voir toute l'évolution d'un jeu, de l'idée de base jusqu'à il est sur les étagères de vente, quoi.
1: Donc le jeu s'appelle Karma Dice.
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4: Pourquoi on a cassé la vitre? La réponse est plutôt claire pour Costa, rappeur parisien qui en a fait le titre de son dernier album. Costa, c'est un des porte-voix de la culture antifa, des ultras. Il entend utiliser sa voix, sa musique, pour produire un rap engagé, partager vécu parisien et constats sociaux. Bien ancré à gauche, il affirme son appartenance, on le disait, au mouvement Antifa, mais aussi sa participation en tant que supporter à une dynamique ultra. Et le décor est posé. On va écouter un titre qui réunit toutes ses passions, qui s'appelle « Le choix de Maradona ».

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1: RFI 9h à Paris, 10h à Kiev et 7h en temps universel. Martin Guez, impossible dialogue et impossible trêve. L'Ukraine et la Russie restent dans leur couloir.
2: Les deux belligérants décrètent une trêve, mais pas en même temps. Andréane, celle voulue par la Russie est prévue pour les 8 et 9 mai. Celle décrétée par l'Ukraine a déjà commencé, mais subit déjà des violations. Après une journée de bombardement massif hier, l'armée russe frappe encore le territoire ukrainien cette nuit. Nous ferons le bilan de la nuit avec notre correspondante dans le pays, Emmanuel Chaz. Au Moyen-Orient, Donald Trump suspend déjà son opération dans le détroit d'Ormuz. Détroit dont la sortie, comme l'entrée, reste complètement bloqué, mais il existe des voies alternatives. Vous l'entendrez. Gros plan ensuite sur ce procès en France. La cour d'appel de Paris doit se prononcer sur le sort d'Agathe Habyarimana, veuve du président rwandais Juvenal Habyarimana, visée depuis 2008 en France par une enquête pour complicité de génocide et de crimes contre l'humanité. La justice française doit décider si le dossier est clos ou si elle doit en ordonner la prolongation. Et puis enfin, ils sont 7 sur la ligne de départ, dont 5 démocrates pour le poste de gouverneur en Californie. Un éparpillement qui pourrait profiter au camp républicain malgré la baisse de popularité de Donald Trump.
1: Chacun sa trêve, chacun sa voix. Kiev et Moscou décrètent unilatéralement un cessez-le-feu.
2: Pour les commémorations du 8 et du 9 mai côté russe, alors que le pays s'apprête à célébrer le 81e anniversaire de la victoire face à l'Allemagne nazie. Une déclaration d'un cynisme absolu pour Volodymyr Zelensky, le président ukrainien, qui a en réaction décrété une autre trêve, un autre cessez-le-feu entré en vigueur cette nuit, mais déjà ignoré par Moscou, puisque des alertes aériennes ont à nouveau retenti dans les régions de Kharkiv et de Donetsk, dans l'est de l'Ukraine. Et ce, alors que les bombardements russes, hier, ont fait au moins 28 morts sur le territoire ukrainien. Bonjour Emmanuel Chaz.
3: Bonjour.
2: Vous êtes notre correspondante en Ukraine. Vous vous trouvez en ce moment à Kharkiv, la Russie qui continue donc de frapper l'Ukraine et soit en pleine trêve. Aucun répit donc pour la population ukrainienne.
3: Non, effectivement. Et tout au long de la nuit, la Russie a encore frappé l'Ukraine avec 3 missiles et plus d'une centaine de drones selon la défense aérienne ukrainienne. Et ici, à Kharkiv, la deuxième plus grande ville du pays, un drone a endommagé 7 immeubles résidentiels au cours de cette nuit. Une personne a été blessée. Ce cessez-le-feu du 6 mai, il avait été déclaré par Volodymyr Zelensky en réponse à la déclaration unilatérale de trêve de la Russie pour les 8 et 9 mai. Et pour Kiev, le but était d'observer, ou plutôt de montrer au reste du monde, les véritables intentions de Moscou. Le gouvernement a condamné les attaques meurtrières qui ont eu lieu hier sur la population civile. Et pour Andriy Sybiha, ce matin, le ministre des Affaires étrangères ukrainien, bien la Russie a une nouvelle fois ignoré un appel à la fin des hostilités et montre que Moscou rejette la paix. Les frappes d'hier ont effectivement été meurtrières. À Zaporijia, 12 personnes ont été tuées, une cinquantaine ont été blessées. À Kramatorsk, dans la région de Donetsk, on compte 5 morts. Et enfin, à Dnipro, un missile a tué hier 4 personnes et en a blessé 9 autres.
2: Merci beaucoup Emmanuel Chaz en direct de Kharkiv sur RFI.
1: Au Moyen-Orient, cette question Martin, comment se frayer un chemin dans le détroit d'Ormuz?
2: Les navires sont toujours bloqués, ils comptaient sur une escorte américaine après le lancement de l'opération Projet Liberté ce lundi. Mais à la surprise générale, ce projet est déjà suspendu, annonce faite cette nuit par Donald Trump. Et ce pour laisser une chance aux négociations avec l'Iran d'arriver à un accord global pour mettre fin à la guerre. Le détroit est donc toujours bloqué, le passage est une porte de sortie pour exporter le pétrole et le gaz au monde entier. Mais c'est aussi une porte d'entrée. Nicolas Fellman nous dresse l'inventaire des routes alternatives.
4: Pour contourner le détroit d'Ormuz, très vite, les compagnies maritimes ont rerouté leurs navires. Une partie des cargos se dirige désormais vers les petits ports situés juste à l'entrée du détroit. Aux Émirats, Korfakan a ainsi vu son activité exploser. Chaque jour, plus de 6000 camions sont nécessaires pour décharger les conteneurs. Mais ces infrastructures arrivent déjà à saturation et sur place, les files de poids lourds s'allongent. Sur l'autre façade de la péninsule arabique, du côté de la mer Rouge, c'est surtout le port de Jeddah qui s'est imposé comme l'alternative numéro 1. Les porte-conteneurs venus du canal de Suez y déchargent leurs marchandises, ensuite transportées par la route à travers le désert, direction les Émirats, Bahreïn ou le Koweït. Enfin, la crise au Moyen-Orient a remis en lumière d'autres projets, à l'image du corridor IMEC, lancé en 2023. Cette route prévoit de relier l'Inde à l'Europe en passant par le Moyen-Orient, en contournant en partie justement le détroit d'Ormuz. Mais pour voir le jour, cette alternative suppose un rapprochement entre l'Arabie Saoudite et Israël. Israël. Un scénario aujourd'hui plus incertain que jamais.
2: Et cette nuit, on apprend qu'un porte-conteneur CMA-CGM a été l'objet d'une attaque dans le détroit d'Ormuz. C'est ce que confirme l'armateur français. Pendant ce temps-là, Andréane, l'Iran se tourne vers la Chine. Abbas Araghchi est arrivé à Pékin. Le chef de la diplomatie iranienne doit rencontrer son homologue chinois, Wang Yi. Une visite qui ne tombe pas par hasard, car Donald Trump doit lui se rendre dans la capitale chinoise la semaine prochaine. Téhéran qui se rend donc chez l'un de ses principaux alliés et l'un des principaux importateurs de pétrole iranien.
1: À Gaza, l'armée israélienne mord de plus en plus sur la ligne jaune de démarcation.
2: Une ligne jaune qui avance de plus en plus, et ce malgré la trêve décrétée en octobre dernier. Un cessez-le-feu très fragile. Le Hamas, comme l'armée de l'État hébreu, s'accuse mutuellement de violations. Plus de 800 Palestiniens sont morts depuis son instauration. Selon le ministère de la Santé de Gaza, des chiffres jugés fiables par l'ONU. Cette ligne délimite la zone sous contrôle des troupes israéliennes et les Gazaouis constatent jour après jour qu'elle se rapproche d'eux. Reportage à Gaza de Faria Labdou avec Frédéric Misselin depuis Jérusalem.
5: La ligne de cessez-le-feu est matérialisée par des blocs de béton peints en jaune. Ce marquage symbolise la séparation entre les positions occupées par Israël et la zone contrôlée par le Hamas. Ces 6 derniers mois, l'OAI l'a constaté, l'armée israélienne avance vers l'ouest. Le jeune homme de 26 ans vit avec sa famille près de Betlaya.
6: Au fil du temps, nous avons remarqué que la ligne jaune avançait petit à petit. Elle est passée de 400 mètres à 300 mètres de chez nous. Aujourd'hui, elle se trouve exactement à 30 mètres de notre maison. La situation est devenue extrêmement dangereuse. Derrière la ligne jaune se trouvent les forces d'occupation avec des drones. Toute personne s'approchant de la zone court un risque sérieux. Les milices pro-israéliennes y sont également très actives.
5: Mohamed raconte comment des personnes sont mortes en s'approchant de la ligne pour fouiller les décombres des maisons détruites. Il vit dans un camp de déplacés près de Jabalia.
7: Chaque jour, des véhicules avancent et tirent des obus d'artillerie. Cela signifie qu'il y a chaque jour des victimes à l'intérieur du camp et aussi à l'extérieur du camp. Presque chaque semaine, il y a un ou deux morts.
5: Plus de 700 Palestiniens ont été tués à Gaza depuis le cessez-le-feu, 270 à proximité de la ligne jaune. Feria Labdou dans la bande de Gaza, Frédéric Misselin, Jérusalem, RFI.
2: Et par ailleurs, l'armée israélienne a appelé ce mercredi à l'évacuation de 12 villages dans le sud du Liban, en prévision probable de frappe contre le Hezbollah. Nous y reviendrons dans nos prochaines éditions.
1: Il est 9h07 ici à Paris où la justice doit se prononcer sur le sort d'Agathe Abiarimana.
2: La cour d'appel de Paris doit se prononcer aujourd'hui sur le non-lieu accordé en première instance à l'ex-première dame rwandaise en août 2025. Veuve du président Juvenal Abiarimana, assassiné le 6 avril 1994 à Kigali, Agathe Abiarimana, née Agathe Kazinga, est visée depuis près de 20 ans en France par une enquête pour complicité de génocide et de crimes contre l'humanité. On y revient longuement ce matin avec Lisa Fabian. Bonjour Lisa.
8: Bonjour.
2: Concrètement Lisa, que peut-on attendre de l'audience de ce mercredi?
8: Eh bien, la chambre d'instruction de la cour d'appel de Paris doit décider si elle clôt définitivement l'enquête judiciaire visant Agathe Abiarimana ou si l'affaire doit être renvoyée devant un juge d'instruction. La veuve de l'ancien président Hutu Juvenal Abiarimana est visée depuis 2008 par une enquête pour complicité de génocide et de crimes contre l'humanité en France. Selon les parties civiles, la première dame dirigeait l'Akazu, le premier cercle du pouvoir Hutu, et elle aurait pris une part active à la planification et à l'exécution des massacres contre les Tutsis. On écoute l'avocat de la Fédération internationale des droits de l'homme, Emmanuel Daoud.
9: Les parties civiles comme le parquet considéraient qu'il y avait suffisamment d'éléments pour qu'elle soit mise en accusation devant la cour d'assises. Selon nous, elle aurait participé à l'établissement d'une liste des personnalités Hutu modérées ou Tutsis qu'il fallait exécuter. Plusieurs témoins la mettent en cause lors de réunions de préparation des actes génocidaires au sein de la CASU. Donc, compte tenu des termes de l'ordonnance de non-lieu rendue par les deux magistrats instructeurs, considérés comme les autres parties civiles qu'il fallait interjeter appel afin que la chambre de l'instruction puisse dire le droit et savoir si oui ou non il y a des charges suffisantes pour que cette dame soit mise en accusation.
8: Les parties civiles et le parquet national antiterroriste estiment notamment que les juges ont négligé certains témoignages et éléments historiques clés dans cette affaire.
2: Et en août 2025, ce bras de fer entre le parquet national antiterroriste et les magistrats s'était soldé par un non-lieu en faveur d'Agathe Abiarimana. Que contenait cette décision de justice à l'époque ?
8: Eh bien, les deux magistrates ont estimé qu'il n'existe pas de charges suffisantes contre elle. Dans leur ordonnance, Agathe Abiarimana est présentée non pas comme auteur du génocide, assassine, mais bien comme une victime, je cite, de l'attentat mortel contre l'aéronef de son mari, Juvenal Habyarimana, le 6 avril 1994. Ce fut, rappelons-le, le signal déclencheur du génocide qui a fait 800 000 victimes tutsis et hutus modérés au Rwanda. L'avocat de l'ex-première dame, Philippe Meillac, espère que cette décision sera confirmée.
10: C'est un dossier qui, en réalité, qui est vide et qui est au point mort depuis plus de 5 ans. 10 juges d'instruction se sont succédés. Ils ont beaucoup travaillé et ils sont arrivés à peu près tous à la même conclusion, en particulier celle qui a signé les ordonnances l'année dernière, c'est qu'il n'y a aucun élément qui vienne étayer de manière sérieuse tout ce qu'on a pu raconter, véhiculer et ce dont on a accusé ma cliente. Il y a même, d'ailleurs, des éléments clairement à décharge. Le non-lieu, c'est quelque chose que je réclame depuis 2020. Je dirais que c'est le cours normal de la justice.
8: Depuis 2016, Agathe Habyarimana a été placée en France sous le statut plus favorable de témoin assisté.
2: Elisa, la chambre d'instruction de la cour d'appel de Paris aura en tout cas pris son temps et pris le temps de la réflexion puisqu'elle devait initialement rendre sa décision le 8 avril. Quelles sont les options désormais sur la table ?
8: Eh bien, si le non-lieu est confirmé, les parties civiles pourront se pourvoir en cassation si elles le souhaitent. Mais un non-lieu, ce n'est pas aussi catégorique qu'un acquittement. Donc, si de nouveaux éléments apparaissent par la suite, l'instruction peut toujours être rouverte. La cour d'appel de Paris pourrait également ordonner un supplément d'information ou rendre une ordonnance de mise en accusation et relancer la machine judiciaire contre Agathe Habyarimana.
2: Merci beaucoup, Lisa Fabian. Vous signez ce matin notre dossier de la rédaction.
1: En France, une primaire sans Jean-Luc Mélenchon, mais une primaire tout de même espérée par la gauche unitaire.
2: Un processus amorcé par le Front Populaire 2027 qui réunit des responsables écologistes, socialistes et d'anciens insoumis. Après l'officialisation d'une quatrième candidature à la présidentielle de Jean-Luc Mélenchon, les défenseurs d'une gauche unie ne s'avouent pas vaincus. La date du 11 octobre a été retenue. Reste à savoir si cette primaire aura bien lieu puisqu'elle est pour l'instant refusée par Jean-Luc Mélenchon comme par Raphaël Glucksmann.
1: Une primaire cette fois en Californie où la division des démocrates ouvre le champ aux républicains.
2: Un bastion emblématique de la gauche américaine souvent présenté comme un sanctuaire démocrate. Mais l'État pourrait pourtant élire un gouverneur républicain. Ce serait une première depuis le départ d'Arnold Schwarzenegger il y a 15 ans. Scénario qui n'est plus si improbable car ils sont 7 sur la ligne de départ, dont 5 pour le seul camp démocrate. Ils étaient tous hier sur CNN. Avant la primaire du 2 juin, personne ne se détache pour succéder à Gavin Newsom. Et Loïc Piala, les sondages sont plutôt favorables aux républicains, et ce malgré la baisse de popularité de Donald Trump.
11: C'est une élection locale à 4000 km de Washington, mais le nom de Donald Trump a monopolisé le début du débat.
12: Donald Trump est nul.
13: On a une taxe Trump sur l'essence à cause de sa guerre. J'ai poursuivi l'administration Trump plusieurs fois en tant que maire de San Jose.
11: Les 5 candidats démocrates savent ce qu'ils font. Le président américain reste un repoussoir dans un État où les électeurs démocrates sont 2 fois plus nombreux que les républicains. Antonio Villaraigosa, l'ancien maire de Los Angeles, a questionner Steve Hilton, le favori républicain, en tête des sondages pour la primaire, sur un sujet toujours polémique 6 ans plus tard.
14: Pouvez-vous dire, oui ou non, qui a gagné l'élection de 2020 ?
11: Hilton, passé par Fox News et soutenu publiquement par Trump, n'a pas répondu, mais il a un contre-argument de poids, le bilan des démocrates au pouvoir depuis 2011. Do we go?
14: Veut-on repartir pour 4 ans de plus avec le parti qui nous a donné les impôts les plus élevés du pays, le plus fort taux de pauvreté, le plus fort taux de chômage, le coût de la vie le plus élevé? On doit en finir avec le problème des sans-abri et arrêter de financer des fiascos comme le train à grande vitesse.
11: Autre atout d'Hilton, la division et le manque de charisme des démocrates. De Katie Porter, réputée pour sa défense des consommateurs, à Xavier Becerra, ex-ministre de Joe Biden, en passant par le milliardaire Tom Steyer, aucun ne séduit les foules. Loïc Piala, Los Angeles, RFI.
1: Enfin, la Bolivie, à l'arrêt. Les fameux minibus de la capitale sont restés au garage.
2: Ah oui, grève générale du secteur des transports à cause d'un carburant de très mauvaise qualité distribué à l'échelle nationale. Petit problème, cela endommage les moteurs. Alors, pour contester, les travailleurs bloquent le pays pour 48 heures et menacent de poursuivre leur mobilisation. Opération Ville Morte, vécue pour nous à La Paz par notre correspondant Nils Sabin.
15: La capitale bolivienne était bien calme hier. Aucun signe des innombrables minibus qui sillonnent normalement la ville. L'appel à la grève générale a été largement suivi par le secteur du transport. Pour Ruben Miranda, conducteur de taxi venu bloquer la gare de bus, le gouvernement n'a pas tenu ses promesses.
16: Lors de notre dernière grève de 48 heures, il y a un mois, le gouvernement s'était engagé à fournir du carburant de bonne qualité. Ça devrait être le cas en ce moment, mais on ne voit aucune différence.
15: Les travailleurs du secteur dénoncent aussi le non-remboursement des frais de réparation de leurs véhicules.
7: Dieu merci, ma voiture n'a rien eu, mais j'ai 8 collègues qui ont dû payer des réparations et l'un d'entre eux a même été touché à 2 reprises.
15: Également conducteur de taxi, Pablo Chali fait part d'une autre inquiétude, le retour des pénuries de carburant.
17: Regardez tous ces bus qui attendent à la station-service pour du diesel ou de l'essence. Les problèmes de pénurie que nous avions l'année dernière reviennent. Avec ce gouvernement, il n'y a aucun changement.
15: Les grévistes préviennent que si le gouvernement n'accepte pas leurs revendications, ils organiseront une nouvelle grève de 48 heures la semaine prochaine et demanderont la démission du président Rodrigo Paz.
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2: Deux propositions qui peuvent vous faciliter l'accès à la lecture, et ces propositions sont portées par la médiathèque intercommunale Jean Ferrat à Aubenas. La première, c'est le portage de livres à domicile. L'atelier autour de la lecture du relais amical Vivare vous propose de vous accompagner à la fois dans votre inscription à la médiathèque et dans la livraison de vos livres à domicile. Un service de portage gratuit pour toutes et tous. Pour en savoir plus, il faut vous tourner vers le relais amical Vivare. Je vais vous donner les coordonnées. Le numéro de téléphone, c'est le 06 98 44 19 91 06 98 44 19 91, et par mail, c'est l'adresse suivante: relaisamicalvivare@gmail.com, relaisamicalvivare@gmail.com. Ça, c'est pour le portage de livres à domicile. Et puis, sachez aussi que tous les mardis de 17h15 à 18h30, la bibliothèque sonore et ses bénévoles vous font découvrir l'offre en audiolivre et en audio-revue à destination des personnes empêchées de lire en raison de handicap visuel, moteur, cognitif ou de troubles 10. Le prêt de ces ouvrages est gratuit, et si vous voulez en savoir plus, c'est au numéro suivant: 06 50 67 78 85. 06 50 67 78 85. Ça, c'est pour la bibliothèque sonore, et la permanence, c'est tous les mardis de 17h15 à 18h30 à la médiathèque Jean Ferrat à Aubenas.

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1: Ce week-end, c'est le retour de l'autre saison, une saison culturelle en Sud-Ardèche, avec ce vendredi à Jaugeac et ce samedi à Bourg-Saint-Andéol, deux représentations du spectacle Feu la forêt de la compagnie Le Chant des Pistes. Feu la forêt, c'est le résultat d'un travail mené en partie sur notre territoire ardéchois. On en parlait avec Maya Jarville, coprogrammatrice de l'autre saison, lors de son passage au micro de La Vagabonde il y a quelques temps.
0: C'est une compagnie qui travaille aussi pas mal de manière documentaire. Jérôme Cochet et François Yen, qui ont coécrit le texte, avaient déjà coécrit un précédent spectacle qui s'appelait Mort d'une montagne, qu'on avait accueilli aussi. Donc effectivement, il y a un parcours qui se dessine pour ceux qui ont assisté à l'un ou à l'autre de ces événements. Alors eux, pour le coup, c'est aussi assez documentaire puisqu'ils rencontrent vraiment des gens. Là, par exemple, sur le thème des feux, ils ont rencontré des pompiers, travaillé en lien avec des gens qui s'occupent de la forêt, etc. Tous les métiers, toutes les branches autour de ces questions-là. Mais après, il y a vraiment une écriture fictionnée. Donc c'est une histoire, il y a des personnages qui se déroulent dans une vallée imaginaire, hein, mais qui pourraient complètement être ici, ça y ressemble d'ailleurs. Et par le biais de la fiction, on se laisse vraiment emporter dans une histoire, et c'est assez chouette aussi comme façon de travailler le documentaire.
1: Ouais, on peut lire quelques mots d'ailleurs de la présentation du spectacle pour plonger les auditeurs et auditrices dans l'univers. Au lendemain d'un grand incendie qui a ravagé la forêt des Ondes, au pied du massif imaginaire des Hautes Aigues, la vie du petit village de Chantrillon est bouleversée. Alors que la sécheresse perdure et pèse sur la vie rurale et les activités agricoles, une enquête tente de faire la lumière sur le mystérieux départ de feu qui s'est produit loin dans les montagnes. Parallèlement, les habitants et habitantes se préparent aux étés à venir. Sacha, une jeune charpentière marquée par l'incendie, s'engage à la caserne de Chantrillon. Donc ça, c'est donc un spectacle de la compagnie Le Chant des Pistes qui a passé une partie de l'année dans les gorges de l'Ardèche pour rencontrer, tu le disais, des pompiers, mais aussi des habitants et habitantes. Mmh. Et le spectacle se nourrit de tous ces ateliers.
0: Oui, absolument. Feu la forêt, le spectacle.
1: C'est ça. Et donc, il y a deux représentations.
0: Oui. Alors là, on est en... J'allais dire décentralisation, ce serait un peu exagéré comme terme, mais en tout cas en itinérance et même au-delà des gorges de l'Ardèche, puisque c'est une programmation qui s'est faite en partenariat. Donc, il y a une date qui est en partenariat avec le PNR des Monts d'Ardèche et qui se passera donc à la Maison du Parc à Jaugeac, si le temps le permet, puisque ce sera le vendredi 8 mai à 17h, avec l'idée d'accompagner la descente du jour et le début du coucher du soleil. Et le lendemain, le samedi 9 mai, à Bourg-Saint-Andéol, en partenariat avec l'association Bourg en Transition. Et là, ce sera au Parc Neptune, en extérieur aussi, donc toujours à 17h, à la tombée du jour.
1: Les deux représentations sont sur entrée libre, sur réservation, et le spectacle est accessible à partir de 14 ans. Il dure environ 2 heures. Si vous souhaitez réserver une place pour découvrir Feu la forêt, rendez-vous sur le Hello Asso de la compagnie La Ligne, association pluriel / la-ligne, en tapant Hello Asso l'autre saison La Ligne sur Google, ça fonctionne. Ou alors par SMS, je vous donne le numéro, c'est le 07 69 04 68 36. 07 69 04 68 36. Rendez-vous vendredi 8 mai à la Maison du Parc de Jaugeac à 17h ou samedi 9 mai au Parc Neptune à Bourg-Saint-Andéol aussi à 17h.

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3: On va commencer cette revue de presse du mercredi 6 mai par la une de Mediapart qui sort un dossier suite au rapport à l'oncle sur l'audiovisuel public avec un article de Younes Abzouz et Alexandre Berthaud. Avec le rapport à l'oncle, l'extrême droite prépare le terrain à l'extinction de l'audiovisuel public. Au-delà du spectre de la privatisation, les coupes budgétaires proposées par le député UDR au terme de la commission d'enquête ouvrent la voie au définancement des médias publics. Le président Horizon de la commission, Jérémy Patrier-Détus, est critiqué pour son soutien à l'adoption du texte publié ce mardi 5 mai. Texte signé donc par Charles Alloncle, héros des obsessions des médias Bolloré selon Youmni Kessouf. Inconnu du grand public il y a 6 mois, le député ciotiste a été propulsé par l'écosystème du milliardaire d'extrême droite en porte-voix de ses combats contre le service public. Le groupe Bolloré y a gagné un relais politique et le député son quart d'heure de gloire. À la une du Monde, on parle remilitarisation de l'Europe. Les dirigeants européens réunis lundi à Erevan en Arménie doutent de plus en plus du soutien américain en cas de guerre ouverte avec la Russie. Ils s'inquiètent de la solidité de l'OTAN après que l'administration Trump a annoncé le retrait de 5000 soldats américains d'Allemagne. Les États-Unis entretiennent aussi le flou sur l'installation, promise par Joe Biden en 2024, de missiles à longue portée outre-Rhin. Donald Trump sanctionne ainsi les États européens, à commencer par l'Allemagne de Friedrich Merz, accusé de ne pas le soutenir contre l'Iran. Le vieux continent veut renforcer le pilier européen de l'OTAN, entendez donc remilitariser l'Europe, et songe à des coalitions comme celle et dans l'Ukraine. Je vous épargne la une de Libération qui fait preuve aujourd'hui, une fois encore, de mépris de classe et de racisme. Et on passe directement au Dauphiné libéré. Privat, on pousse la porte d'un tribunal par besoin. Pas par curiosité, dit Jean-Paul Risterucci, le président du tribunal judiciaire de Privas. Découvrir la procédure pénale, le rôle des avocats, magistrats, de l'intérieur, en assistant à une audience correctionnelle, puis en échangeant avec des professionnels, c'est possible au tribunal judiciaire de Privas les 21 et 22 mai. C'est dans le cadre de la Journée nationale de l'accès au droit. On termine ainsi cette revue de presse et on écoute Massive Attack et Tom Waits.

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2: Aujourd'hui, dans Séquence Évasion, on fait un petit détour sur le sentier des Fives à Ayon. Le village de caractère d'Ayon est bien connu pour sa très belle place et son église du XIIIe siècle. On le sait moins, mais il abrite aussi un remarquable site de terrasse, ou Fives, en patois local. Le sentier des Fives vous emmène découvrir ce patrimoine, témoin de l'aménagement des terres agricoles et du génie rural. Ici, des plaques d'interprétation expliquent le site et invitent au cheminement. Cette courte balade illustre parfaitement comment étaient construits ces éléments majeurs du patrimoine ardéchois et quels en étaient leurs usages. Au-delà de l'esthétisme indéniable du site, hein, c'est très joli, il faut le dire, des plaques d'interprétation vous conteront également l'histoire et les techniques de mise en place de ces terrasses. Bref, il faut y aller.
3: C'est quand...

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0: Une aventure artistique qui mêle marche, lecture, impromptu artistique, bulle sonore, lettres participatives et spectacle vivant chez l'habitant. 5 jours pour ralentir dans 5 villages de la communauté de communes Berg-et-Quaron du 26 au 31 mai. Une marche littéraire, une invitation du Tungsten Théâtre. Et aujourd'hui, je suis avec Chloé Hervieux pour vous en parler. Bonjour Chloé.
1: Bonjour.
0: Alors, tu fais partie de la compagnie du Tungsten Théâtre et vous proposez cette marche littéraire. Quel est le concept? C'est la première édition.
1: Oui, c'est la première édition. Donc en fait, on va pendant 5 jours, la compagnie va marcher sur les sentiers de la communauté de communes Berg-et-Quaron et on invite les gens à marcher avec nous. L'idée, c'est de relier 5 villages entre eux. Et pendant les marches, proposer des lectures, des impromptus artistiques, des siestes sonores. Et le soir, chez l'habitant, proposer un spectacle qui va être le nouveau spectacle, la petite forme du nouveau spectacle de la compagnie qui s'appelle Décroche Petite Forme.
0: Et sachant qu'il est possible de vous rejoindre pour l'intégralité de la marche ou simplement pour des étapes, tout est pensé pour qu'on puisse, nous en tant que public, vous rejoindre pour 1 ou 2 étapes.
1: C'est ça, les randonnées sont ouvertes à tout le monde, marcheurs et marcheuses de tout niveau, de tous les âges. Et on peut venir marcher avec nous une journée entière, un bout de journée ou les 5 jours si on a envie.
0: Et tu disais que ce sera aussi l'occasion de présenter le spectacle Décroche Petite Forme. C'est une création du Tungsten Théâtre, un spectacle qui se jouera chaque soir ou presque chez des habitants et des habitantes de la communauté de communes de Berg-et-Quaron, dans chaque village d'arrivée des marcheurs et des marcheuses. Alors de quoi ça parle ce spectacle Décroche?
1: Alors Décroche, qui est donc la petite forme de Décroche spectacle en espace public qui sera créé en 2027. La thématique est la même, que ça soit la petite forme ou la forme espace public. En fait, on y parle du smartphone. Et ce spectacle explore les empreintes et les transformations que l'omniprésence de ce petit outil laisse sur nos corps. Et on essaye dans ce spectacle, en fait, de questionner cette nouvelle relation amoureuse dont on ne sait pas si elle mène à l'épanouissement ou à l'aliénation.
0: Vous parlez de relation amoureuse pour parler de la relation au smartphone?
1: Ben oui, parce que c'est devenu un outil qu'on a quasiment tous et toutes tout le temps avec nous et qui est devenu indispensable à tous les moments de la journée, pour certains de la nuit. Donc, qui occupe une place très, très, très, très importante dans nos vies.
0: Et vous dites aussi qu'il vient être à la fois un objet du monde et une partie de nous-mêmes.
1: C'est ça. En fait, il est à la fois... il est devenu une partie de l'individu, un allongement de sa main, de son oreille, de ses yeux, et le lien qui... Enfin, il nous permet le lien avec le monde. Donc voilà, c'est sans porter de jugement par rapport à tout ça. En tout cas, c'est de questionner vraiment l'omniprésence du smartphone dans nos vies.
0: Et puis, comme toujours avec le Tungsten Théâtre, vous allez aussi explorer le potentiel comique en même temps que le potentiel dramatique de cet objet. Comment vous explorez ces deux facettes du téléphone portable, du smartphone?
1: On est toujours sur un théâtre qui est très chorégraphié, très physique. Quand on parle des répercussions de l'utilisation de cet outil sur nos corps, c'est ça qu'on va essayer de mettre encore, nous, au plateau. Comment on se déplace quand on a le nez dans son portable, comment on communique quand on a le nez dans son portable. Donc là, il y a un petit potentiel comique à ressortir de tout ça. Et puis le côté plus tragique, c'est a-t-on vraiment conscience de l'impact en fait, de cette utilisation et en quoi ça peut couper aussi nos relations individuelles, intimes, avec l'autre qui est proche et avec l'autre qui est plus éloigné.
0: Et au sein du Tungsten Théâtre, tu travailles avec Céline Riesen, Muriel Laborde et Alexandra Guillotot-Hillard.
1: Oui.
0: Quel est votre rôle à chacune au sein de la compagnie et dans la création de cette marche littéraire?
1: Alors Céline et moi-même, on est à la direction de la compagnie depuis la création de la compagnie, depuis 2016. Et toutes les deux, on est metteurs en scène et comédiennes. Muriel s'occupe des créations sonores, de la technique et joue dans les spectacles aussi de plus en plus. Et Alexandra est à l'administration de la compagnie. Les créations de spectacles se font ensemble, toutes les trois, Muriel, Céline et moi, sur la conception et l'écriture des spectacles. Et puis chacune dans son rôle de mise en scène, jeu ou création sonore. Mais la conception se fait à trois.
0: Et pour cette marche de 5 jours, au départ de Sotres le mardi 26 mai et à l'arrivée à Villeneuve-de-Berre le samedi 30 mai, en passant par Malavas, Darbre, Saint-Ginet-en-Coiron, vous invitez le public. C'est une forme, comme tu disais, très multiple, puisqu'il y aura à la fois des lectures, des impromptus artistiques, ce spectacle vivant dont on vient de parler. Pourquoi ce format, même si c'est la première édition et quelque chose de tout à fait nouveau pour le Tuxten Théâtre, ça correspond bien à l'identité de cette compagnie, de votre compagnie ?
1: Je pense que c'est dans l'envie toujours d'aller au plus proche des publics et des publics aussi de notre territoire, de là où on vit. On est aussi des marcheuses et on avait envie de pouvoir mélanger notre goût de la randonnée et notre goût du spectacle. Et le fait de proposer un spectacle chez l'habitant permet aux habitants qui nous accueillent de convier leurs voisins, leurs proches, qui ne sont pas forcément des gens qui vont au théâtre. Et donc là, c'est nous de proposer du théâtre chez les gens. Et ça, c'était une envie qu'on avait depuis longtemps. Juste préciser, donc tous les jours, il y aura des randonnées proposées, mais qui vont être des randonnées assez tranquilles. On va partir vers 9h30, 10h du matin, et on arrivera vers 15h, 15h30. Il y aura un temps de repos, et le spectacle sera proposé à 19h30 chez l'habitant. Et on peut aussi venir juste assister au spectacle, ou juste faire la randonnée, il n'y a pas d'obligation de rien.
0: Et pour la randonnée, il y a un système de covoiturage qui est pensé où on se retrouve à l'endroit où on va arriver et ensuite on repart tous ensemble dans une partie des voitures à l'endroit du départ.
1: En fait, l'idée, c'était vraiment de relier à chaque fois deux villages. Donc, on ne propose pas des boucles, sauf une fois Saint-Jean-de-Centenier parce que les randonnées qu'on avait essayées n'étaient pas forcément intéressantes. Et donc, on propose de se retrouver à 9h30 pour covoiturer, faire la randonnée ensemble et ensuite pouvoir revenir aux voitures après.
0: Et dans cette proposition, il y a aussi une dimension participative, puisque chaque jour, donc au cours des marches, Muriel Laborde va réaliser des bulles sonores. Ça veut dire quoi, une bulle sonore ?
1: En fait, tous les jours, en fin de randonnée, elle va créer une bulle sonore de ce qui s'est passé dans la journée et elle va le diffuser aux radios locales, dont la vôtre. Et au cours de ces bulles sonores, elle va enregistrer ce qui va se passer pendant la randonnée. Donc, les discussions des marcheurs, marcheuses, nos lectures. Elle va proposer des jeux aussi aux marcheurs, marcheuses. Peut-être écouter le bruit des oiseaux, des rivières traversées, etc. Et c'est vraiment une espèce de petite synthèse sonore de ce qui se sera passé entre nous pendant la journée. Et de garder une trace et de pouvoir diffuser à tous ceux qui ne seront pas là pendant la journée.
0: Donc, guettez bien les ondes du 88.6 chaque matin du 27 mai au 30 mai, puisqu'on diffusera dès le lendemain. Ça commence, la marche commence le 26 mai et nous, on diffusera à partir du 27. Chaque matin, on diffusera ces bulles sonores comme une trace de cette marche, comme un écho. C'est une marche qui va laisser des traces sonores, mais aussi des traces écrites. Vous proposez de participer à l'écriture d'une lettre aux habitants et aux habitantes, une lettre qui s'appellera « Liée ». Alors, quel sera l'objet de cette lettre ?
1: Cette lettre, elle va avoir la forme d'une cartographie sensible. Et à la fin de chaque randonnée, et pendant la randonnée aussi, on va proposer aux marcheurs et marcheuses, sans obligation aucune, de remplir ces petites cartographies de mots ou de dessins. Et on les guidera dans l'écriture de cette lettre. L'idée, c'est qu'on ait une trace de ce qui s'est passé ensemble à la fin de la semaine.
0: Et d'ailleurs, cette lettre et ces bulles sonores, on les retrouvera après ces 5 jours de marche, dans une restitution publique à l'arrivée, à la médiathèque Élise et Maurice Boulle à Villeneuve-de-Berre. C'est à 18h le samedi 30 mai. Comment et pourquoi vous avez pensé ce temps ?
1: C'est la dernière randonnée, le dernier jour. On va arriver à Villeneuve-de-Berre avec nos marcheurs et marcheuses du jour. Et l'idée, c'était de finir cette marche littéraire au festival d'une cour à l'autre. Et donc, on avait envie d'une restitution pour tous ceux qui n'auront pas participé et ceux qui auront participé peut-être une journée ou deux journées au cours de la semaine. Et donc de pouvoir diffuser les bulles sonores qui auront été faites chaque jour, pouvoir présenter notre lettre collective qui sera accrochée sur les murs de la médiathèque, proposer certaines lectures qu'on aura aussi faites pendant la marche littéraire. Et maintenant aussi, on laisse ouvert à d'autres surprises en fonction de ce qui va se passer pendant ces 5 jours, parce que c'est une grande première pour nous. On n'a jamais fait ce type de format. Donc, on laisse une petite ouverture à l'inconnu.
0: Cette restitution, elle rentre dans la programmation du festival d'une cour à l'autre, comme tu disais à l'instant. D'ailleurs, le lendemain, le dimanche 31 mai, vous rejouez Décroche, justement dans le cadre du festival d'une cour à l'autre. C'est quoi ce festival ?
1: Ce festival, c'est un festival des arts de la rue qui existe depuis un certain temps et on est partenaire, on y a joué nos spectacles déjà et ils ont tout de suite été OK pour nous accueillir à la fois à l'arrivée de la marche littéraire et pour programmer le spectacle Décroche Petite Forme cette année. Randonnée, restitution plus spectacle, ça faisait un peu beaucoup pour nous sur le samedi. Et donc, on s'est mis d'accord pour proposer le spectacle le lendemain, une fois reposé de ces 5 jours de marche.
0: Alors, pour les infos pratiques, je vais les donner. Elles sont aussi à retrouver sur votre site internet, sur le site du Tungsten Théâtre. Le mardi 26 mai, le départ se fera à Sautre, sachant qu'on peut se retrouver dès 9h30 pour un rendez-vous covoiturage à Saint-Pons. Saint-Pons, c'est l'arrivée du mardi 26 mai. Et donc, à 15h, vous arrivez à Saint-Pons. Et à 19h30, à Saint-Pons, vous jouez Décroche chez Emerson, 5 rue du Barry. C'est à Saint-Pons. Attention, la jauge est limitée, donc il faudra réserver auprès du Tungsten Théâtre. Ensuite, le lendemain, le mercredi 27 mai, c'est le jour où vous faites la boucle. Pour le coup, vous ne reliez pas un village à un autre, mais vous faites une boucle depuis la ferme des cochons nomades à Malavas jusqu'à la ferme des cochons nomades où sera joué le spectacle des croches à 19h30. Chaque soir, c'est à 19h30. Et le jeudi 28 mai, départ de Darbre pour le covoiturage qui sera suivi de la randonnée. Donc, départ de la randonnée à Saint-Jean-le-Centenier. Sachant qu'on arrivera donc à Darbre, à la ferme des chèvres de Vendrias, pour une soirée projection surprise à la ferme. Et le 29, on retrouve Décroche Petite Forme à 19h30, à Saint-Ginet-en-Coiron, chez Sabine, avec un départ de la randonnée de l'église de Darbre, ou bien, comme d'habitude, on peut se retrouver à Saint-Ginet-en-Coiron dès 9h30 pour covoiturer, aller ensemble en voiture jusqu'à Darbre, où on repartira à pied. Et puis le samedi 30 mai, c'est l'arrivée donc à Villeneuve-de-Berre. On part de Mirabel et on va jusqu'à Villeneuve-de-Berre le samedi 30 mai pour la restitution de la marche littéraire à 18h. Et puis le lendemain, le dimanche 31 mai, vous rejouez Décroche à 17h dans le cadre du festival d'une cour à l'autre qui se déroule à Villeneuve-de-Berre tout le week-end. Et si on veut rejoindre cette marche, est-ce qu'il faut réserver ?
1: Si vous voulez rejoindre cette marche, alors pas la peine de réserver. Vous pouvez retourner sur le site pour avoir les infos claires, parce qu'il y a beaucoup d'informations sur les lieux de rendez-vous, de covoiturage, de début de randonnée. Et rejoignez-nous tous les matins quand vous voulez. Pas la peine de réserver, on vous attend. Et on espère vous trouver nombreux et nombreuses, que ce soit pour les marches ou pour le spectacle le soir.
0: Et le spectacle non plus, il n'y a pas besoin de réserver.
1: Non, il y a qu'un soir où il faut réserver, c'est le mardi 26 mai, quand on va jouer chez Emerson, 5 rue du Barry à Saint-Pons. Là, la jauge est limitée, donc c'est bien de réserver.
0: Mais sinon, les autres soirs, il y aura la place.
1: Oui, il y aura de la place.
0: Ok, super. Et quand tu disais le site, donc c'est le site du Tungsten Théâtre.
1: Oui, c'est le www.tungstentheatre.org. Et vous retrouvez, quand vous allez sur le site, c'est la première page et vous retrouvez toutes les informations.
0: Sachant que tous les rendez-vous que vous proposez sont soit gratuits, soit à participation libre.
1: Oui, oui.
0: Et cette marche littéraire pour le Tungsten Théâtre, pour vous, c'est une invitation à ralentir. Qu'est-ce que ça veut dire, ralentir ?
1: Ça veut dire en fait, c'est aussi en lien avec la thématique de notre spectacle, vu qu'on y parle du smartphone, du fait d'être connecté tout le temps, d'être stimulé tout le temps. La randonnée offre autre chose. Généralement, on décroche un peu de cet outil la plupart du temps. Et c'est une invitation à ralentir, à observer, à être ensemble et en lien direct.
0: Et c'est intéressant parce que le téléphone, c'est aussi ce qui nous permet parfois de garder des traces, des randonnées. Et là, vous proposez d'autres outils pour faire trace.
1: On propose des outils plus rustiques, des outils papier, crayon, enregistrement. Ouais.
0: Est-ce que tu veux rajouter quelque chose sur cette marche littéraire?
1: Oui, cette année, donc c'est la première édition de la marche littéraire. Et normalement, on devrait reconduire une marche littéraire l'année prochaine, fin mai aussi, qui se finira de nouveau au festival d'une cour à l'autre. Et cette fois, la compagnie mènera la marche, mais reliera d'autres villages du territoire Berguet-Couarn. Et le spectacle présenté le soir sera un spectacle qu'on va créer courant fin 2026-2027 avec un groupe d'adultes amateurs. Et la thématique là sera la marche.
0: Et quels sont les prochains rendez-vous de l'été du Tungsten Théâtre?
1: Alors, on organise une soirée Ripaille et Culture à Saint-Jean-le-Centenier le 3 juillet. On avait fait ça l'année dernière, en début juillet, où la compagnie proposait ces deux spectacles, puisque la compagnie réside à Saint-Jean-le-Centenier. Et donc cette année, on propose notre dernier spectacle, Angle mort, autour de la mort, suivi d'un concert. Et il y aura aussi proposition de nourriture locale par notamment la ferme des cochons nomades et d'autres produits très très locaux. Voilà, et on va jouer aussi Angle mort au pas de côté le 18 juillet, plus un autre spectacle de la compagnie au pas de côté aussi, mais on ne vous dit pas encore lequel.
0: Et puis, n'oubliez pas aussi le rendez-vous à la marche littéraire sur les villages de la communauté de communes Berguet-Couarn du 26 au 31 mai, du mardi 26 au dimanche 31 mai, sachant qu'il y aura également des bulles sonores qui seront diffusées sur la radio InfoRC et on vous redonnera les rendez-vous dans notre agenda. Merci beaucoup, Chloé Hervieux, d'être venue dans nos studios.
1: Merci à vous.
0: Et merci au Tungsten Théâtre de faire vivre la marche et la possibilité de ralentir sur ce territoire.
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5: On va commencer cette revue de presse du mercredi 6 mai par la une de Mediapart qui sort un dossier suite au rapport à l'oncle sur l'audiovisuel public avec un article de Younes Abzouz et Alexandre Berthaud. Avec le rapport à l'oncle, l'extrême droite prépare le terrain à l'extinction de l'audiovisuel public. Au-delà du spectre de la privatisation, les coupes budgétaires proposées par le député UDR au terme de la commission d'enquête ouvrent la voie au définancement des médias publics. Le président Horizon de la commission, Jérémy Patrier-Détus, est critiqué pour son soutien à l'adoption du texte publié ce mardi 5 mai. Texte signé donc par Charles Alloncle, héros des obsessions des médias Bolloré selon Youmni Kessouf. Inconnu du grand public il y a 6 mois, le député ciotiste a été propulsé par l'écosystème du milliardaire d'extrême droite en porte-voix de ses combats contre le service public. Le groupe Bolloré y a gagné un relais politique et le député son quart d'heure de gloire. À la une du Monde, on parle remilitarisation de l'Europe. Les dirigeants européens réunis lundi à Erevan en Arménie doutent de plus en plus du soutien américain en cas de guerre ouverte avec la Russie. Ils s'inquiètent de la solidité de l'OTAN après que l'administration Trump a annoncé le retrait de 5000 soldats américains d'Allemagne. Les États-Unis entretiennent aussi le flou sur l'installation, promise par Joe Biden en 2024, de missiles à longue portée outre-Rhin. Donald Trump sanctionne ainsi les États européens, à commencer par l'Allemagne de Friedrich Merz, accusé de ne pas le soutenir contre l'Iran. Le vieux continent veut renforcer le pilier européen de l'OTAN, entendez donc remilitariser l'Europe, et songe à des coalitions comme celle et dans l'Ukraine. Je vous épargne la une de Libération qui fait preuve aujourd'hui, une fois encore, de mépris de classe et de racisme. Et on passe directement au Dauphiné libéré. Privat, on pousse la porte d'un tribunal par besoin. Pas par curiosité, dit Jean-Paul Risterucci, le président du tribunal judiciaire de Privat. Découvrir la procédure pénale, le rôle des avocats, magistrats, de l'intérieur, en assistant à une audience correctionnelle, puis en échangeant avec des professionnels, c'est possible au tribunal judiciaire de Privas les 21 et 22 mai, c'est dans le cadre de la Journée nationale de l'accès au droit. On termine ainsi cette revue de presse et on écoute Massive Attack et Tom Waits.

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1: Lisa Abb, dessinatrice ardéchoise d'adoption, dont vous avez déjà pu voir les dessins ici ou là, j'imagine, sort son premier livre. C'est une bande dessinée dont elle signe les dessins et le scénario, et ça s'appelle « Les gens qui sont nés quelque part ». Ce travail, elle le présentera à la librairie du Tiers-Temps ce 7 mai, à 18h30, c'est sur Entrée Libre, les gens qui sont nés quelque part, une bande dessinée qui s'inscrit dans un village des Monts d'Ardèche. Sur la quatrième de couverture, sur laquelle on peut admirer un petit sanglier en train de s'enfuir, d'un côté, il y a Marlène qui veut s'installer comme agricultrice, mais dont le projet se heurte à beaucoup de difficultés. De l'autre, il y a Irvine, de passage dans la maison familiale, mais dont la vie et les projets sont bien loin de la campagne. Dans Les gens qui sont nés quelque part, Lisa Abb interroge les notions d'appartenance à la terre, de partage et d'usage de la nature et de solidarité. Elle raconte avec une grande justesse de ton les transformations d'un monde rural encore peu représenté en bande dessinée. On se donne rendez-vous le 7 mai à 18h30 à la librairie du Tiers-Temps à Aubenas, et le travail de Lisa Abb est aussi à retrouver sur les murs du Jaja, le bistrot albenacien.

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2: Là-haut sur la montagne ardéchoise, pays des pagelles, et plus précisément au Croc de Géoran, une association s'est montée pour faire vivre la littérature contemporaine. L'association s'appelle Regard d'en haut et elle a déjà mené à bien la mise en place d'un prix littéraire qui consacre un roman en lien avec la montagne. Ce week-end, l'association vous propose le Rencard des auteurs, avec un H entre parenthèses, l'occasion notamment de découvrir le travail de l'écrivaine récompensée par cette première édition du prix littéraire, c'est Valentine Gobi et son livre « L'île haute ». 3 jours parsemés d'événements et de rencontres qu'on va détailler, mais avant ça, on va écouter Valentine Gobi nous présenter son roman. C'était au micro de la librairie Mola.
3: Vadim, c'est un garçon de 12 ans qui est asthmatique. C'est un asthme bien réel qui lui comprime les poumons, réduit son espace intérieur. Et puis c'est aussi un asthme métaphorique qui dit tous les empêchements de l'existence à une époque où il n'est pas facile, en fait, peut-être plus qu'à d'autres moments, d'assumer son identité. Et donc c'est un jeune garçon qui est à un moment crucial de sa vie, de la préadolescence, où il est plein de plis. Et qui va se déplisser au contact d'un paysage radicalement nouveau dont il n'avait pas idée, qui est une véritable stupeur dans toute la démesure, en fait, de ce qu'est une première fois, et qui va, au fur et à mesure que ce paysage se révèle à lui, ce paysage de montagne et ses saisons se déplier devant lui, et bien lui aussi se révéler à lui-même. Et dans son rapport à la beauté, il va devenir quelqu'un qu'il a choisi d'être en échappant un peu à toutes les assignations.
2: Valentine Gobi sera présente vendredi 8 mai au Croc de Géoran dans le cadre du Rencard des auteurs pour échanger avec vous. Mais le programme commence dès jeudi avec à 17h un atelier d'écriture animé par l'écrivain Sébastien Gaillet. Et à 20h, la projection du film Pagelle Jeunesse du jeune réalisateur Valentin Chanéac. Un film qui donne la parole aux anciens et anciennes de la montagne ardéchoise. Vendredi 8 mai, le Rencard des auteurs continue donc avec à 10h une promenade littéraire sur le sentier des poètes avec lecture d'extraits du roman récompensé, L'île haute, donc de Valentine Gobi. Et à 15h, c'est l'autrice elle-même qui vous présentera son œuvre et fera la lecture de plusieurs extraits. Ça sera suivi de la remise du prix et d'une séance de dédicaces. Et puis, le programme continue enfin samedi avec une séance cinéma, la projection du film documentaire de Vincent Munier, Le Chant des Forêts, ça sera à 20h30. Pour les jeudis et vendredis, 7 et 8 mai, le Rencard des auteurs, c'est sur entrée libre et gratuite.

0: en ce moment au cinéma.
1: En ce moment au cinéma, il y a le film The Drama du réalisateur norvégien Christopher Borgli.
2: Ready and turn. Nice.
3: The wedding is this Saturday.
4: What stories are you gonna do?
5: What do you mean, my speech?
3: Yeah. Are you gonna use the first time we met?
5: Yes.
3: Okay, what about the first date?
5: Yeah, of course.
3: Fuck!
5: You don't have to do a speech.
3: So you're saying Charlie is your first
4: love?
3: Yeah. First love or your first crush?
4: Both, I think.
3: What, is that insane?
4: At 30?
1: Un couple comblé, interprété par Zendaya et Robert Pattinson, voit son bonheur mis à l'épreuve lorsqu'un rebondissement inattendu vient tout bousculer à une semaine de son mariage.
5: So, I want to say this thing about her laugh. You know how it's very cute, but it's also kind of like... repulsive even.
3: All right, so before we got married, we did this thing where we said the worst thing we've ever done.
5: Okay. I'll tell mine if we all do it. Promise?
3: What did you do?
5: This dog.
3: Beer bottles and porn.
6: You left in there overnight.
3: Yeah.
6: What's the worst thing I've ever done?
3: Okay, Are you serious? I'm sorry.
5: I'm gonna order an Uber.
3: Emma, what the fuck?
1: Vous l'entendez, la révélation d'un secret vient rebattre les cartes de ce mariage. Un film, The Drama, qui a eu du mal à convaincre la critique. Je vous livre un petit florilège de commentaires autour de ce film. Les cahiers du cinéma d'abord. L'intérêt de The Drama tient dans la façon dont la mise en scène se décolle des dilemmes moraux posés grossièrement par le scénario. Mais ces quelques trouvailles et pas de côté pèsent peu face à la lourdeur démonstrative dont témoigne Borgli. Lucille Como pour France Culture dit que le film signé Christopher Borgli, évidemment, après tout ce battage médiatique, est décevant, mais surtout il s'inscrit dans un réservoir désormais peuplé de films dits d'auteurs qui se croient malins et subversifs, mais qui, quand on les examine de près, ne produisent pas grand-chose de neuf et se recroquevillent bien vite sur des structures narratives et des motifs tout à fait inoffensifs.
3: Am I sensing some nerves? Remember, you know each other really well. You have to stop thinking about it.
6: Don't just say stop thinking.
3: So you are thinking about it.
6: How the fuck's it? I am thinking about it now.
3: How can you even trust her?
5: You're being quite a bit hypocritical.
3: I never said he was mentally disabled.
5: Yes, you did. You said he was slow. You said he was slow.
7: Emma, true love is complicated.
5: Sorry. I was just trying to do your stupid
3: just
5: joke thing.
3: Stop.
7: It's about acceptance, radical acceptance.
3: Why are you acting like you've never done anything bad?

0: Ceci.
1: The Drama passe encore toute la semaine au cinéma Le Navire, ce soir en VF à 20h45, demain en VO à 21h, et ça continue jusqu'à mardi prochain, dernière séance à 15h. Ce soir au Navire, il y a aussi Mortal Kombat à 20h45, Michael à 20h45 en VO, Pour le plaisir, 20h45, C'est quoi l'amour, 18h et 20h45, Le diable s'habille en Prada, c'est à 20h45 en VF, Yvon passe à 18h, Vivaldi et moi à 18h. Et demain, retour des escales patrimoine avec Sur la route de Madison.
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1: L'album de la semaine s'appelle Aria. Il est signé 2L, une rappeuse parisienne passée par l'émission Nouvelle École. Alors certes, elle a perdu en finale, mais la victoire, elle est ailleurs. 2L trace son chemin, regard fier, indépendance et militance comme ligne directrice. Elle nous raconte tout ça dans Vraie Victoire, le titre qu'on écoute tout de suite.

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1: Bonjour à tous et bienvenue, 10h TU midi ici à Paris, le journal sur RFI.
2: Gilles Moreau.
1: Dans l'actualité, une rencontre à Pékin des ministres chinois et iraniens des affaires étrangères. La Chine réclame l'arrêt complet des hostilités au Moyen-Orient à l'approche d'une autre visite prévue à Pékin, celle de Donald Trump dans quelques jours. Après seulement un jour d'application, le président américain a déjà suspendu l'opération d'escorte de bateaux dans le Golfe. Dans l'affaire du paquebot touché par le variant mortel de l'antivirus, le gouvernement des îles Canaries refuse qu'il accoste dans l'archipel. Quant au vol qui devait évacuer un malade vers les Canaries, il est annulé. Testé positif, un passager qui voyageait sur ce bateau est hospitalisé à Zurich. Football qui pour affronter Arsenal en finale de la Ligue des Champions. 8 jours après leur match grandiose, le Bayern de Munich et le Paris Saint-Germain se retrouvent ce soir en Bavière en demi-finale retour. La Chine réclame l'arrêt complet des hostilités au Moyen-Orient et appelle les États-Unis et l'Iran à rouvrir le plus vite possible le détroit d'Ormuz. Elle l'a fait savoir ce matin à Pékin, où le ministre chinois des Affaires étrangères a reçu son homologue iranien. Rencontre à quelques jours de la visite prévue de Donald Trump en Chine. La Chine qui est de loin la première importatrice de pétrole iranien. Après seulement un jour d'application du projet Liberté, Donald Trump a suspendu l'opération d'escorte de bateaux dans le Golfe. Le président américain a fait état de grands progrès réalisés dans les négociations et il a bon espoir qu'un accord puisse être finalisé et signé. Comment a-t-on réagi en Iran à cette annonce? Pas de réaction officielle, mais en coulisses, Siavosh Ghazi, on se gausse d'une reculade, une de plus.
3: Les autorités iraniennes n'ont pas encore réagi au dernier tweet de Donald Trump qui suspend l'opération Liberté, mais les experts ici à Téhéran affirment que c'est une nouvelle reculade de la part des États-Unis. L'Iran reste ferme sur ses positions, notamment pour donc le blocage du détroit d'Ormuz, tant que le blocage des ports iraniens n'auront pas été levé. Autre fermeté de la part de Téhéran, les Émirats n'ont pas le droit d'exporter du pétrole à partir du port d'Al-Fujairah, donc qui est situé en mer d'Oman. Ça a été très clairement affirmé par les gardiens de la Révolution, qui ont étendu la zone de contrôle du détroit d'Ormuz. Et enfin, en Iran, les autorités affirment que les négociations par l'intermédiaire du Pakistan avancent et progressent et que d'ici 30 jours, il y aura donc un accord de fin de guerre entre l'Iran et les États-Unis avec, pour Téhéran, donc un succès puisque les Américains n'ont pas atteint leurs objectifs qui étaient de renverser le pouvoir iranien.
1: Merci à Siavosh Ghazi à Téhéran pour RFI. Sur place dans le Golfe, la situation reste très tendue. L'armateur français CMA-CGM a confirmé ce matin que son porte-conteneur San Antonio battant pavillon maltais a été attaqué hier dans le détroit d'Ormuz. L'attaque a fait des blessés parmi les membres d'équipage qui ont été évacués et soignés et a occasionné des dommages au navire, ajoute dans un communiqué l'armateur CMA-CGM. L'armée israélienne a appelé à l'évacuation de 12 villages du sud du Liban avant de probables frappes sur des positions du Hezbollah. Israël et le mouvement pro-iranien s'accusent régulièrement de violer le cessez-le-feu entré en vigueur le 17 avril. Dans l'affaire du paquebot de croisière touché par le variant mortel de la famille antivirus, le gouvernement régional des îles Canaries en Espagne s'oppose à ce que le navire de luxe accoste dans l'archipel. Quant au vol qui devait évacuer un malade vers les Canaries, il est annulé. En Suisse, un passager qui voyageait sur ce bateau est hospitalisé à Zurich. Il a été testé positif. Direction maintenant la Russie, à l'approche de la parade militaire du 9 mai, commémorant la victoire sur l'Allemagne nazie. Les coupures d'Internet ont commencé en raison, expliquent les autorités, de la situation opérationnelle. Comprendre les menaces d'attaques ukrainiennes, de drones et autres missiles. Nous retrouvons sur place à Moscou, Anissa El-Jabri.
4: Lundi, toute la journée, des messages d'alerte étaient tombés sur les téléphones rappelant les avertissements des autorités jusqu'au Kremlin. La semaine dernière, ce mardi verrait les premières coupures d'Internet et de téléphonie mobile. Certains opérateurs avaient même conseillé de retirer de l'argent à l'avance en raison de possibles difficultés avec les distributeurs bancaires et les paiements par carte. De fait, ce mardi matin, les paiements dématérialisés ont souvent été impossibles, au grand énervement d'ailleurs de certains automobilistes qui ne pouvaient pas payer leurs frais de parking et craignent une amende. Mais ça, pas possible pour tout le monde de s'en plaindre. Certains habitants ont signalé qu'il leur était impossible de téléphoner ou même d'envoyer un simple SMS. Pour d'autres, même le Wi-Fi à domicile n'a pas fonctionné. On a vu des chauffeurs de taxi attendre leur commande de passagers dans l'équivalent russe du McDo, Vkusno et Tochka. Le Wi-Fi de la compagnie de restauration rapide, lui, marchait. Les coupures vont se reproduire tous les jours jusqu'à ce samedi 9 mai inclus. La parade militaire commémorant la fin de la Seconde Guerre mondiale qui sera réduite sans exposition du matériel technique, une première en près de 20 ans. Anissaël Jabri, Moscou, RFI.
1: En France, la polémique bat son plein sur les profits du groupe Total Energy. Total Energy profite de la crise et le gouvernement ne doit pas céder à son chantage. Déclaration ce matin du patron du Parti Socialiste, Olivier Faure. Hier, le PDG du géant pétrolier a menacé d'arrêter son plafonnement du prix des carburants dans les stations-service en France si ses super profits étaient taxés. Dans l'actualité politique, les anciens premiers ministres d'Emmanuel Macron s'activent en vue de la présidentielle de 2027. Elisabeth Borne annonce qu'elle quitte la direction du parti macroniste Renaissance, même si elle en reste adhérente. L'ancienne première ministre se dit en désaccord avec la ligne du secrétaire général Gabriel Attal. Celui-ci tente de déloger Édouard Philippe de son rang actuel de favori du bloc central dans la course à l'Élysée. C'était il y a tout juste un an, le Parlement allemand élisait un nouveau chancelier. Le chrétien-démocrate Friedrich Merz succédait au social-démocrate Olaf Scholz. Un an après, le chef du gouvernement n'a jamais été aussi impopulaire, avec une économie en berne, des réformes sociales difficiles à mener et un environnement international plus instable que jamais. RFI Berlin, Pascal Thibault.
5: 85%, c'est le pourcentage d'Allemands insatisfaits de leur chancelier. Ils ne sont que 13% à avoir une opinion favorable de Friedrich Merz, élu il y a un an. Ce cruel sondage publié hier illustre l'impopularité du chef du gouvernement allemand, inédite depuis l'après-guerre. L'impétueux Friedrich Merz, qui rêvait depuis longtemps de devenir chancelier, voulait faire oublier les couacs du gouvernement de son prédécesseur, le social-démocrate Olaf Scholz. Le président du parti chrétien-démocrate, à la tête d'une grande coalition avec le SPD, une alliance droite-gauche des Allemands, espéraient avoir les coups des franges pour réformer un pays en crise. Le gouvernement a fait adopter des fonds spéciaux de centaines de milliards pour l'armée et les infrastructures. Des réformes sociales importantes sont à l'ordre du jour, mais les bisbilles incessantes entre chrétiens et sociodémocrates, des erreurs du chancelier manquant d'expérience, sont-ils parfois cassants et quelques dérapages verbaux, comme les inquiétudes de la population expliquent une impopularité historique qui profite à l'extrême droite, qui fait la course en tête dans les sondages. La coalition au pouvoir séduit aujourd'hui un tiers seulement des électeurs, mais doit tenir faute d'alternative à cette alliance. Pascal Thibault, Berlin RFI.
1: En plein conflit au Moyen-Orient, le rapprochement du ministère américain de la Défense avec les grandes compagnies de la tech pour mettre l'intelligence artificielle au service du Pentagone ou de l'armée israélienne, eh bien ce rapprochement continue de faire des remous des entreprises concernées. Tous les salariés ne partagent pas l'enthousiasme de leur patron, loin de là. Chez Google, plus de 600 salariés ont signé fin avril une lettre ouverte à leur PDG dénonçant l'accord signé avec le Pentagone. Cette fois, ce sont les employés de Google au Royaume-Uni qui ont décidé de se syndiquer en signe de protestation. Ils ont demandé à leur direction la reconnaissance officielle de deux syndicats. Plus de précisions avec Nathanaël Vitran.
6: Notre mission est de construire l'intelligence artificielle avec responsabilité au bénéfice de l'humanité. Sur son site internet DeepMind, la branche recherche sur l'IA de Google, dont le siège se situe à Londres, met fièrement en avant sa profession de foi. Mais de nombreux salariés peinent aujourd'hui à s'y reconnaître, surtout depuis que Google est revenu sur son engagement à ne pas développer d'armes utilisant l'IA et que son PDG s'est réjoui d'avoir signé avec le Pentagone un partenariat au nom de la sécurité nationale. Ils ont donc décidé de se syndiquer, une première chez Google, pour forcer l'entreprise à se conformer à ses propres standards éthiques. En rejoignant le syndicat des travailleurs de la communication, ou Unite the Union, les salariés de Google se protègent d'éventuels d'éventuelles représailles, alors qu'ils entendent réclamer la fin des partenariats avec l'armée israélienne et la mise en place de garde-fous pour empêcher l'utilisation de l'IA pour la surveillance de masse ou le développement d'armes autonomes.
1: C'était Nathanaël Vitran. Football, Arsenal est le premier qualifié en finale de la Ligue des Champions le 30 mai à Budapest. Hier soir, le club londonien a dominé 1-0 l'Atlético Madrid après avoir fait match nul 1-1 au match aller. Son adversaire en finale sera soit le Paris Saint-Germain, soit le Bayern de Munich. 8 jours après avoir brillé au Parc des Princes, les deux formations donc française et allemande se retrouvent ce soir à Munich, cette fois pour le deuxième acte d'une demi-finale déjà historique. Voilà, très bonne journée à vous tous sur RFI. Elle continue avec 8 milliards de voisins, compagnie d'Emmanuel Bastide. Emmanuel, bonjour.
7: Bonjour Gilles Moreau, prochain journal dans 50 minutes et chez 8 milliards de voisins, nous allons parler éducation et plus précisément, nous allons tracer la géopolitique de l'éducation. À tout de suite.
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8: Il se promène avec Victor, ainsi.
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C'est l'heure de votre agenda culturel quotidien et pour ce mercredi 6 mai, on commence avec la rencontre qui se tient au tiers-temps demain à 18h30. C'est l'autrice illustratrice Lisa Abbe qui vient vous présenter Les gens qui sont nés quelque part, sa première bande dessinée publiée aux éditions Actes Sud. Dans cette bande dessinée, Lisa Abbe aborde plusieurs thématique. Elle tenait à évoquer la difficulté des agriculteurs et agricultrices à trouver des terrains pour s'installer dans la région, la forte présence des résidences secondaires dans le sud de l'Ardèche et toutes ces parcelles qui s'embroussaillent par manque d'entretien. Elle est aussi allée à la rencontre de chasseurs afin de nourrir sa recherche pour l'écriture de cette bande dessinée. Elle voulait vraiment représenter une chasse non caricaturale, mais sans pour autant les esthétiser, dit-elle. Pour préparer au mieux son histoire, elle a assisté à deux battues et s'est assise à la table avec eux pour discuter. « Je refusais d'avoir une vision théorique des choses, il me fallait avoir plusieurs points de vue. » Elle s'intéresse donc à différents aspects de la vie rurale et à ce qui fait que les gens se sentent appartenir à un endroit. Elle vous donne donc rendez-vous demain, jeudi 7 mai à 18h30 à la librairie du Tiers-Temps pour vous présenter son travail, travail qui est également exposé au bistrot Jaja en ce moment. Jeudi, c'est également la conférence gesticulée de Marie Chou au Qui a fait ça à Joyeuse, c'est à 18h. Pourquoi t'es pas partie ? Bulle de résistance d'une femme face aux violences intrafamiliales. Récit de vie, analyse politique, musique et danse, une prise de parole pour dénoncer les violences, comprendre ce qui maintient les victimes sous emprise, briser le silence et ouvrir des chemins d'espoir. La conférence gesticulée de Marie Chou, c'est demain, jeudi 7 mai, à 18h, au Qui a fait ça à Joyeuse. Et demain, il y a aussi la sortie de résidence de la nouvelle création du Tungsten Théâtre. C'est à la Bobine et le spectacle en devenir s'appelle Décroche. Il explore les empreintes et transformations que l'omniprésence du smartphone laisse sur nos corps au croisement de l'intime et du social. C'est à 20h30 demain à la Bobine. On passe à vendredi 8 mai au Château, au Centre d'art contemporain et du patrimoine d'Aubenas, en lien avec l'exposition visible en ce moment. Une visite famille est proposée à 14h30 et elle s'appelle « Mille et une patates ». Si vous ne voyez dans la pomme de terre qu'un banal tubercule, un simple mais néanmoins incontournable ingrédient de vos recettes de cuisine, cette visite décalée vous prouvera qu'elle est bien plus que cela, un objet d'art. Venez découvrir en famille les mille et une facettes de la patate. C'est à partir de 6 ans, ça dure 45 minutes et c'est au prix d'une entrée classique. Au Château, la réservation est conseillée. Du jazz au moulinage de Chirol ce vendredi 8 mai. C'est à 20h30 et c'est Douar qui vient vous interpréter un jazz modal et aérien avec un trio violoncelle, contrebasse et clarinette basse. Une musique libre et audacieuse dans laquelle nous parvient l'écho des chants anciens. C'est à 20h30 vendredi au moulinage de Chirol au prix indicatif de 8 euros.

le territoire autonome du Gardéchistan libre, association créée en juin 2023 au Martinet dans le Gard, fonctionne sur un mode collégial et réunit un collectif de 15 personnes avec une mission, musique et délire ouverts à toutes et tous avec l'organisation d'un festival intitulé donc le Gardéchistan. Ils vous donnent rendez-vous ce week-end pour la 4e édition de leur festival avec au programme de la musique, des spectacles. Je vous donne quelques informations sur la programmation. Il y aura notamment la cafétéria Roja qui jouera sa dernière tournée. Il y aura aussi Pipi Tornado, DJ H. Ye ou encore Sophie Les Bas Bleus. Et puis samedi 9 mai, il y aura Cocagne, chanson libre et festive. Programme complet à retrouver en ligne, c'est le Gardéchistan 4e édition. Feu la forêt, c'est le spectacle théâtral de la compagnie Le Chant des Pistes qui intègre cette année la programmation de l'autre saison, une saison culturelle en Sud-Ardèche. Deux représentations ce week-end de Feu la forêt, donc le tout nouveau spectacle de la compagnie, un spectacle qui s'écrit en partie dans notre territoire. Ça se passe vendredi 8 mai à 17h à la Maison du Parc à Jaujac et samedi 9 mai à 17h au parc Neptune de Bourg-Saint-Andéol. Deux représentations en plein air sur entrée libre et c'est donc dans le cadre de l'autre saison. Vous pouvez aller réserver en ligne sur le Hello Asso de la compagnie La Ligne. On termine ainsi notre agenda culturel et on écoute Tina Riwen.

Il semblait très à l'aise, tandis que mes yeux s'attardaient, bien trop pour qu'il soit question ici de sentiments. À un moment même, je me suis dit « Il va cracher un molar ». Finalement, il ne l'a pas fait, mais c'était trop tard. L'idée du molar engluait ma tête, le molar jaune, blanc, vert, poisseux. Cette possibilité du molar éventuellement craché qui avilissait tout, puis j'ai pensé que peut-être il y avait un molar qui l'avait ravalé, et est-ce qu'au fond ce ne serait pas pire, ce molar ingéré de son plein gré pour allonger une fille ? Parce que Lazare, je le connais depuis les tréfonds de la maternelle, il est bien du genre à se débarrasser de ses molars sur le goudron, ça oui, je l'ai déjà vu faire. Et est-ce qu'au fond, ce ne serait pas pire, cet assujettissement aux règles du marché de la baise jusqu'à l'auto-souillure ? Est-ce que ça ne serait pas pire, au fond ? Parfois, Lazare, j'aimerais bien qu'il ait l'air de m'aimer, comme dans les films où les types, ils font des tas de choses exceptionnelles pour conquérir la fille. Mais son truc à lui, c'est plutôt de s'en foutre très précisément de tout et tout le monde. Alors j'ai pensé que ravaler un molard, c'était peut-être sa façon à lui de faire du romantisme. J'ai décidé de m'accrocher à cette idée et elle m'a caressé le cœur tout le long du chemin. J'aurais aimé sentir qu'il avait fait le ménage spécialement pour ma venue. Mais arranger les lieux ne semblait pas l'avoir beaucoup préoccupé. Un lit mal fait, au drap trop mou pour avoir été lavé de façon récente, m'attendait. Sur la table était éparpillé ce qui devait être la seconde partie d'une collection de capsules de bière, le reste entreposé dans un long tube en plastique à côté du bureau. J'ai jeté un bref coup d'œil à la fenêtre et me suis immergé dans la vue. Immense, surplombant tout le quartier et paraissant tout comme lui, inachevé. M'encastré dans cette vue. Les nuages se condensaient dans un ciel gris velours aux allures de contenu d'aspirateur. Il me semblait que bientôt ils seraient si bas que je pourrais presque les toucher. C'est cool d'habiter au 16e étage, t'as vu ? Même quand il fait chum comme aujourd'hui, ça rend. A fièrement commenté Lazare. Je me suis retournée, lui a fait face tout en baissant la tête. Ne parvenant pas à soutenir son regard, j'ai posé mes yeux sur lui par petites touches, comme par effraction. Prétextant une chaleur trop forte et en réalité inexistante, toujours sans le regarder, j'ai dénoué mon écharpe et retiré mon pull, tandis qu'à l'horizon, les nuages dégorgeaient d'eau sale. Parfois, les nuages dégorgeaient d'eau sale. C'est un texte de Stéphanie Vauvor, écrivaine et performeuse. Elle est née à Reims, elle a fait le master de création littéraire de Paris 8 et elle fait maintenant partie du collectif Le Crachoir, avec un K. Dans ce collectif, elle fabrique des fanzines, organise des soirées scènes ouvertes et autres créations scéniques et sonores. Frénésie, dont est extrait parfois Les nuages dégorgés d'eau sale, est son premier livre. Il a été préfacé par Jean d'Amérique et ses mots sont aussi beaux que justes. Plume pressée de nous dire la vie, radicale, telle une veine qui explose et dont on peut retenir le jaillissement. Ici, un cœur saturé de battements déchaînés, le flot furieux d'une voix qui émerge du néant pour nous parler, comme après des siècles de silence. En effet, Stéphanie Vauvor s'infiltre dans les interstices de l'existence et nous parle de trucs dont on parle rarement, comme de la portée symbolique du molar retenu. Dans Frénésie, la télé-réalité éteint les émeutes mais crée de la sororité. Les nuages sont bas et les journées de travail s'éternisent. Néanmoins, la vie ne cesse de jaillir, la résistance est partout et sous toutes les formes. Ils sont tout un groupe, les Marseillais. Une mouvante meute braillarde, avec différents personnages. Mais ma préférée entre toutes et tous, c'est Jessica. Jessica, elle n'a pas le temps. C'est une liane au teint fadasse qui s'en cogne d'évoluer gracieusement à travers les corps, les intrigues et les épisodes. Elle apparaît et elle saigne l'écran. Elle est réelle. C'est ce que raconte sa blondeur au reflet verdâtre. Sa panoplie de maillots de bain en synthétique qui gratte, son rouge à lèvres fuchsia accordé à rien. Ardemment vulgaire, elle crie. À n'en plus pouvoir, elle crie. Elle crie sur Alix qui se la raconte, elle crie sur Nicolas qui ne l'a pas calculé en boîte, elle crie sur Julien qui l'a trompé avec Tressia. Elle crie partout. Et toujours elle clash. Parce qu'elle le sait. La foule veut des hurlements jusqu'à s'empiler la cervelle. Elle crie et puis elle rit. D'un rire grossier, pas mélodieux. D'un rire qui ne s'excuse pas. D'un rire de brute. D'un rire de poissonnière sur un marché. Elle le sait bien. Et elle s'en bat les ovaires. En même temps que l'émission était diffusée, je lisais les commentaires des internautes sur Twitter. Et je pouvais entendre leurs ricanements gicler à travers l'écran de mon téléphone. Tout le réseau se moquait d'elle. Mais moi, j'ai eu un élan de tendresse. Il m'a semblé que les larmes allaient me déborder des yeux et se déverser dans le paquet de chips. Évidemment qu'elle avait menti. Ça se voyait tout de suite que c'était une fille très intelligente, Jessica.
mais c'était tellement touchant de la regarder faire semblant d'être plus bête que nous. Parfois, je me sens bête. Plus bête que l'intégralité des salariés de l'open space. Plus bête que les applications en cours d'élaboration. Plus bête que toutes les machines, même déficientes, du monde entier. Parfois, je me sens plus bête qu'humaine. Et c'est très précisément dans ces moments-là que me montent des frénésies et que parfois j'ai envie de tout saccager. Alors quand Jessica fait semblant d'être pire, ça m'apaise. Je me dis qu'il y a, quelque part, en tournage dans un pays lointain aux allures paradisiaques, plus raté, plus gâché, plus saccagé que moi-même. J'éclate de rire à grand fracas devant son ignorance et les frénésies peu à peu s'éteignent. À l'Élysée, ils n'ont vraiment pas la reconnaissance du ventre. Aux informations, j'ai remarqué qu'ils organisaient plein de soirées garden machin, dans laquelle ils invitaient tout un tas de célébrités crâneuses et inutiles, alors que Jessica, elle n'est jamais reçue. C'est pourtant grâce à elle que la tension retombe comme un soufflet, que tant d'entre nous sont sauvés des petites humiliations quotidiennes. C'est grâce à elle qu'avortent, inlassablement, nos émeutes. 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La poésie de Stéphanie Vauvert a toujours les deux pieds ancrés dans le bitume et dans le quotidien. Elle va là où ça gratte et dans une apparente simplicité, elle révèle les germes d'une révolte souvent avortée. Nous étions là, lui et moi, assis genou contre genou. Et combien de temps tout ça va encore durer, je me demandais. Combien de temps et d'abord, pourquoi t'avais les nerfs, j'ai dit. Mais il n'a pas répondu de suite. Il s'est tu longuement, le regard figé entre ses mains à la renverse, pendant le long de ses cuisses comme deux cygnes morts. Là, je capte qu'il se remémore. Puis dans une expiration, il jette. Des fois, j'ai le seum, comme ça, je peux pas dire pour rien ni le pourquoi du comment t'as eu. J'ai pas les mots pour faire jaillir. C'est pas question de raison précise, de toute façon, j'ai juste envie d'envoyer tout échouer toi-même, tu connais. J'ai haussé les épaules. Ouais, je connais, ouais. Il y a très peu de crimes ici, puisque nous mourons de nous-mêmes à petit feu, sans heurts et sans ratures. Dans sa carte d'identité poétique qui sert de postface à son livre, on peut lire « Ainsi, la découverte du monde de l'entreprise par Stéphanie Vauvert l'amène à s'attaquer au domaine du travail, et particulièrement au sentiment d'échec au sein du corps social. Elle voit notamment dans l'open space une micro-société où se joue rapport de pouvoir, rationalité économique appliquée au comportement humain, effet de meute, automatisme grégaire et mise en doute des codes socio-performatifs. » Terreau de choix pour l'invention de récits d'atmosphère tendant à raconter la grande histoire par l'anecdotique, à construire une langue où l'argot a une large place. Le trébuchement, l'erreur, les écarts et le point de bascule face aux institutions et aux cadres deviennent les points névralgiques de son écriture. À ce propos, je vous conseille la lecture de La fille du téléphone qui est également à retrouver dans Frénésie et que nous n'aurons pas le temps d'écouter ici. C'est donc Frénésie, le premier livre de Stéphanie Vauvert aux éditions Le Castor Astral. Où se loge la poésie ? Dans les reins fatigués d'une daronne de quartier.

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5: Des 6e D du collège Georges Gouy de Vasse-les-Bains.
6: J'ai lu le roman qui s'intitule « Miss Pain d'épices », écrit par Cathy Cassidy, édité par Nathan de la collection Jeunesse, sorti en 2011 en anglais puis en 2015 en français. En primaire, Cannelle n'a pas d'amis et on se moque d'elle. Arrivée au collège, tout change. Elle se fait des amis et devient populaire. Elle tombe amoureuse de Sam, un garçon, mais sa meilleure amie ne l'aime pas. Cannelle a peur de la perdre. J'ai bien apprécié car il y avait de l'émotion et du suspense. On ne sait pas si Cannelle va perdre sa meilleure amie et Sam. C'était intéressant même si certains passages sont ennuyeux.

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1: Dis-moi, on est où, Julia ?
2: Dans le jardin.
1: Dans le jardin, et qu'est-ce qu'il y a dans ce jardin ?
2: Des coccinelles.
1: Mais pourquoi il y a des coccinelles ?
2: Parce que...
3: Il y a des pucerons. Et ils mangent.
0: Projet jardinage et découverte des petites bêtes avec les maternelles de l'école de Jojac.
4: On est l'école de Jojac.
5: Oui, on est à l'école de Jojac.
4: Bonjour.
6: Bonjour.
7: On a découvert des petites bêtes et aussi on a planté.
8: Et à la mare, on a vu des grenouilles et des zébellules.
9: J'adorais pêcher à l'épuisette les petits animaux à la mare aux libellules.
0: Les enfants sont partis à la découverte des petites bêtes qui les entourent, celles de l'environnement proche de l'école. Info RC a accompagné les enfants lors de la première sortie sur le terrain.
10: On va à la mare aux libellules.
1: Et qu'est-ce qu'on va faire à la mare aux libellules ?
10: On va voir des petites bêtes.
1: Vous en connaissez, vous, des petites bêtes de la mare ?
10: Oui.
1: Lesquelles ?
10: Les libellules.
11: On va pêcher et on va faire une promenade.
12: Et moi, j'ai amené toutes mes affaires de pêche. J'ai ma veste, un caouet et aussi des bottes et une casquette. Et aussi, j'ai pas que ça, c'est des... J'ai quelque chose en papier pour porter les cannes derrière mon dos.
0: Et c'est donc bien équipé que les enfants s'approchent de la mare pour y découvrir ses habitants grâce à l'intervention de Luc Belmer de l'association Mi-Sirf, Mi-Raisin.
13: Donc chaque groupe, vous aurez une boîte comme ça, d'accord ? Ça veut dire que vous en aurez une pour 4 ou pour 5.
14: On va mettre de l'eau dans cette boîte et cette boîte, elle nous servira à vos boîtes, à mettre vos bébêtes au fur et à mesure. Alors ensuite, comment est-ce qu'on va pêcher ?
13: Ça s'appelle comment ce truc-là ?
14: L'épuisette. Quand vous avez une petite bête au fond de l'épuisette, on va pas l'attraper avec les doigts parce qu'on risque de l'écraser. Donc si elle est au fond de l'épuisette, ben, je vais retourner l'épuisette comme ça et je vais la tremper dans ma boîte pour faire tomber la petite bête sans lui faire de mal.
11: Nous, on voit des bulles, mais on sait pas ce que c'est.
15: Oh, j'en ai vu une, non ?
16: Tiens.
15: J'en ai vu une.
16: Attends, par contre, elle est un peu ouais.
1: Qu'est-ce que tu fais ?
17: Tu cherches des bêtes.
15: Tu as trouvé quoi ?
13: Alors, si, alors, tu vois, c'est des petites crevettes qui nagent au fond, là.
18: On dirait qu'elle a deux têtes. Là même, on a une nouvelle bête.
1: Elles sont où ?
19: Elles sont là, des petites bêtes.
18: Regarde. Yeah.
19: Et la petite crevette et l'araignée d'eau, c'est moi qui l'a trouvée.
20: Ça se passe.
21: C'est le croquis que j'ai trouvé dans mon musique.
1: Mais il y a plein de choses.
15: Il y a une araignée, regardez l'araignée.
22: Ah ouais, trop bien, regarde.
13: Bonjour, je m'appelle Luc Belmer et je suis donc animateur d'une association là, qui s'appelle Mi-Sirf, Mi-Raisin. Où on fait un peu de l'éducation à l'environnement, surtout avec des maternelles, des écoles élémentaires, sur la thématique, on va dire, des insectes en général. Donc là, aujourd'hui, on travaille sur tout ce qui est invertébré aquatique.
1: Alors, qu'est-ce que tu as prévu, du coup, pour cette animation ?
13: Donc c'est des classes maternelles, petite section jusqu'à la grande section, donc c'est vraiment découverte de la mare, pêche, de petites bêtes dans la mare, observation, détermination de quelques bébêtes. Et puis j'ai ramené aussi une loupe binoculaire où je leur fais voir un peu des trucs plus petits. Et puis c'est l'occasion de regarder dans un microscope aussi. Je pense qu'ils n'ont pas dû avoir souvent l'occasion de faire ça. Donc...
11: Moi j'ai envie de l'observer.

0: je vais sélectionner 5 bêtes, 4 bêtes. Et après, vous allez essayer de les reconnaître sur des petites fiches que je vais vous donner.
1: 1, 2, 3, 4, 5, 6.
2: Alors nous, ça va être dans la catégorie des insectes. Donc regarde, avec 3 appendices.
0: Alors, moi, je vous donne quand même une indication, c'est que quand vous la regardez, vous voyez, elle a toujours la queue en l'air.
2: En l'air, oui.
3: Ah oui, c'est elle que vous voyez.
0: Et ouais, c'est elle. C'est la larve de ditique. Alors, le ditique, c'est... Alors là, elle est toute petite, mais après, elle va grossir. Elle va devenir très grosse. Et après, ça va devenir un monstre. Elle va manger toutes les autres bébêtes de la mare.
2: Ça devient gros après.
0: Alors après, elle va se transformer en un gros scarabée qui est grand comme ça. Et qui peut même manger des petits poissons. Des petites grenouilles.
4: La larve de ditique.
3: Dedans, on a trouvé des araignées normales
5: là. Et des araignées d'eau.
6: On a aussi trouvé des araignées d'eau.
7: Et ça, c'est quoi?
6: C'est un scorpion d'eau.
4: Mais c'est pas le même rapport du tout.
7: Le même rapport que quoi?
4: Du scorpion.
7: Tu trouves qu'il ressemble à un scorpion?
2: Alors maintenant, Margot,
4: oui.
7: Et c'est pourquoi? Il a une grande queue
4: Non, il a des petites pinces.
0: C'est la première intervention, donc avec eux on travaille sur la mare aujourd'hui. Et après au mois de juin on va travailler sur la coccinelle. Donc là je les reverrai 3 fois de suite. Où on fera un petit élevage de coccinelles, enfin je vais leur apporter des larves. Et ensuite on va voir toute la transformation de la coccinelle. Avec des petites activités autour de ça. Et ensuite le dernier jour on les relâchera les coccinelles dans leur jardin.
7: Qu'est-ce qui est important tu penses de leur montrer
0: Déjà leur faire prendre conscience ouais, de la diversité qu'il peut y avoir de vie, parce que eux dans la mare ils connaissent bon, les grenouilles, les têtards, éventuellement des poissons, mais après tout ce qui est invertébrés, insectes, bon, là ils connaissent pas forcément, à part la libellule peut-être. Et donc le but c'est aussi de les sensibiliser un petit peu à la nature, à la préservation de la biodiversité. Donc après quand je vais les voir sur la coccinelle, on va faire aussi une sortie dans le jardin pour voir un peu les petites bêtes qu'on trouve déjà dans le jardin autour de nous avant de travailler plus précisément sur la coccinelle après. Donc là, on verra une autre biodiversité, pas de la mare, mais du jardin, des petites bêtes qu'il peut y avoir dans un jardin.

0: de Costilane et aussi de Phasme.
1: L'élevage de Phasme, tout était trop bien.
2: Ce que j'ai préféré le plus, c'est quand les Phasmes, ils ont fait des œufs.
3: Quand il y avait un Phasme qui était né, et ben son œuf, il était coincé à sa patte.
4: À l'école, on a élevé des Phasmes, mais ils sont morts, et aussi des chenilles. Elles ont fait leur cocon, maintenant elles sont des papillons.
5: Donc tous les élèves de l'école maternelle, cette année, ont travaillé sur les petites bêtes de notre environnement proche, les petites bêtes au jardin et les petites bêtes à la mare.
6: Élodie Delville, enseignante de la classe de maternelle de l'école de Jaujac.
5: L'objectif principal, c'était de faire découvrir aux élèves notre environnement proche et l'écosystème qu'il constitue, pour après développer une attitude responsable à l'égard du monde qui nous entoure.
6: Comment c'est venu cette idée des petites bêtes ?
5: Nous avons un joli jardin potager qu'on souhaitait réinvestir avec les élèves et nous sommes à proximité d'une mare. On s'est dit que ça pouvait être intéressant d'aller y faire un tour et de voir qui est-ce qui peuplait ce jardin et cette mare.
0: Sur nos fermes, on a des pucerons. Ils vont manger la plante.
7: On va les enlever.
0: On va faire envoler notre coccinelle. Dans la boîte de l'animal mystère. L'animal mystère, il s'est transformé en coccinelle.
6: Vous travaillez du coup sur les notions de biodiversité. Qu'est-ce que vous avez abordé en fait autour de ces petites bêtes? Ou c'est plus juste du vocabulaire de quand ils sont tout petits en maternelle? Qu'est-ce qu'on recherche en fait au niveau pédagogique?
5: Alors là, on a voulu développer plein de compétences, notamment découvrir le cycle de vie des animaux. On a fait pour ça aussi des élevages dans la classe, des élevages de vers à soie, des phasmes, des coccinelles. On voulait aussi connaître quelques caractéristiques des petites bêtes, apprendre à les classer, les insectes, les arachnides, les mollusques, etc.
7: La dernière fois, avec Luc, on a pris une petite boîte et on a essayé de ramasser des petites bêtes avec Luc. On a compté les pattes pour savoir si c'était des insectes ou des araignées.
6: Alors les insectes, ils ont combien de pattes ?
7: 6.
6: Et les araignées ?
7: 8.
8: On avait un petit cadre, on avait une bête morte et il fallait dessiner la bête morte et il fallait compter les petites pattes et on les mettait dans la bonne famille. On avait les insectes, on avait le mille-pattes, on avait les araignées, les vers de terre. Et les mollusques.
9: La famille des insectes, elles ont 6 pattes. Et après, il y a la famille d'araignées et...
10: Et ça s'appelle les arachnides.
9: Et elles ont 8 pattes et les mollusques. Et il n'y a pas de pattes aux mollusques.

0: Regardé un film de coccinelle et c'était trop bien et j'adorais.
1: L'araignée, elle a mangé la coccinelle jaune.
2: Avec Nadège, on a écouté des musiques de bêtes.
3: Regardez l'araignée
4: qui se fricote une culotte.
5: Qui se frotte les bottes.

0: Alors, quel retour vous font les enfants? Qu'est-ce que vous ressentez en fait autour de ce projet? Est-ce qu'il y a vraiment un réel enthousiasme? Comment vous le ressentez? Est-ce que c'est vraiment un plus de monter des projets comme ça?
1: Alors, les enfants sont bien évidemment ravis d'avoir tout un tas de petites bêtes à l'école. Ils nous ramènent depuis le début de l'année beaucoup, beaucoup de petites bêtes qu'ils trouvent, beaucoup de plantes aussi pour nourrir toutes ces petites bêtes. Donc, c'est intéressant puisqu'ils apprennent à reconnaître les différentes feuilles qui peuvent nourrir ces animaux. Et voilà, ils les considèrent maintenant vraiment comme des animaux et nous, ils sont très curieux. À chaque fois qu'il y a une petite bête quelque part, on essaye de compter les pattes, les ailes pour voir à quoi ça correspond.
0: Ils ont moins tendance à les écraser.
1: Oui, voilà, ils sont plus respectueux. C'est vrai que régulièrement, on entend, ah, mais c'est vivant, on peut pas faire ce qu'on veut avec. Et
0: Moins.
1: on a eu un ou deux enfants qui se sont fait piquer parce qu'ils essayent de les attraper avec les mains. Et la dernière fois, c'était une abeille à qui ça n'a pas plu.
0: Moins de peur, du coup, aussi.
1: Oui, moins de peur, beaucoup moins de peur. Les mamans et les papas qui viennent les chercher n'ont pas toujours envie de prendre les phasmes dans les mains, mais eux, aucun problème.
0: Du coup, vous, en tant qu'enseignante, est-ce que c'est des projets que vous souhaitez reconduire pour les années à venir?
1: Oui, bien sûr, d'autant plus qu'on a le parc vraiment sur Jaugeac qui est juste à côté et qui nous permet
0: C'est
1: de
0: facile.
1: financer une partie de ces projets.
0: C'est un projet, du coup, qui a été réalisé par plusieurs classes, en fait, hein, de l'école.
1: Oui, voilà, les deux classes de maternelle, donc on était trois enseignantes à adhérer à ce projet, Madame Valérie Momy, Juliette Kouane et moi-même.
0: Et chaque classe faisait la même chose ou vous avez articulé ça comment en fait? Est-ce que en fonction des âges, ils avaient d'autres sorties prévues? Comment ça s'est fait?
1: Oui, alors nous, nos classes, les sections sont mélangées, mais c'est vrai qu'il y a des activités qui ont plus été tournées vers les petites sections et d'autres plus vers les moyennes sections ou grandes sections en fonction des enfants, de l'âge des enfants.

0: Un projet soutenu donc par le parc naturel régional des Monts d'Ardèche et la région Auvergne-Rhône-Alpes grâce au coup de pouce éducatif du parc.
1: Le parc a pris en charge en fait une partie des interventions d'une des associations qui nous a accompagnés, puisqu'on a travaillé avec l'association Mi-Sirf Mi-Raisin et avec l'association Vie.
0: Qu'est-ce qu'elle vous a proposé comme animation ?
1: Alors, cette association nous a créé des carrés potagers et nous a aidés à aménager notre jardin pour accueillir ces petits insectes et pour nous... Voilà, on a planté des herbes aromatiques, des légumes, des fruits et voilà. Nous a aidés à réagencer notre jardin.
2: Dans le jardin, on a planté de la salade, des roquettes et on a planté des carottes. Aussi des radis, de la betterave et après, je ne me rappelle plus.
3: On a planté des salades et ils sont verts et marrons.
4: On a planté des fraises. Elles sont rouges. On va les manger.
5: On a planté des fraises et des framboises et on a planté encore de la salade.

0: ce que t'as appris toi aujourd'hui.
1: Comment on vide les bêtes tout doucement et aussi on leur dit au revoir.
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4: La primevère officinale, appelée aussi primevère sauvage ou coucou, est une plante vivace du début du printemps. Son pied mesure entre 10 et 30 cm, sur lequel est accrochée une longue tige qui est composée de plusieurs petites fleurs jaunes. Cette primulacée est un repère qui annonce le début de la belle saison. On peut la manger, autant ses feuilles que ses fleurs. Alors les feuilles sont un peu crépues, les nervures ressortent beaucoup, surtout sur l'arrière de la feuille. L'arrière de la feuille est un peu plus blanchâtre que le dessus. La feuille a une couleur légèrement qui va vers le bleuté, le pastel. On peut la manger crue ou cuite. Vous pouvez la mettre dans vos salades, vos quiches, vos soupes. Alors crue, ça donne un petit goût épicé. On y retrouve des saveurs de clou de girofle, d'anis étoilé. Et si vous en mettez dans les soupes, ça va épaissir vos soupes, leur donner un velouté grâce aux saponines et au mucilage qu'il y a dedans. Et les fleurs, elles ont aussi un superbe parfum qui est délicat, de miel, de bergamote. Vous pouvez en parfumer vos desserts. Bon, il faut pour ça une grande quantité de fleurs. Pour que ça parfume, pour que ça fonctionne, vous pouvez le faire en infusion, en les faisant infuser dans du lait. Donc comme il faut une grande quantité, faites attention que la plante soit bien présente en profusion, puisqu'il faut toujours laisser au moins les deux tiers d'une population sur place. Vous pouvez aussi simplement les utiliser en décoration, ces fleurs de primevère, c'est très joli, dans vos salades, et ça permettra d'en utiliser moins. Elle a aussi des vertus médicinales, comme l'indique son nom, primevère officinale. Ce sont les vertus expectorantes de la racine qui ont fait sa renommée. En cas de toux grasse, de bronchite, de pneumonie, de coqueluche, la racine de la primevère officinale aide à fluidifier les sécrétions bronchiques. Les fleurs de primevère officinale ont également ces mêmes propriétés, mais de façon moins marquée. En revanche, elles sont aussi antispasmodiques, sédatives et anti-inflammatoires, ce qui les rend utiles pour lutter contre les troubles du sommeil, l'asthme, les névralgies et les maux de tête. Voilà, pour la primevère officinale, je n'ai plus qu'à vous souhaiter une bonne cueillette, en faisant attention toujours. Si vous n'êtes pas sûr, vous pouvez aller consulter en pharmacie pour vous assurer que c'est bien la plante que vous avez prévu de cueillir, ou alors vérifier bien sur internet les images.

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1: Ce week-end, c'est le retour de l'autre saison, une saison culturelle en Sud-Ardèche, avec ce vendredi à Jaugeac et ce samedi à Bourg-Saint-Andéol, deux représentations du spectacle Feu la forêt de la compagnie Le Chant des Pistes. Feu la forêt, c'est le résultat d'un travail mené en partie sur notre territoire ardéchois. On en parlait avec Maya Jarville, coprogrammatrice de l'autre saison, lors de son passage au micro de La Vagabonde il y a quelques temps.
2: C'est une compagnie qui travaille aussi pas mal de manière documentaire. Jérôme Cochet et François Yen, qui ont coécrit le texte, avaient déjà coécrit un précédent spectacle qui s'appelait Mort d'une montagne, qu'on avait accueilli aussi. Donc effectivement, il y a un parcours qui se dessine pour ceux qui ont assisté à l'un ou à l'autre de ces événements. Alors eux, pour le coup, c'est aussi assez documentaire puisqu'ils rencontrent vraiment des gens. Là, par exemple, sur le thème des feux, ils ont rencontré des pompiers, travaillé en lien avec des gens qui s'occupent de la forêt, etc. Tous les métiers, toutes les branches autour de ces questions-là. Mais après, il y a vraiment une écriture fictionnée. Donc c'est une histoire, il y a des personnages qui se déroulent dans une vallée imaginaire, hein, mais qui pourrait complètement être ici, ça y ressemble d'ailleurs. Et par le biais de la fiction, on se laisse vraiment emporter dans une histoire, et c'est assez chouette aussi comme façon de travailler le documentaire.
1: Ouais, on peut lire quelques mots d'ailleurs de la présentation du spectacle pour plonger les auditeurs et auditrices dans l'univers. Au lendemain d'un grand incendie qui a ravagé la forêt des Ondes, au pied du massif imaginaire des Hautes Aigues, la vie du petit village de Chantrillon est bouleversée. Alors que la sécheresse perdure et pèse sur la vie rurale et les activités agricoles, une enquête tente de faire la lumière sur le mystérieux départ de feu qui s'est produit loin dans les montagnes. Parallèlement, les habitants et habitantes se préparent aux étés à venir. Sacha, une jeune charpentière marquée par l'incendie, s'engage à la caserne de Chantrillon. Donc ça, c'est donc un spectacle de la compagnie Le Chant des Pistes qui a passé une partie de l'année dans les gorges de l'Ardèche pour rencontrer, tu le disais, des pompiers, mais aussi des habitants et habitantes. Mmh. Et le spectacle se nourrit de tous ces ateliers.
2: Oui, absolument. Feu la forêt, le spectacle.
1: C'est ça. Et donc, il y a deux représentations.
2: Oui. Alors là, on est en... J'allais dire décentralisation, ce serait un peu exagéré comme terme, mais en tout cas en itinérance, et même au-delà des gorges de l'Ardèche, puisque c'est une programmation qui s'est faite en partenariat. Donc, il y a une date qui est en partenariat avec le PNR des Monts d'Ardèche et qui se passera donc à la Maison du Parc à Jaugeac, si le temps le permet, puisque ce sera le vendredi 8 mai à 17h, avec l'idée d'accompagner la descente du jour et le début du coucher du soleil. Et le lendemain, le samedi 9 mai, à Bourg-Saint-Andéol, en partenariat avec l'association Bourg en Transition. Et là, ce sera au Parc Neptune, en extérieur aussi, donc toujours à 17h, à la tombée du jour.
1: Les deux représentations sont sur entrée libre, sur réservation, et le spectacle est accessible à partir de 14 ans. Il dure environ 2 heures. Si vous souhaitez réserver une place pour découvrir Feu la forêt, rendez-vous sur le Hello Asso de la compagnie La Ligne, association pluriel / la-ligne, en tapant Hello Asso l'autre saison La Ligne sur Google, ça fonctionne. Ou alors par SMS, je vous donne le numéro, c'est le 07 69 04 68 36. 07 69 04 68 36. Rendez-vous vendredi 8 mai à la Maison du Parc de Jaugeac à 17h ou samedi 9 mai au Parc Neptune à Bourg-Saint-Andéol aussi à 17h.

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1: C'est l'heure du journal. Bonjour Mathis Limano.
3: Bonjour Anne Cantner, bonjour à tous.
1: Au sommaire, de grands progrès et un accord proche d'être scellé.
3: Dernière déclaration de Donald Trump après avoir suspendu le projet Liberté, ses opérations d'escorte de navires dans le détroit d'Ormuz. C'est là qu'un porte-conteneur du français CMA-CGM a été pris pour cible hier. On revient sur ce nouvel incident dans un instant.
1: Nous serons aussi en Russie.
3: Où Internet va être coupé dans plusieurs régions à l'approche des commémorations du 9 mai marquant la victoire soviétique sur l'Allemagne nazie. La Russie qui a mené des bombardements sur l'Ukraine ces dernières heures malgré la trêve annoncée par Kiev. Que se passe-t-il sur le MV Ondius, ce bateau de croisière au large du Cap-Vert devenu foyer d'antivirus? 3 cas suspects ont été évacués ce matin. La fracture au sein du bloc central en France, l'ex-première ministre Elisabeth Borne annonce quitter la tête du parti Renaissance. Et puis toujours en France, le plastique omniprésent dans les grandes surfaces malgré les normes en vigueur.
1: Les États-Unis et l'Iran sont proches d'un accord sur un mémorandum pour mettre fin à la guerre.
3: C'est ce qu'indique en tout cas une source pakistanaise aux médias Axios, information confirmée ensuite par l'agence Reuters. En plus d'une sortie du conflit, ce mémorandum définirait le cadre de futures négociations sur le programme nucléaire iranien. Téhéran doit y répondre sous 48 heures. Cette information confirmerait les grands progrès qu'a salué Donald Trump dans les discussions, des progrès qui l'ont d'ailleurs poussé à suspendre l'opération d'escorte par la marine américaine dans le détroit d'Ormuz. Pourtant, sur place, rien ne laisse présager d'une désescalade. Bonjour Oriane Verdier.
4: Bonjour.
3: Un porte-conteneur de l'entreprise française CMA-CGM a été attaqué hier. Alors, ce n'est pas la France qui a été visée, affirme Emmanuel Macron. Le bateau était sous pavillon maltais avec un équipage philippin.
4: Oui, le porte-conteneur San Antonio a été attaqué hier dans le détroit d'Ormuz. La zone, vous le savez, est contrôlée par l'Iran depuis l'agression israélo-américaine du 28 février dernier. Les gardiens de la révolution ont menacé de riposte ferme tout navire qui ne se conformerait pas aux règles de passage imposées par Téhéran dans le détroit d'Ormuz. L'attaque n'a pas fait de blessés parmi les membres d'équipage qui ont été évacués et soignés, précise l'entreprise CMA-CGM dans un communiqué. Elle a occasionné des dommages au navire. Lundi, le président américain Donald Trump avait lancé le projet Liberté pour escorter les navires bloqués dans le Golfe. L'Iran a tiré des missiles et drones contre des bâtiments militaires américains et est accusé d'avoir attaqué un site pétrolier aux Émirats Arabes Unis. Donald Trump, vous le disiez, a annoncé la suspension du projet Liberté cette nuit, le temps de voir si un accord pouvait être finalisé avec l'Iran. Washington maintient cependant son blocus sur les ports iraniens.
3: Oriane Verdier et Donald Trump, toujours aussi erratique, menace à l'instant de bombarder l'Iran si Téhéran ne conclut pas un accord. De son côté, la Chine réclame un arrêt immédiat des hostilités et appelle les États-Unis et l'Iran à rouvrir au plus vite le détroit d'Ormuz. Appel lancé par le ministre des Affaires étrangères Wang Yi, qui reçoit en ce moment son homologue iranien à Bassar Akhchi. Pékin se tient aux côtés de son allié et insiste également sur le droit légitime de l'Iran à disposer de nucléaire civil. Enfin, un mot sur les cours du pétrole. Il dévisse ce mercredi après les annonces rassurantes de Donald Trump. Le baril de Brent plonge sous les 100 dollars. Quant aux bourses européennes, elles sont en forte hausse à la mi-journée, plus 3% en moyenne.
1: De nouveaux appels à évacuer lancés par l'armée israélienne dans le sud du Liban ce matin.
3: Les habitants de 12 villages ont dû quitter leur maison avant des frappes visant des positions du Hezbollah d'après l'armée, des villages dont certains se trouvent au-delà de la zone de sécurité établie par l'État hébreu. C'est le cas notamment de Zelaya dans la plaine de la Beka où une frappe israélienne a tué 4 personnes malgré la trêve en vigueur. D'une fragile trêve à une autre, la Russie a choisi de rejeter le cessez-le-feu proposé par Kiev d'après Volodymyr Zelensky qui menace à présent de riposter. 28 personnes ont été tuées hier dans de nombreux bombardements sur Zaporijjia, Kramatorsk, Dnipro, Poltava, encore Kharkiv. De nombreuses violations qui interviennent alors que la Russie, à son tour, propose d'observer une trêve vendredi et samedi, les 8 et 9 mai, à l'occasion de l'anniversaire de la victoire soviétique sur l'Allemagne nazie. Et à cette occasion, le réseau Internet va être restreint dans plusieurs régions russes, un tiers au total. Anissa El-Jabri est à Moscou.
5: Une région sur deux en Russie devrait se retrouver ce samedi sans accès à l'Internet mobile, soit plus de 40, et les restrictions vont de Kaliningrad jusqu'à l'île de Sakhaline en face du Japon et même au Kamtchatka. Cette dernière est la région la plus à l'extrême-orient de la Russie, au bord du Pacifique. Officiellement jamais touchée par des attaques, elle abrite cependant des bases militaires de haute importance stratégique. Pas de liaison non plus dans des régions de Sibérie comme celles d'Omsk, de Tomsk, de Novosibirsk et d'Irkoutsk. Plus évidents sont aussi concernées les régions frontalières de l'Ukraine ainsi que tous les territoires d'Ukraine sous contrôle russe, dans toutes les régions russes qui ont été touchées par des attaques de drones depuis le début de ce mois, c'est-à-dire un tiers du territoire russe. Ces restrictions sont renforcées. À Ryazan, par exemple, la parade est autorisée, mais sur à peine 300 mètres. Dans d'autres régions, sera interdit de défiler avec des poussettes et des sacs à dos. Dans d'autres, enfin, comme Koursk ou Bryansk, aucun défilé. Anicel Jabri, Moscou, RFI.
1: C'est un soutien indéfectible de la guerre menée par la Russie.
3: La Corée du Nord raye de sa constitution toute référence à la réunification. Annonce qui s'inscrit dans la stratégie de Kim Jong-un ces dernières années envers la Corée du Sud, pays qu'il a qualifié d'hostile à plusieurs reprises. Cette révision constitutionnelle précise aussi les frontières du pays sans faire mention aux nombreux points de tension transfrontaliers.
1: Et on en parlera dans une dizaine de minutes avec notre invité.
3: Allez, direction les États-Unis maintenant avec ce scrutin test hier pour Donald Trump dans l'état de l'Indiana. Les électeurs votaient pour désigner les candidats républicains au Sénat local. Parmi eux, 7 sénateurs sortants qui s'étaient opposés en décembre dernier à un projet de redécoupage électoral réclamé par le président. En représailles, celui-ci a donc présenté face à eux ses propres candidats et le résultat montre, François-Damien Bourgeurie, que malgré les critiques, le locataire de la Maison-Blanche conserve son emprise sur le parti républicain.
2: Oui, Donald Trump avait vécu comme un affront le rejet de son projet de redécoupage électoral. Hier, il a obtenu sa revanche. Au moins 5 des 7 sénateurs qui lui avaient tenu tête ont été battus dans les urnes par les candidats qu'il soutenait. Des candidats qui ont consacré l'essentiel de leur campagne à souligner leur lien avec le président en intégrant sa photo à leur tract et affiche électorale ou en publiant sur les réseaux sociaux des photos d'eux-mêmes à la Maison-Blanche. C'est une des leçons de ce scrutin. Malgré l'inflation, malgré les critiques contre la guerre au Moyen-Orient, afficher son allégeance à Donald Trump continue à suffire pour remporter une élection. De quoi inquiéter les frondeurs du Parti républicain en lice pour leur réélection, à commencer par le représentant du Kentucky, Thomas Massey, et le sénateur de Louisiane, Bill Cassidy, qui avait réclamé plus de transparence concernant l'affaire Epstein et qui se retrouve confronté à des candidats soutenus par Donald Trump. De quoi pousser aussi plus largement tous les élus républicains à y réfléchir à deux fois avant de s'opposer ouvertement à la volonté présidentielle.
3: François-Damien Bourgeurie, service international de RFI.
1: Des cas suspects évacués et un bateau toujours immobilisé au large du Cap-Vert.
3: Le MV Hondius, bateau de croisière parti d'Ushuaia en Argentine, devenu foyer d'antivirus. 3 cas suspects ont été débarqués ce matin à Praia avant d'être évacués par avion. Un couple de touristes néerlandais ainsi qu'une Allemande sont eux décédés après avoir contacté le virus. Les autorités sanitaires craignent un cluster, d'autant que le lieu d'accueil du bateau reste très incertain. François Musso, vous êtes en direct de Madrid pour RFI. Le gouvernement espagnol a donné son feu vert pour un débarquement à Tenerife, l'une des îles des Canaries, mais le gouvernement régional s'y oppose.
6: Ben oui, hier soir, tout paraissait clair. Le bateau de croisière Hondius allait faire la route de Praia au Cap-Vert vers un port de l'archipel espagnol des Canaries, certainement Tenerife, en 3 ou 4 jours. Mais désormais, tout est redevenu précaire car la décision du gouvernement central à Madrid, prise en concertation hier avec l'OMS, l'Organisation Mondiale de la Santé, eh bien, cette décision n'est pas du tout du goût des autorités des Canaries qui y voient un ordre d'en haut non concerté. Ce que dit Fernando Clavijo, le leader régionaliste, c'est que tous les passagers devraient prendre l'avion depuis l'aéroport international de Praia au Cap-Vert et rejoindre chacun le pays dont il est ressortissant. Et en aucun cas débarquer aux Canaries malgré toutes les précautions annoncées. Ce qu'il dénonce, c'est le manque de transparence et l'improvisation, d'autant qu'apparemment ce type d'antivirus serait transmissible d'humain à humain et que Madrid s'est engagé à prendre en charge le médecin de l'équipage du bateau de croisière qui serait dans un état grave. Le leader canarien a demandé une réunion d'urgence avec le chef du gouvernement Pedro Sanchez. Reste à voir la réponse de ce dernier.
3: François Musso à Madrid pourrait fier, vous le disiez François, cette souche d'antivirus qui se transmet entre humains. Elle a bien été détectée sur l'un des passagers débarqués en Afrique du Sud, c'est la souche des Andes. Mais l'Organisation Mondiale de la Santé affirme que le risque global pour la santé publique demeure à ce stade assez faible. C'est aujourd'hui que la justice française doit se prononcer sur le non-lieu accordé en 2025 à Agathe Habyarimana, l'ex-première dame du Rwanda. Le parquet, les parties civiles réclament sa mise en examen pour crime contre l'humanité et complicité dans le génocide des Tutsis en 1994. Agathe Habyarimana est visée depuis 2007 par une information judiciaire en France, mais n'a jamais été mise en examen comme demandé par le pôle crime contre l'humanité du parquet national antiterroriste.
1: Toujours en France, une nouvelle fracture dans le bloc central.
3: Oui, Elisabeth Borne annonce qu'elle quitte ses fonctions au sein de Renaissance. Le parti fondé par Emmanuel Macron, l'ex-premier ministre, dit ne plus se reconnaître dans la ligne portée par le patron du parti et candidat déclaré à la présidentielle, Gabriel Attal. C'est un revers politique pour l'ancien premier ministre qui peine à rassembler le camp présidentiel. À l'Assemblée nationale, Carlotta Morteo.
7: Les rats quittent le navire, siffle un député Lyon. Entre deux commissions.
8: J'ai décidé de démissionner du Conseil national de Renaissance.
7: Au micro de France Inter, ce matin, Elisabeth Borne fustige les ambitions.
8: Je suis en désaccord avec la ligne actuelle. Toutes ces aventures individuelles, ces guerres d'ego.
7: Gabriel Attal ou Édouard Philippe, le centre se fragmente aux dépens des idées, dit celle qui prône un large rassemblement.
9: Renaissance a été un groupe à un moment très large qui allait de bien à gauche à bien à droite, on va dire.
7: Béatrice Pierre, ex-député Renaissance, passé chez Horizon.
9: Aujourd'hui, on est encore nombreux à vouloir travailler de façon unique contre les extrêmes, mais c'est pour se dissocier de Gabriel Attal.
7: Les méthodes crispent, tacle un autre député. Il s'est auto-désigné sans discussion interne. Selon plusieurs élus, Elisabeth Borne aurait aussi peu goûté les coups de com' de Gabriel Attal ces derniers mois. La loi Yadon, le 1er mai ou le texte sur l'Alsace, autant de séquences parlementaires que le patron de Renaissance aurait utilisé pour exister médiatiquement plutôt que pour faire avancer le travail de l'Assemblée.
3: Carlotta Morteo.
1: Bouteilles d'eau en plastique, légumes emballés, le plastique reste omniprésent dans les grandes surfaces.
3: C'est le constat du rapport de deux associations Que Choisir Ensemble et No Plastic in My Sea. Elles dénoncent l'omniprésence du plastique dans les supermarchés en France. Bonjour Juliette Pietraszewski.
10: Bonjour Mathis.
3: En première ligne, on retrouve notamment les eaux et boissons en bouteille.
10: Oui, elles représentent 40% des plastiques à usage unique dans les grandes surfaces. Les eaux et boissons en bouteille connaissent même une augmentation de leur vente, plus 3% l'an dernier. Et pourtant, la loi anti-gaspillage pour une économie circulaire promulguée en 2020 impose la fin progressive des plastiques à usage unique d'ici 2040. L'objectif de réduction de 20% prévu fin 2025 n'a pas été atteint. Inacceptable, explique Camille Wolf de No Plastic in My Sea. Il appelle les grandes surfaces à respecter la loi, mais pas seulement.
11: On leur demande aussi d'arrêter toutes ces pratiques complètement aberrantes de plastique à outrance qui envoient des messages complètement contradictoires aux consommateurs, à qui on répète sans cesse qu'il faut moins consommer de plastique tout en lui proposant des produits qui en regorgent. On voit qu'on n'est pas du tout sur la bonne trajectoire.
10: Le rapport déplore aussi la persistance de mauvaises pratiques de suremballage et le recours encore embryonnaire au réemploi des emballages, alors que le plastique est un problème multiple, rappelle Camille Wolf.
11: On a un problème climatique au départ avec le plastique parce que c'est du pétrole, donc d'ailleurs, on a des questions qui se posent avec le blocage du détroit d'Ormuz, qui risque de faire augmenter les coûts. C'est polluant. C'est aussi un risque sanitaire. On les retrouve dispersés dans l'environnement, ils se désagrègent, ils vont diminuer la fertilité des sols, contaminer les animaux qu'on retrouve ensuite dans nos assiettes.
10: Que Choisir Ensemble et No Plastic in My Sea demandent à l'État de contrôler la bonne application de la loi sur la réduction du plastique.
3: Et Juliette Pietraszewski. Et puis encourager la fessée pour lutter contre le harcèlement à l'école. C'est la décision de Singapour. Face à la hausse alarmante des cas de harcèlement scolaire, le gouvernement singapourien a dévoilé un nouveau cadre réglementaire très précis pour punir les agresseurs. Et donc parmi ces mesures, Margot Van Vanbeck, celle qui fait polémique, c'est le recours à la fessée.
12: La fessée n'a jamais été interdite dans les écoles singapouriennes, mais les nouvelles directives annoncées par le ministre de l'Éducation Desmond Lee autorisent maintenant les coups de canne pour sanctionner les élèves harceleurs. Jusqu'à 3 si les faits sont graves et seulement pour les garçons âgés de plus de 9 ans, les filles étant exemptées par le code de procédure pénale. Le nombre d'élèves harcelés a presque doublé en 10 ans à Singapour, selon un récent rapport. Si les écoles décidaient au cas par cas de la manière de gérer les incidents, elles sont maintenant obligées de suivre un protocole strict. Les coûts doivent être approuvés par le directeur et administrés en dernier recours. Il faut prendre en compte la maturité de l'enfant pour savoir s'il pourra tirer des leçons de son erreur, puis assurer son suivi psychologique. Desmond Lee affirme, je cite, « Cette approche repose sur des recherches qui démontrent que les enfants apprennent à faire des meilleurs choix lorsqu'il existe des limites claires, assorties de conséquences fermes et significatives. » L'Organisation mondiale de la santé alertait pourtant il y a un an à peine sur les préjudices accablants des châtiments corporels infligés aux enfants.
3: Margot Van Vanbeek, la suite d'RFI Midi, c'est avec vous, Anne Contner.
1: Merci Mathis Slimano. Il est midi et quart en temps universel et la suite, ce sont les sports. Bonjour Christophe Deremzian.
13: Bonjour Anne.
1: On va évidemment commencer par parler de foot. Bayern Munich ou Paris Saint-Germain, qui sera le second club en finale de la Ligue des Champions? Le suspense prendra fin ce soir à l'issue d'une demi-finale retour qu'on espère aussi magique qu'à l'aller.
13: Ah oui, tout le monde en demande, évidemment. Scénario de folie, but en pagaille, nerf solide contre nerf d'acier. L'Allianz Arena n'attend que ça. 75 000 spectateurs prêts à vibrer pour cette seconde manche que les Bavarois doivent remporter, pas forcément de beaucoup, pour priver les Parisiens d'une deuxième finale d'affilée. Un PSG évidemment prévenu de l'accueil et de l'ambiance dans ce stade porte-bonheur, puisque c'est à Munich, rappelez-vous, qu'il a été sacré l'an passé. Mais les nouveaux champions d'Allemagne seront chez eux. Ils ont montré qu'ils avaient de la ressource dans la difficulté, en étant remonté la semaine dernière de 5-2 à 5-4, le score final, face à un adversaire que l'entraîneur du Bayern, Vincent Kompany, considère à sa juste mesure.
14: Pour moi, c'est l'équipe la plus forte d'Europe dans les deux dernières années, il n'y a aucun doute là-dessus. Ils ont gagné la Ligue des Champions la saison passée, ils sont encore là en demi-finale cette saison, ils le font de manière convaincante et ils ont une qualité dans l'effectif qui est assez impressionnante. Après aussi, ce qui fait la force de cette équipe, hormis le coaching, bien sûr, et la qualité des joueurs, c'est l'âge de cette équipe. C'est une équipe qui progresse rien que du fait qu'elle gagne en expérience déjà. Et c'est ce qui fait en sorte que le PSG, à mon avis, peut résister, peut perdurer à ce niveau-là pendant encore pas mal d'années, parce qu'ils ont simplement l'effectif pour. Mais c'est une équipe qu'on respecte, c'est une belle équipe, c'est une équipe qui nous donne des matchs incroyablement difficiles à maîtriser. Mais on essaye de faire de même, et on croit dur comme fer qu'on peut gagner.
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1: Et le premier finaliste à Budapest le 30 mai prochain, ça sera Arsenal.
13: Et 20 ans qu'ils attendaient ça, les Gunners, vainqueurs à domicile de l'Atlético de Madrid 1-0 après le match nul, un partout de l'aller, un but juste avant la pause du capitaine Bukayo Saka permet à l'équipe de Mikel Arteta de croire en une fin de saison de rêve. Un doublé Premier League et Ligue des Champions qui évacuerait pas mal de frustrations ces dernières années, surtout en championnat. Et si un sacre européen s'est rapproché d'aussi près cette année, c'est notamment grâce à une défense quasiment à toute épreuve. Seulement 6 buts encaissés en 14 matchs. L'international français William Saliba en est un titulaire indiscutable de cette défense et il est ravi que son club recueille enfin les fruits de ses efforts.
15: Ça fait 20 ans que Arsenal n'ont pas été en finale. Je suis arrivé ici, on a commencé avec l'Europa League. Après, on est allé en quart de finale. L'année dernière, on a perdu en demi-finale. Et cette année, on progresse encore plus. On arrive en finale, donc on est très content et il faut qu'on continue comme ça. On est très costaud défensivement. On a la meilleure défense en Champions League et en Première Ligue. Donc aujourd'hui, on a fait le taf. On a su marquer ce but avant la mi-temps. Et après, on a bien défendu tout le match. L'Atlético, c'était pas une équipe facile à jouer. Ils ont sorti le Barça. Et s'ils étaient là, c'est qu'ils ont mérité. On est très contents et on va bien regarder le match.
13: William Saliba, spectateur attentif, on l'a compris, de Bayern PSG ce soir. Il était au micro de Canal+.
1: Enfin, en tennis, la Française Loïs Boisson en quête de résultats. En quête de confiance aussi au tournoi de Rome.
13: Voilà, c'est mal parti, je peux vous dire, puisque pour l'instant, Loïs Boisson est menée 6-2, 5-3 par son adversaire, la Tchèque Kateřina Siniaková. Boisson, 43e mondiale. On se souvient, demi-finaliste vedette de Roland-Garros l'an dernier. Absente du circuit de nombreux mois pour cause de blessures au bras. Elle avait fait son retour à Madrid fin avril, mais elle avait perdu dès le premier tour. Pour l'instant, ça a l'air d'être un petit peu le cas aussi à Rome.
1: À Christophe Deremzian pour l'actualité sportive.
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1: On va parler maintenant de la Corée du Nord. Revenir sur la nouvelle constitution de ce pays extrêmement fermé parce que l'agence France-Presse a eu accès à un document dans lequel on apprend que désormais, cette constitution ne fait plus référence à la réunification avec la Corée du Sud. Plus de mention de la nécessité de se battre pour y parvenir. Bonjour Théo Clément.
17: Bonjour.
1: Vous êtes chercheur indépendant sur la Corée du Nord. Comment est-ce qu'il faut comprendre ce changement ?
17: Alors, c'est un changement qui est tout à fait historique, mais qui n'est pas exactement nouveau, puisque c'est depuis décembre 2023 et surtout depuis 2024, la RPDC, donc la Corée du Nord, envoie des signaux très très forts vis-à-vis de son voisin et anciennement pays frère, donc du Sud, qui laisse à penser et qui ont depuis largement démontré le fait que la Corée du Nord avait renoncé à l'objectif de réunification de la péninsule coréenne, qui était pourtant le pilier fondamental de sa politique étrangère depuis les années 50.
1: Donc ce mot-là, réunification, disparaît. Un autre aussi, hein, contrairement à ce qu'assuraient de nombreux chercheurs, la Corée du Sud, là, dans le nouveau texte, n'est pas définie formellement comme un ennemi, alors que pourtant ce terme avait été utilisé à plusieurs reprises par Kim Jong-un récemment. Est-ce que ça vous surprend ?
17: Non, ça ne me surprend pas dans le sens où c'est très difficile de changer la constitution. Et je pense que même si l'objectif n'est pas d'aller vers une réunification, l'objectif n'est pas non plus d'être dans une ignorance complète des réalités de la péninsule coréenne et du fait de l'existence d'un autre pays sur la moitié sud. Donc je pense que ça, les Nord-Coréens ne veulent pas forcément interdire tout dialogue, toute coopération avec le Sud, mais bel et bien montrer qu'il n'y aura pas de réunification de la péninsule coréenne et qu'on n'ira pas vers la création d'un seul État dans la péninsule.
1: Est-ce que ça veut dire une reconnaissance du voisin sud-coréen et de ses frontières ?
17: Alors ça, c'est une question qui est véritablement très très compliquée et qui est compliquée depuis les années 50, puisque donc avant 2023, la Corée du Nord comme la Corée du Sud avaient des prétentions territoriales sur l'ensemble du territoire nord-coréen. Donc ça ne permettait pas la reconnaissance mutuelle des deux États. Néanmoins, ce changement rend les choses théoriquement encore plus difficiles en l'état actuel des choses, mais on ne sait pas exactement quelles sont les intentions de la Corée du Nord. Après, par contre, une reconnaissance du pays de l'État sud-coréen en tant que tel est sans doute très très compliquée.
1: Donc difficile en ce qui concerne les frontières, si je comprends bien ce que vous nous dites. Il y a eu aussi un certain nombre de gestes. Le président sud-coréen a dit plusieurs fois sa volonté de reprendre un dialogue. Il y a un déplacement symbolique prévu ce mois-ci. Dans deux semaines, des footballeuses nord-coréennes vont jouer un match en Corée du Sud. Ça vous paraît envisageable qu'il y ait des discussions entre les deux pays ?
17: Des discussions, oui, c'est possible. Alors, je pense que le contexte ne s'y prête pas du tout. Je pense que les Nord-Coréens ne sont pas du tout intéressés par une reprise de la discussion avec le Sud, dans la mesure où il y a eu énormément de déceptions côté nord-coréen de par la politique de la main tendue du Sud à partir de, en gros, 2017.
1: Donc, je pense que... Pourquoi ?
17: Parce qu'en fait, il y a eu beaucoup d'effets d'annonce qui ont été faits par la gauche sud-coréenne, essentiellement, et... portant sur les questions de coopération économique, d'investissement avec le Sud, il y a eu vraiment des sommets qui étaient vraiment des avancées diplomatiques qui étaient spectaculaires et qui n'ont pas été suivis d'effets. Et les Nord-Coréens ont, je pense, été un petit peu frustrés et un peu perçus comme des espèces de pions diplomatiques, ce qui n'a, je pense, pas du tout plu à Pyongyang.
1: Mais ça ne les empêcherait pas forcément de discuter avec les autorités sud-coréennes ?
17: Alors rien n'empêche de discuter. Par contre, pour que les choses avancent véritablement, maintenant, il faut transformer les effets d'annonce en actes. Il va falloir mettre beaucoup d'argent sur la table, pour dire les choses très clairement. Il va falloir passer outre le régime de sanctions. Il va falloir dépasser ce que les Nord-Coréens considèrent comme des ingérences étrangères dans la gestion des affaires de la péninsule coréenne. Donc, le régime de sanctions, le réseau d'alliances entre la Corée du Sud et les États-Unis, on parle de choses qui sont très très ambitieuses. Je doute que la Corée du Sud ait les moyens politiques et la volonté politique surtout d'aller jusque-là en l'état actuel des choses.
1: Alors voilà en ce qui concerne la Corée du Sud. Le renoncement à la réunification, ça ne concerne pas que ce voisin-là, ça concerne aussi la frontière avec la Russie et la Chine. On sait que la Corée du Nord entretient très soigneusement ses liens avec la Russie. Est-ce que vous pensez par exemple que cette année encore, Kim Jong-un ira à Moscou pour les commémorations de la fin de la Seconde Guerre mondiale ?
17: Alors honnêtement, ça, j'en ai vraiment aucune idée. Je doute que Kim Jong-un aille jusqu'à Moscou. En l'état actuel des choses, il l'a jamais fait. Ça serait un de ses voyages les plus, ça serait le voyage le plus éloigné de la Corée du Nord qu'il ait fait. Donc, ça serait certainement un signal très très fort. pour qu'il se déplace là-bas, faudrait qu'il ait quand même beaucoup à gagner. Et la relation avec les Russes fonctionnant, comme vous l'avez dit, très bien, je vois a priori pas trop de raison de le faire, mais je peux tout à fait me tromper.
1: Est-ce que, à propos toujours de ces changements dans la Constitution, vous voyez une raison pour laquelle on aurait retiré de la Constitution les références à ce que l'on présente comme les grandes réalisations de figures comme Kim Il-sung ou Kim Jong-il?
17: Alors ça, c'est aussi une tendance qui est très très intéressante depuis l'arrivée au pouvoir de Kim Jong-un. Donc Kim Jong-un tient sa légitimité politique de son père, donc Kim Jong-il, mais aussi surtout de son grand-père, donc Kim Il-sung, qui est le fondateur de la République populaire et démocratique de Corée. Néanmoins, depuis vraiment 4-5 ans, depuis la période Covid, depuis la fermeture des frontières de la Corée du Nord, Kim Jong-un, de manière alors très très discrète, très très subtile, a un petit peu tendance à invisibiliser et à effacer une partie de ce legs politique. À la fois, c'est pour, je pense, moderniser un peu les assises du régime nord-coréen, et aussi paradoxalement pour le pérenniser, puisque si on part sur l'idée d'une RPDC qui va durer dans le temps, on va pas vénérer de manière aussi absurde comme ça peut l'être en Corée du Nord des générations et des générations et des générations de dirigeants, puisqu'on arrive déjà à la troisième. A priori, Kim Jong-un est déjà en train de préparer la quatrième. Donc, au bout d'un moment, tout cette espèce d'aéropage de quasi-divinité à vénérer, ça n'a plus beaucoup de sens. Donc, oui, je pense que ça fait partie d'un genre de modernisation et aussi une façon d'assurer son propre, de mettre en scène son propre apport à la construction étatique en Corée du Nord.
1: Je vous remercie Théo Clément d'avoir été en ligne avec nous. Je rappelle que vous êtes chercheur indépendant sur la Corée du Nord. Merci.
17: Merci.
1: Dans l'actualité du jour également, le gouvernement australien qui annonce le retour de 13 ressortissants, des femmes et des enfants liés au groupe État islamique et qui viennent de passer des années en Syrie. Beaucoup d'étrangers y vivent encore. Notamment, on en parle souvent ici dans le grand camp d'Al-Hol. Il est devenu de fait un centre de rétention pour les familles qui sont soupçonnées d'appartenir au groupe terroriste. Et notre correspondante Manon Chaplin y a rencontré Fatima qui avait suivi son mari en Syrie. Lui est mort. Elle a pu quitter le camp avec ses 3 enfants il y a près d'un an. Un an d'errance administrative, d'isolement et l'impossibilité de s'intégrer.
18: On retrouve Fatima dans un quartier du nord d'Alep. Nous sommes en octobre. Cela fait 4 mois que nous nous sommes rencontrés.
19: Ok, allons-y. Let's go.
20: Let's go.
19: Let's go.
18: Un vieil immeuble au milieu du quartier. Une partie du mur qui est effondrée. Il y a les traces de la guerre qui sont encore présentes partout. Et depuis quand vous êtes arrivée ici ?
1: Juste après le camp.
18: Et pour vous, dans le quartier, comment ça se passe ? Est-ce que vous êtes intégrée ? Est-ce que vous avez rencontré des voisins ?
1: Non, je ne connais personne. Je n'ai retrouvé aucun de mes anciens amis.
18: Donc on entre, on enlève les chaussures. Je vous apporte de l'eau.
1: C'est l'appartement de la sœur de ma mère. Il y a quelques jours, des membres de la famille sont venus, des nouveaux mariés. Ils ont dit qu'ils voulaient bientôt prendre la maison. J'ai peur parce que je n'ai nulle part où aller. La maison de ma famille est détruite et mon village, c'est compliqué d'y retourner.
18: Vous avez passé beaucoup de temps dans le camp, maintenant vous êtes sortis. Comment vous vous sentez ? Qu'est-ce que ça change pour vous ?
1: Je suis toujours triste parce que je n'ai pas retrouvé ma famille. Je suis inquiète pour mes enfants, ils n'ont pas de père. J'ai passé jusqu'à 4 jours sans pouvoir les nourrir et je ne peux pas les laisser pour aller travailler. J'ai vu un avocat, il m'a dit que ça allait prendre du temps. Parce qu'ils n'ont pas d'identité, ils ne sont pas enregistrés. Il n'y a pas de père, donc pas de reconnaissance légale. Ils ne sont personne. Personne ne sait qui est le père, personne ne me reconnaît, je ne peux pas les inscrire à l'école. Quand j'étais dans le camp, je pensais que tout allait se régler en une semaine. Je n'ai pas bougé d'ici depuis 3 mois. Je ne suis pas libre du tout, même si je suis dehors. Vous pourrez écouter ce soir une version longue de ce reportage Fatima, la vie après l'État islamique. Diffusion tout à l'heure à 17h10, temps universel. 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
6: Et bonjour à tous. Dans cette édition d'Expression pluriel, on vous parle service civique. Et pour ça, je suis avec Hugo. Bonjour Hugo.
7: Bonjour.
6: Alors Hugo, tu es en service civique à la radio Info RC depuis 6 mois maintenant. Et l'heure est donc arrivée de se dire au revoir. Les auditeurs et auditrices connaissent bien ta voix car tu as été très créatif pendant ces 6 mois. Aujourd'hui, on va être ensemble pendant une trentaine de minutes pour revenir sur ton travail ici, retraverser tes réalisations radio. On a envie que tu nous racontes les coulisses de la radio Info RC et aussi du service civique et des ateliers radio puisque on est une radio en milieu scolaire. Alors toi, comment tu te sens à la veille de la fin de ton service civique ?
7: Ah, je me sens un peu triste de partir. C'était une très bonne expérience, donc un peu triste.
6: Comment tu as découvert le service civique ?
7: Alors, je l'ai découvert via ma conseillère de la mission locale. C'est elle qui m'en a parlé.
6: Et c'est quoi qui t'a donné envie de faire un service civique, et en particulier à la radio Info RC ?
7: Eh bien, en fait, je suis passionné de musique depuis un très long moment. Je fais un peu de musique aussi. Je fais beaucoup de piano, j'essaye de composer des textes, des choses comme ça. Et j'ai un meilleur ami qui travaille dans le son. Et je voulais essayer une expérience en radio, car je voulais me rapprocher de quelque chose comme ça et faire des tests. Comme j'aime aussi beaucoup parler et que je suis curieux, ça m'a poussé à venir.
6: Oui, pendant ces 6 mois, tu as fait beaucoup de choses, tu as été très créatif et investi, donc ça va de la réalisation technique à l'animation antenne, en passant par l'animation d'ateliers auprès de collégiens et collégiennes. Tu as aussi réalisé des interviews, des reportages, tu as créé 2 émissions de A à Z, The Journey et Full Metal Talk. Donc ces 2 émissions avec une identité bien à elle, tu les réalisais chaque semaine pour The Journey et chaque mois pour Full Metal Talk. On va commencer par parler de The Journey, dont tu as aussi créé le générique.
7: Bonjour, je suis Hugo et bienvenue dans The Journey, l'émission qui vous parle des journées internationales, nationales et célébrées.
6: Donc on comprend bien le concept. Alors, pourquoi tu as choisi ce concept ? Comment t'es venue cette idée ?
7: L'idée m'est venue lors d'un essai de chronique pour une émission culturelle de l'association Résonance. Et dans cet essai de chronique, j'avais justement parlé de ce qui se passait dans une même journée dans l'histoire et des journées internationales qui sont inscrites sur l'ONU. Ça m'a donné envie de me pencher sur ce qui se passe en fait dans la journée entière en fonction d'un thème donné. Et en même temps, je faisais un petit point histoire, les naissances et décès célèbres, et beaucoup de cultures, d'apprentissage. Les sujets sont très différents et très variés.
6: Et quelles sont les questions que tu as abordées dans cette journée ?
7: Alors, dans cette journée, j'ai parlé de plein de choses, dont la lutte contre les violences faites aux femmes, le handicap, la tolérance, la solidarité, la justice sociale, l'éducation, la montagne, la cuisine, la santé, le numérique, l'eau, l'art et plein d'autres sujets comme ça.
6: Allez, un petit extrait de quelques-unes de ces chroniques.
7: Aujourd'hui, mardi 28 avril 2026, nous sommes la journée mondiale de la santé et sécurité au travail. Et aujourd'hui, mardi 21 avril 2026, nous allons parler de la journée de la création et de l'innovation. Et aujourd'hui, jeudi 2 avril 2026, nous allons parler de la Floride, de Beethoven, de Dallas ou bien de Émile Zola. Mais nous sommes surtout la journée internationale de la sensibilisation à l'autisme. Et pour commencer, nous allons revoir les origines de cette journée. Le 2 avril 2007, l'organisation américaine Autism Speak a lancé l'action Light Up.
6: Est-ce que tu aurais envie de réagir à ces extraits ?
7: Alors oui, évidemment, ça me rappelle déjà tout le travail que j'ai mis et l'énergie que j'ai mis dans ces émissions. C'est assez long à écrire. Je précise que tous les sujets dont je parle, je passe pas mal d'heures à lire et à comprendre vraiment bien le sujet. Je m'informe dans des sites viables, par exemple pour l'autisme, sur Autisme France, les choses comme ça, tous les sites qui sont agréés avec les informations fiables. Je fais en sorte de vraiment de montrer l'importance en fait de toutes ces journées. Donc ça me fait quelque chose.
6: Et toutes tes créations, on les retrouve sur le site internet de la radio Info RC. Elles ont été diffusées à l'antenne au fil des semaines pendant la durée de ton service civique. Et maintenant, elles sont en podcast en ligne. Donc si les auditeurs et auditrices ont envie de les réécouter ou tout simplement de les découvrir si elles n'ont pas encore eu l'occasion, n'hésitez pas à vous rendre sur le site internet inforc.fr. C'est le cas aussi pour Full Metal Talk. Alors, quel est le concept que tu as imaginé ici ?
7: Alors, Full Metal Talk, c'était parce que j'avais envie de présenter des groupes de métal que j'aime beaucoup et faire découvrir leur musique et déconstruire l'idée que le métal, c'est des barbus qui crient fort. Non, c'est aussi des guitares qui crient fort. Plus sérieusement, j'essaie de montrer des styles différents et de voyager musicalement et montrer que le métal, c'est pas juste ça. Il y a plein de styles différents, plein de groupes qui font des choses vraiment cool.
6: T'avais envie de déconstruire un peu les clichés sur le
7: c'est
6: métal.
7: C'est ça, j'avais vraiment envie de déconstruire les clichés sur le métal et de faire découvrir certains sons qui sont classés métal, mais qu'on me dit « Ah, mais on dirait pas du métal ».
6: Bien, ça va être l'occasion de déconstruire ensemble avec une interlude musicale. Je vais te demander de choisir un morceau que tu as recommandé dans cette émission et que tu voudrais qu'on écoute maintenant.
7: Alors je vous propose d'écouter « J'ai vu » de Niagara.
6: Comment tu présenterais ce morceau ?
7: Alors, dans ce groupe composé de Muriel Moreno et Daniel Chenevez, J'ai vu, est pour moi un appel à la paix. Et cette musique dénonce la guerre et ça rejoint l'âme de The Journey, je trouve. Il y a des choses à dire et des causes à défendre. Et cette musique est selon moi un pilier.

0: C'était J'ai vu de Niagara, une recommandation de Hugo, qui termine cette semaine son service civique à la radio Info RC et qui est avec moi aujourd'hui en studio pour une interview bilan. Alors pourquoi tu as choisi de nous faire écouter ce morceau en particulier ?
1: Parce que je trouve que ce qui est dit dans cette chanson est important, car ça justement dénonce la guerre.
0: Oui, et puis tout à l'heure tu nous disais que c'est aussi un morceau qui correspond à l'identité des deux émissions que tu as créées de A à Z au sein de la radio Info RC. Full Metal Talk, dont on parlait, qui permet de déconstruire les préjugés sur le métal, et The Journée, qui permet de parler des différentes journées internationales, notamment célébrées par l'ONU. Pendant ton service civique à la radio Info RC, tu as aussi réalisé plusieurs interviews. Quels sont les sujets que tu as pu aborder dans ces interviews ?
1: Alors, j'ai fait des interviews sur la laïcité, donc les projets éducatifs et culturels sur les valeurs de la République. Et j'ai fait une interview sur les addictions sexuelles aussi. Et j'ai fait une interview sur l'échange européen de résonance et les rencontres des cinémas d'Europe.
0: Ouais, ça c'était avec Camille qui avait été anciennement en service civique à la radio Info RC, et avec Tony, qui va être encore quelques mois avec nous en service civique également. Tu es aussi allé sur le terrain, micro en main, pour réaliser des reportages, notamment au Salon de l'Entrepreneuriat. Qu'est-ce que c'est cet événement ?
1: Alors, c'est un événement mis en place par France Travail et la pépinière d'entreprise L'Espelidou dans le but d'aider les personnes qui sont dans la création d'entreprises.
0: Et quels sont les défis que tu as rencontrés dans la réalisation d'un reportage radio ?
1: Déjà la préparation avant d'aller sur le terrain, trouver les personnes à qui parler, avoir des réponses aussi. J'ai appris aussi à être encore plus curieux que je le suis déjà, essayer d'avoir le maximum de contenu. J'ai appris à faire aussi le montage du reportage, donc tout ce qui est les choix artistiques pour créer une logique d'ordre, faire le tri. J'ai vraiment aimé le défi, c'était assez long à faire, mais c'est quelque chose qui m'a beaucoup plu.
0: Et tu as aussi accompagné Gilles pendant les Girls' Day pour un autre reportage. C'est quoi les Girls' Day ?
1: Le Girls' Day, c'était une journée qui a été organisée par le lycée Astier pour briser les stéréotypes de genre dans les carrières scientifiques.
0: Et là, ce reportage, ça a aussi été un défi de réalisation pour toi ?
1: Oui, c'était un reportage où je faisais de la prise de son, donc je ne posais pas de questions cette fois-ci. Enfin, si à la fin, je posais des questions aux participants. Mais tout le long, je faisais de la prise de son. Et comme j'aime beaucoup parler, des fois j'avais envie de réagir, mais c'était de la prise de son. Et lors du montage, c'est pareil. Sur l'atelier que j'ai enregistré, j'ai fait une logique d'ordre. Tout mettre en ordre, tout compiler, c'était un sacré défi et j'aime bien. C'était un peu long, mais j'aime beaucoup.
0: Oui, choisir comment on alterne les extraits sonores qu'on a appris pour raconter une histoire.
1: C'est ça.
0: Et un autre volet de tes missions en tant que service civique à la radio Info RC, donc, comme je le disais tout à l'heure, on est une radio en milieu scolaire, c'était de co-animer et même d'animer à ton tour des ateliers radio pour les collégiens et collégiennes. C'est une dimension dont tu t'es vraiment emparée. Comment ça s'est passé pour que tu passes de la co-animation, donc avec Gilles au début, hein, à l'animation en tant que telle d'ateliers que tu avais toi-même conçus ?
1: Alors au début, c'était des petits ateliers d'écriture. Quand je co-animais avec Gilles, je regardais comment il animait l'atelier et j'aidais à corriger les fautes. Et un jour, j'avais besoin de voix pour mon The Journey sur l'éducation. C'est le tout premier que j'ai fait avec eux. Comme les élèves étaient venus me voir, des fois le matin, je leur ai demandé si ça les intéressait. C'est là que j'ai commencé à proposer des petits ateliers d'écriture. Et ensuite, ça a été des différentes activités selon les missions que je proposais. Et après, ça en a fait des ateliers entiers.
0: Et alors, quels sont les ateliers que tu as proposés aux jeunes ?
1: Un débat, une fois, sur les ONG. Ça a été très long à faire et j'en suis extrêmement fier parce que c'est ouf, quoi. C'était un sacré défi. Aussi, on a fait des petites scénettes de théâtre. Il y avait 4 scénettes de théâtre, des groupes de 3 et 4. C'était beaucoup de monde. Ça a été 3 semaines, de travail. On a fait des activités calcul mental, on a fait des activités blagues et humour, toujours en fonction de la journée que je présentais, mais j'ai toujours essayé de trouver une activité. Il y a même une élève qui a co-animé avec moi l'émission, une de mes émissions, celle sur l'eau. Voilà, j'ai essayé de varier les activités pour pas tomber dans l'ennui de juste faire un atelier d'écriture. Je voulais essayer de proposer plusieurs choses et plusieurs activités qui étaient pédagogiques et ludiques.
0: C'est des ateliers qui ont donc abouti à des réalisations sonores. Elles font toutes partie de The Journey?
1: Oui, la plupart des activités, elles ont fait partie de The Journey, mais il y a récemment, j'ai participé en étant narrateur d'une scénette que des élèves ont écrit. Ils n'avaient pas de narrateur. Non, c'était un personnage qui manquait. Alors du coup, j'ai fait le personnage qui manquait. Voilà, j'ai participé aussi à des créations qu'ils ont fait. Et j'ai aidé aussi à des créations qu'ils ont voulu faire. Ce qui me plaît beaucoup parce que il y en a, je pense que je leur ai donné envie de faire leur propre création. Tout comme moi, ils m'ont vu faire mes créations et qu'ils ont vu évoluer cette journée.
0: Et quels sont les défis que tu as rencontrés dans la conception et dans l'animation de ces ateliers?
1: Alors les défis, c'était d'expliquer certaines notions, certaines choses. Je prends encore l'exemple des ONG. Expliquer à des adolescents les ONG, c'est très compliqué, c'est très dur. Faut l'expliquer d'une façon à ce qu'ils les comprennent. Et ça prend beaucoup de temps à réaliser. Quand moi je parle des ONG, je sais comment j'en parle et je sais comment on peut comprendre parce qu'il y a beaucoup de mots que je connais, mais eux, il faut que je leur explique d'une autre façon. Parce qu'il y a plein de termes qui sont difficiles et aussi, très souvent, j'avais 2 semaines d'avance sur mes émissions. Alors du coup, je savais qu'il y avait un laps de temps dans ces ateliers, je pouvais pas me dire, bon, aujourd'hui on fait rien. Non, sinon ça pouvait me mettre en retard.
0: Les échéances.
1: Voilà, c'est ça. Et en comptant le temps de montage aussi, selon les émissions, sachant que The Journey est aussi composé de beaucoup d'extraits musicaux, bah, des fois c'était très long à monter. Et je pense justement aux ONG encore une fois, parce qu'on a dû tourner le débat au dernier moment, parce qu'on n'a pas eu le choix, il y a eu les vacances, c'est pour le coup moi qui m'étais mal organisé. Et j'avais monté la veille, le dernier jour, le dernier moment, j'avais pas le choix. Et parfois aussi pendant les ateliers, c'était compliqué d'avoir la concentration pendant une longue durée. C'est compréhensible, je sais que c'est compliqué. Et des fois c'est dur de s'y mettre, c'était des fois compliqué de s'y mettre. On commençait mais ça avait du mal à démarrer. Mais après encore une fois c'est normal. Mais des fois c'était un petit défi d'arriver à les remettre dans le bain, à faire aller, on va y arriver. Sachant qu'ils ont toujours été volontaires. Je les ai jamais forcés à aucune émission. Ils ont toujours. Tous ceux qui ont participé ont vraiment voulu participer. Et même, ils me demandaient souvent quelles émissions je faisais pour pouvoir participer dedans.
0: Et moi aussi, pour préparer cette interview, pour faire le bilan de ton service civique, je suis allée à la rencontre des collégiens et des collégiennes de Roca qui ont participé à ces ateliers radio. Voici leur témoignage.
2: Pour moi, Hugo, il a apporté à tout le monde et à la radio la joie de vivre. Il était toujours là pour nous aider. Gentil, joyeux, toujours.
3: Moi, je pense qu'il a apporté du bonheur, de la joie, de la rigolade aussi. Il a fait plein d'ateliers éducatifs et ludiques avec toute la radio. Voilà.
4: Moi, je pense qu'il a amené beaucoup de gaieté en faisant ses émissions. On s'est beaucoup attaché à lui, avec toutes les émissions qu'il a fait, c'était incroyable, on a vécu des moments inoubliables. Ces émissions, elles étaient drôles, rigolotes.
5: Pour moi, Hugo, c'est un peu comme un soleil, il apporte de la joie, de l'humour avec ses blagues. Il est gentil avec tout le monde, et ça c'est une de ses grandes qualités.
0: Qu'est-ce que vous avez appris avec Hugo ?
3: Est-ce que c'était les ONG?
5: On a appris des drapeaux de pays aussi.
3: Oui, aussi.
4: Et on a appris des noms qu'on ne savait pas qu'ils existaient.
3: Pour moi, c'est la dernière émission où on a fait une chanson pour lui. On lui a écrit tous nos souvenirs qu'on a fait avec lui, qu'on a vécu. Pour moi, c'était le débat sur les ONG. On devait chacun choisir une ONG pour savoir laquelle était la meilleure. On devait débattre.
5: Pour moi, ça a été le théâtre. Parce qu'on avait tous notre petit rôle, c'était très bien. Et aussi cette émission, parce qu'elle est très émouvante, elle est triste un peu, mais en même temps...
3: Elle est joyeuse. Voilà.
5: Ouais, elle est contente, parce qu'elle est heureuse, parce qu'on est avec Hugo et on partage des moments ensemble, et voilà.
4: Pour moi, c'est un peu comme Sienna, c'était la pièce de théâtre et cette émission-là. Parce que le théâtre, c'était un peu humoristique, pareil, c'est un peu comme la chanson, c'est nous qui l'avions écrite, la pièce.
0: Et est-ce que tu aurais envie de dire un mot à Hugo avant qu'il parte, qui sera aussi diffusé à la radio?
2: Bah, en tout cas, merci pour tout ce que tu as fait et pour tout le monde.
6: Hugo, n'oubliez pas, vous êtes comme ma figure paternelle pour moi. Donc, s'il vous plaît, Hugo, ne m'oubliez jamais. Mais moi, je vous oublierai jamais.
7: Hugo, vous êtes ma matriarche.
6: I love you, Hugo.
8: We love you et we never forget you.
0: Oh, ils ont un peu déliré à la fin. C'était les mots de Mila, Elora, Camille, Loris, Sienna, donc collégiens et collégiennes à Roca, qui participent aux ateliers radio de la radio InfoRC, notamment aux ateliers que tu as co-animés ou animés. Alors, ça te fait quoi à toi d'entendre ça?
1: Évidemment, ça me touche. Ils vont me manquer. Pendant 6 mois, je les voyais quasiment tous les jours. On préparait des émissions, on travaillait ensemble. On s'est apporté beaucoup de confiance. Forcément, ça fait toujours quelque chose quand c'est le moment de partir. Quand c'est dans 3 mois, on se dit ça va, c'est dans 3 mois, c'est bientôt, mais ça va. Quand c'est dans 1 semaine, ça va, c'est dans 1 semaine. Et bah, quand c'est aujourd'hui, c'est aujourd'hui.
0: Et toi, ça t'a apporté quoi d'animer ces ateliers?
1: Alors, moi, je vais reprendre les mots de l'émission que je suis en train de monter pour le 8 mai. En fait, moi, je suis venu, quand j'ai fait les ateliers, je me suis dit, bon, je pense que je vais beaucoup leur apprendre. Et en fait, je pense qu'en leur apprenant des choses, moi aussi, j'ai appris grâce à eux. Et ça m'a fait, je pense, devenir beaucoup plus pédagogue, beaucoup plus à l'écoute. Et surtout, ça m'a débloqué une perspective d'avenir que j'avais déjà envisagé il y a longtemps, mais qui me confirme un peu en fait que j'aimerais essayer quelque chose dans l'éducation. Je trouve qu'il y a des périodes où c'est important d'aider les jeunes. Moi, je vais pouvoir aider, ça me procure vraiment du bonheur de les voir apprendre, être heureux d'être là et être aussi motivé. Ça me procure énormément de bonheur.
0: Et on se rapproche de la fin de cette interview. C'est pas mal de finir d'ailleurs avec tes perspectives. C'est quoi la suite pour toi?
1: Alors là, pour le moment, la suite, j'ai une intérim début juin, j'ai une intérim au lycée Marcel Gimond. Je vais reprendre les livres scolaires et je cherche une saison un peu pour l'été. Et suite à ça, je commence, en même temps que je fais ma saison, je construis un projet professionnel autour de métiers sur l'éducation. Donc je suis en train de réfléchir là-dessus. Et après, j'ai toujours aussi des perspectives dans la gestion ou dans le son aussi. Ça m'a ouvert plein de sujets de réflexion sur mon avenir professionnel et personnel aussi.
0: Tu donnerais quoi comme conseil à une personne qui s'apprête à faire une mission de service civique à la radio InfoRC?
1: Je lui dirais d'être volontaire et de participer à tout ce qu'il ou elle peut participer. D'être vraiment hyper curieux, très très curieux, et de tester. Ça peut faire peur de tester, je suis d'accord, mais il faut tester. Quand on teste, c'est là qu'on voit. On est aidé aussi, on n'est jamais seul. Et vraiment, il faut profiter de cette expérience à fond. Il faut le vivre. Si vous venez ici, vivez-le. Vivez-le à fond.
0: Expression plurielle. Une action soutenue par la préfecture politique de la ville, le département de l'Ardèche, la commune d'Aubenas et la caisse d'allocation familiale. Et pour finir cette édition d'Expression plurielle, pour finir cette interview bilan du service civique de Hugo, est-ce que tu aurais une musique, Hugo, à faire écouter à nos auditeurs et auditrices pour enrichir notre playlist?
1: Bien sûr, et je choisis Hotel California des Eagles.
0: Est-ce que tu peux présenter cette musique en 2 mots avant que je la lance?
1: 2 mots? Solo de guitare.
0: Parfait.

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0: Bonjour, je m'appelle Nassim.
1: Bonjour, je m'appelle Joud.
2: Bonjour, je m'appelle Mounia.

0: Rien.
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2: Aujourd'hui, on partage une initiative du collectif du 8 mars d'Aubenas. Ce collectif appelle à l'action de toutes et tous autour de temps forts comme le 8 mars, journée internationale de lutte pour les droits des femmes, et le 25 novembre, journée de lutte contre les violences sexistes et sexuelles. Mais le collectif fonctionne aussi toute l'année avec notamment l'animation d'une émission de radio, La Collective, qui est diffusée sur Fréquence 7 et Info RC, et une commission autour des violences sexistes et sexuelles. Parmi les initiatives développées cette année par le collectif, il y a une cagnotte de solidarité afin d'aider les victimes de violences sexistes et sexuelles à payer leurs frais d'avocat sur le bassin d'Aubenas. Actuellement, en France, de nombreuses victimes de violences sexistes et sexuelles renoncent à porter plainte pour des raisons financières. Les conditions d'éligibilité à l'aide juridictionnelle qui permet de couvrir les frais d'avocat en totalité ou en partie sont très restrictives. La cagnotte s'adresse donc aux femmes et minorités de genre victimes de violences à caractère sexiste ou sexuel, qu'il s'agisse d'agressions verbales ou physiques, d'emprises psychologiques ou de harcèlement, et qu'elles s'exercent dans la sphère privée, professionnelle ou publique. La cagnotte concerne les personnes habitant autour d'Aubenas dans un rayon de 40 km, sans condition de nationalité ou de séjour régulier. Elle a pour objectif d'aider à financer des frais d'avocat et non d'apporter un soutien financier d'une autre nature. En cas de condamnation de l'agresseur ou agresseuse et du remboursement des frais de justice, la victime qui a pu profiter de la cagnotte s'engage à reverser sur la cagnotte l'argent qui lui a été donné afin qu'il puisse aider d'autres victimes. En cas d'absence d'indemnisation, la victime n'a bien sûr rien à rembourser. Si vous souhaitez bénéficier de la cagnotte, que vous ayez droit ou non à l'aide juridictionnelle, le collectif vous invite à les rencontrer. Un dépôt de plainte ou une convocation au tribunal ainsi qu'un justificatif d'honoraires pourront vous être demandés. L'attribution de la cagnotte est anonyme et votre demande sera étudiée en fonction de votre situation et de la trésorerie disponible. Pour contacter le collectif, ça se passe à l'adresse mail suivante collectif 8mars-aubenas. @riseup.net collectif 8mars-aubenas@riseup.net. Pour que cette cagnotte fonctionne, elle doit aussi être alimentée par des dons. Si vous en avez la possibilité, le collectif vous invite donc à vous rendre sur la page internet de la cagnotte pour faire un don. Pour cela, il vous suffit de taper « Cagnotte collectif du 8 mars d'Aubenas » sur votre moteur de recherche ou de vous rendre sur la page Facebook du collectif.
1: Le Palabre recherche des bénévoles pour l'accompagnement scolaire. Il s'agit du bénévolat d'action, c'est-à-dire un accompagnement régulier, le mardi de 17h à 18h30 et ou le jeudi aux mêmes horaires, 17h-18h30, pour accompagner les enfants de l'école et les adolescents-adolescentes du collège. Ça se passe au Palabre tous les mardis et jeudis soirs. Si vous êtes intéressé, que vous avez du temps à offrir, vous pouvez contacter le 07 66 25 30 33, qui est le contact bénévolat du Palabre. Je répète le numéro 07 66 25 30 33.

0: viennent avec leur bonne humeur, ils amènent des biscuits, on discute de tout, de rien. On leur donne les informations qu'il y a pour certaines activités ou pas. Comme aujourd'hui, il y a un atelier cuisine, par exemple. Enfin, voilà. Mais c'est ouvert à tous, quel que soit l'âge. Il y a des gens de passage, il y a des habitués. Donc c'est un moment et un instant très, très convivial pour tout le monde.
1: Merci. Donc vous êtes invité au Café Blabla le mardi matin au Palabre. C'est à quelle heure ?
0: 9h30, 11h30 à peu près. Voilà.
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1: Deux offres d'emploi aujourd'hui. On commence avec la mairie de Vals-les-Bains qui recrute un ou une agent de maintenance des bâtiments communaux et de la piscine. C'est pour un CDD de 12 mois à 36h30 par semaine. Maintenance des bâtiments communaux, c'est-à-dire entretien des équipements sportifs, fontaines, écoles, cimetières, espaces sévigné, gîtes, mairies, églises, maisons sociales, salles de musique, aires de jeux, buvettes, centres techniques municipales, WC, maisons de santé pluridisciplinaires, théâtre, cinéma, etc. Il faut maintenir en état de fonctionnement des installations diverses. Il y a donc des travaux de plomberie avec réparation et remplacement de WC, chauffe-eau, évier, etc. et de la petite maçonnerie sur les bâtiments communaux, l'arrosage des parcs et puis au niveau des fontaines, des travaux de petite maçonnerie dans le cadre de leur réfection, réparation et entretien des pompes et circuits hydrauliques. Vous serez aussi amené à conduire des engins épareuses et peut-être même chasse-neige, qui sait, mini-pelles et nacelles. Maintenance de la piscine municipale, donc entretien, maintenance et exploitation de la machinerie. Et puis, en information complémentaire, vous êtes en binôme avec l'agent actuel de maintenance de la piscine municipale. Vous travaillez sous la responsabilité du responsable de l'équipe bâtiment sur les équipements communaux. Vous devez avoir un permis B valide. Si vous avez des habilitations diverses, elles seront appréciées. Des habilitations électriques ou KSS nacelle notamment. Si vous souhaitez candidater, c'est auprès de la mairie de Vals-les-Bains par courriel à l'adresse ressources@vals-les-bains.fr. Je le rappelle, c'est pour un CDD de 12 mois d'agent de maintenance des bâtiments communaux et de la piscine. Et puis, deuxième offre d'emploi pour un ou une assistante administrative et comptable. C'est un CDI mais à temps partiel de seulement 20 heures par semaine et au SMIC. C'est la forestière qui recrute à la Ville-Dieu un ou une assistante administrative et comptable sur un mi-temps évolutif. Le poste est basé à la Ville-Dieu et chez la forestière, il cherche une personne de confiance pour renforcer l'équipe administrative. Alors concrètement, il s'agit d'accueillir les appels et les personnes, des clients, partenaires et fournisseurs, gérer les tâches administratives du quotidien, faire de la saisie comptable, assister la direction dans l'organisation et le suivi de certains dossiers et donner un coup de main à l'équipe sur l'organisation générale. La forestière recherche quelqu'un d'à l'aise avec l'administratif et la comptabilité de base, d'organisé, rigoureuse et autonome, ayant un bon contact, capable de gérer l'accueil avec simplicité et efficacité, et une expérience dans le domaine forestier serait un plus. Pour candidater auprès de la forestière, c'est à l'adresse contact@laforestiere-energie.fr.

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2: Là-haut sur la montagne ardéchoise, pays des Pagels, et plus précisément au Croc de Géoran, une association s'est montée pour faire vivre la littérature contemporaine. L'association s'appelle Regard en haut et elle a déjà mené à bien la mise en place d'un prix littéraire qui consacre un roman en lien avec la montagne. Ce week-end, l'association vous propose le Rencard des auteurs, avec un H entre parenthèses, l'occasion notamment de découvrir le travail de l'écrivaine récompensée par cette première édition du prix littéraire, c'est Valentine Gobi et son livre « L'île haute ». Trois jours parsemés d'événements et de rencontres qu'on va détailler, mais avant ça, on va écouter Valentine Gobi nous présenter son roman. C'était au micro de la librairie Mola.
1: Vadim, c'est un garçon de 12 ans qui est asthmatique. C'est un asthme bien réel qui lui comprime les poumons, réduit son espace intérieur. Et puis c'est aussi un asthme métaphorique qui dit tous les empêchements de l'existence à une époque où il n'est pas facile, en fait, peut-être plus qu'à d'autres moments, d'assumer son identité. Et donc c'est un jeune garçon qui est à un moment crucial de sa vie, de la préadolescence, où il est plein de plis et qui va se déplisser au contact d'un paysage radicalement nouveau, dont il n'avait pas idée, qui est une véritable stupeur dans toute la démesure, en fait, de ce qu'est une première fois, et qui va, au fur et à mesure que ce paysage se révèle à lui, ce paysage de montagne et ses saisons se déplier devant lui, et bien lui aussi se révéler à lui-même. Et dans son rapport à la beauté, il va devenir quelqu'un qu'il a choisi d'être, en échappant un peu à toutes les assignations.
2: Valentine Gobi sera présente vendredi 8 mai au Croc de Géoran, dans le cadre du Rencard des auteurs, pour échanger avec vous. Mais le programme commence dès jeudi, avec à 17h un atelier d'écriture animé par l'écrivain Sébastien Gaillet, et à 20h la projection du film Pagel Jeunesse, du jeune réalisateur Valentin Chaneac. Un film qui donne la parole aux anciens et anciennes de la montagne ardéchoise. Vendredi 8 mai, le Rencard des auteurs continue donc avec à 10h une promenade littéraire sur le sentier des poètes, avec lecture d'extraits du roman récompensé, L'île haute, donc de Valentine Gobi. Et à 15h, c'est l'autrice elle-même qui vous présentera son œuvre et fera la lecture de plusieurs extraits. Ça sera suivi de la remise du prix et d'une séance de dédicaces. Et puis, le programme continue enfin samedi avec une séance cinéma, la projection du film documentaire de Vincent Munier, Le Chant des Forêts, ça sera à 20h30. Pour les jeudis et vendredis, 7 et 8 mai, le Rencard des auteurs, c'est sur entrée libre et gratuite.

0: en ce moment au cinéma.
1: En ce moment au cinéma, il y a le film The Drama du réalisateur norvégien Christopher Borgli.
2: Ready and turn. Nice.
3: The wedding is this Saturday.
4: What stories are you gonna do?
5: What do you mean, my speech?
3: Yeah. Are you gonna use the first time we met?
5: Yes.
3: Okay, what about the first date?
5: Yeah, of course.
3: Fuck!
5: You don't have to do a speech.
3: So you're saying Charlie is your first love?
4: Yeah.
3: First love or your first crush?
4: Both, I think.
3: What, is that insane?
4: At 30?
1: Un couple comblé, interprété par Zendaya et Robert Pattinson, voit son bonheur mis à l'épreuve lorsqu'un rebondissement inattendu vient tout bousculer à une semaine de son mariage.
5: So, I want to say this thing about her laugh. You know how it's very cute, but it's also kind of
6: repulsive even.
3: All right, so before we got married, we did this thing where we said the worst thing we've ever done.
6: Okay. I'll tell mine if we all do it. Promise?
3: What did you do?
6: This doll.
3: Beer bottles and porn.
5: You left an Arab night.
3: Yeah.
5: What's the worst thing I've ever done?
3: Okay, Are you serious? I'm sorry.
6: I'm gonna order an Uber.
3: Emma, what the fuck?
1: Vous l'entendez, la révélation d'un secret vient rebattre les cartes de ce mariage. Un film, The Drama, qui a eu du mal à convaincre la critique. Je vous livre un petit florilège de commentaires autour de ce film. Les cahiers du cinéma d'abord. L'intérêt de The Drama tient dans la façon dont la mise en scène se décolle des dilemmes moraux posés grossièrement par le scénario, mais ces quelques trouvailles et pas de côté pèsent peu face à la lourdeur démonstrative dont témoigne Borgli. Lucille Como pour France Culture dit que le film signé Christopher Borgli, évidemment, après tout ce battage médiatique, est décevant, mais surtout il s'inscrit dans un réservoir désormais peuplé de films dits d'auteurs qui se croient malins et subversifs, mais qui, quand on les examine de près, ne produisent pas grand-chose de neuf et se recroquevillent bien vite sur des structures narratives et des motifs tout à fait inoffensifs.
3: Am I sensing some nerves? Remember, you know each other really well. You have to stop thinking about it.
5: Don't just say stop thinking.
3: So you are thinking about it.
5: How the fuck is it? I am thinking about it now.
3: How can you even trust her?
5: You're being incredibly hypocritical.
3: I never said he was mentally disabled.
5: Yes, you did. You said he was slow. You said he was slow.
7: Emma, true love is complicated.
5: Sorry, I was just trying to do your stupid
3: just
5: joke thing.
3: Stop.
7: It's about acceptance, radical acceptance.
3: Why are you acting like you've never done anything bad? What the fuck was that?
7: I don't know.
1: The Drama passe encore toute la semaine au cinéma Le Navire, ce soir en VF à 20h45, demain en VO à 21h, et ça continue jusqu'à mardi prochain, dernière séance à 15h. Ce soir au Navire, il y a aussi Mortal Kombat à 20h45, Michael à 20h45 en VO, Pour le plaisir, 20h45, C'est quoi l'amour, 18h et 20h45, Le diable s'habille en Prada, c'est à 20h45 en VF, Yvon passe à 18h, Vivaldi et moi à 18h. Et demain, retour des escales patrimoine avec Sur la route de Madison.
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1: L'album de la semaine s'appelle Aria, il est signé Deuzel, une rappeuse parisienne passée par l'émission Nouvelle École. Alors certes, elle a perdu en finale, mais la victoire, elle est ailleurs. Deuzel trace son chemin, regard fier, indépendance et militance comme ligne directrice. Elle nous raconte tout ça dans Vraie Victoire, le titre qu'on écoute tout de suite.

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Le flou derrière les yeux devient les parois d'un vertige. Un paysage se déplie.

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C'est l'heure de votre agenda culturel quotidien et pour ce mercredi 6 mai, on commence avec la rencontre qui se tient au tiers-temps demain à 18h30. C'est l'autrice illustratrice Lisa Abb qui vient vous présenter Les gens qui sont nés quelque part, sa première bande dessinée publiée aux éditions Actes Sud. Dans cette bande dessinée, Lisa Abb aborde plusieurs thématique. Elle tenait à évoquer la difficulté des agriculteurs et agricultrices à trouver des terrains pour s'installer dans la région, la forte présence des résidences secondaires dans le sud de l'Ardèche et toutes ces parcelles qui s'embroussaillent par manque d'entretien. Elle est aussi allée à la rencontre de chasseurs afin de nourrir sa recherche pour l'écriture de cette bande dessinée. Elle voulait vraiment représenter une chasse non caricaturale, mais sans pour autant les esthétiser, dit-elle. Pour préparer au mieux son histoire, elle a assisté à deux battues et s'est assise à la table avec eux pour discuter. « Je refusais d'avoir une vision théorique des choses, il me fallait avoir plusieurs points de vue. » Elle s'intéresse donc à différents aspects de la vie rurale et à ce qui fait que les gens se sentent appartenir à un endroit. Elle vous donne donc rendez-vous demain, jeudi 7 mai à 18h30 à la librairie du Tiers-Temps pour vous présenter son travail, travail qui est également exposé au bistrot Jaja en ce moment. Jeudi, c'est également la conférence gesticulée de Marie Chou au Qui a fait ça à Joyeuse, c'est à 18h. Pourquoi t'es pas partie ? Bulle de résistance d'une femme face aux violences intrafamiliales. Récit de vie, analyse politique, musique et danse, une prise de parole pour dénoncer les violences, comprendre ce qui maintient les victimes sous emprise, briser le silence et ouvrir des chemins d'espoir. La conférence gesticulée de Marie Chou, c'est demain, jeudi 7 mai, à 18h, au Qui a fait ça à Joyeuse. Et demain, il y a aussi la sortie de résidence de la nouvelle création du Tungsten Théâtre. C'est à la Bobine et le spectacle en devenir s'appelle « Décroche ». Il explore les empreintes et transformations que l'omniprésence du smartphone laisse sur nos corps au croisement de l'intime et du social. C'est à 20h30 demain à la Bobine. On passe à vendredi 8 mai au Château, au Centre d'art contemporain et du patrimoine d'Aubenas, en lien avec l'exposition visible en ce moment. Une visite famille est proposée à 14h30 et elle s'appelle « Mille et une patates ». Si vous ne voyez dans la pomme de terre qu'un banal tubercule, un simple mais néanmoins incontournable ingrédient de vos recettes de cuisine, cette visite décalée vous prouvera qu'elle est bien plus que cela, un objet d'art. Venez découvrir en famille les mille et une facettes de la patate. C'est à partir de 6 ans, ça dure 45 minutes et c'est au prix d'une entrée classique. Au Château, la réservation est conseillée. Du jazz au moulinage de Chirol ce vendredi 8 mai. C'est à 20h30 et c'est Douar qui vient vous interpréter un jazz modal et aérien avec un trio violoncelle, contrebasse et clarinette basse. Une musique libre et audacieuse dans laquelle nous parvient l'écho des chants anciens. C'est à 20h30 vendredi au moulinage de Chirol au prix indicatif de 8 euros.

le territoire autonome du Gardéchistan libre, association créée en juin 2023 au Martinet dans le Gard, fonctionne sur un mode collégial et réunit un collectif de 15 personnes avec une mission, musique et délire ouverts à toutes et tous avec l'organisation d'un festival intitulé donc le Gardéchistan. Ils vous donnent rendez-vous ce week-end pour la 4e édition de leur festival avec au programme de la musique, des spectacles. Je vous donne quelques informations sur la programmation. Il y aura notamment la cafétéria Roja qui jouera sa dernière tournée. Il y aura aussi Pipi Tornado, DJ H. Ye, ou encore Sophie Les Bas Bleus. Et puis, samedi 9 mai, il y aura Cocagne, chanson libre et festive. Programme complet à retrouver en ligne, c'est le Gardéchistan 4e édition. Feu la forêt, c'est le spectacle théâtral de la compagnie Le Chant des Pistes qui intègre cette année la programmation de l'autre saison, une saison culturelle en Sud-Ardèche. Deux représentations ce week-end de Feu la forêt, donc le tout nouveau spectacle de la compagnie, un spectacle qui s'écrit en partie dans notre territoire. Ça se passe vendredi 8 mai à 17h à la Maison du Parc à Jaujac et samedi 9 mai à 17h au parc Neptune de Bourg-Saint-Andéol. Deux représentations en plein air sur entrée libre et c'est donc dans le cadre de l'autre saison. Vous pouvez aller réserver en ligne sur le Hello Asso de la compagnie La Ligne. On termine ainsi notre agenda culturel et on écoute Tina Riwen.

Il semblait très à l'aise, tandis que mes yeux s'attardaient, bien trop pour qu'il soit question ici de sentiments. À un moment même, je me suis dit « Il va cracher un molar ». Finalement, il ne l'a pas fait, mais c'était trop tard. L'idée du molar engluait ma tête, le molar jaune, blanc, vert, poisseux. Cette possibilité du molar éventuellement craché qui avilissait tout, puis j'ai pensé que peut-être il y avait un molar qui l'avait ravalé, et est-ce qu'au fond ce ne serait pas pire, ce molar ingéré de son plein gré pour allonger une fille ? Parce que Lazare, je le connais depuis les tréfonds de la maternelle, il est bien du genre à se débarrasser de ses molars sur le goudron, ça oui, je l'ai déjà vu faire. Et est-ce qu'au fond, ce ne serait pas pire, cet assujettissement aux règles du marché de la baise jusqu'à l'auto-souillure ? Est-ce que ça ne serait pas pire, au fond ? Parfois, Lazare, j'aimerais bien qu'il ait l'air de m'aimer, comme dans les films où les types, ils font des tas de choses exceptionnelles pour conquérir la fille. Mais son truc à lui, c'est plutôt de s'en foutre très précisément de tout et tout le monde. Alors j'ai pensé que ravaler un molar, c'était peut-être sa façon à lui de faire du romantisme. J'ai décidé de m'accrocher à cette idée et elle m'a caressé le cœur tout le long du chemin. J'aurais aimé sentir qu'il avait fait le ménage spécialement pour ma venue. Mais arranger les lieux ne semblait pas l'avoir beaucoup préoccupé. Un lit mal fait, aux draps trop mous pour avoir été lavé de façon récente, m'attendait. Sur la table était éparpillé ce qui devait être la seconde partie d'une collection de capsules de bière, le reste entreposé dans un long tube en plastique à côté du bureau. J'ai jeté un bref coup d'œil à la fenêtre et me suis immergé dans la vue. Immense, surplombant tout le quartier et paraissant tout comme lui, inachevé. M'encastrer dans cette vue. Les nuages se

toujours sans le regarder. J'ai dénoué mon écharpe et retiré mon pull, tandis qu'à l'horizon, les nuages dégorgeaient d'eau sale. Parfois, les nuages dégorgés d'eau sale. C'est un texte de Stéphanie Vauvor, écrivaine et performeuse. Elle est née à Reims, elle a fait le master de création littéraire de Paris 8 et elle fait maintenant partie du collectif Le Crachoir, avec un K. Dans ce collectif, elle fabrique des fanzines, organise des soirées scènes ouvertes et autres créations scéniques et sonores. Frénésie, dont est extrait parfois Les nuages dégorgés d'eau sale, est son premier livre. Il a été préfacé par Jean d'Amérique et ses mots sont aussi beaux que justes. Plume pressée de nous dire la vie, radicale, telle une veine qui explose et dont on peut retenir le jaillissement. Ici, un cœur saturé de battements déchaînés, le flot furieux d'une voix qui émerge du néant pour nous parler, comme après des siècles de silence. En effet, Stéphanie Vauvor s'infiltre dans les interstices de l'existence et nous parle de trucs dont on parle rarement, comme de la portée symbolique du molar retenu. Dans Frénésie, la télé-réalité éteint les émeutes mais crée de la sororité. Les nuages sont bas et les journées de travail s'éternisent. Néanmoins, la vie ne cesse de jaillir, la résistance est partout et sous toutes les formes. Ils sont tout un groupe, les Marseillais. Une mouvante meute braillarde, avec différents personnages. Mais ma préférée entre toutes et tous, c'est Jessica. Jessica, elle n'a pas le temps. C'est une liane au teint fadasse qui s'en cogne d'évoluer gracieusement à travers les corps, les intrigues et les épisodes. Elle apparaît et elle saigne l'écran. Elle est réelle. C'est ce que raconte sa blondeur au reflet verdâtre. Sa panoplie de maillots de bain en synthétique qui gratte, son rouge à lèvres fuchsia accordé à rien. Ardemment vulgaire, elle crie. À n'en plus pouvoir, elle crie. Elle crie sur Alix qui se la raconte, elle crie sur Nicolas qui ne l'a pas calculé en boîte, elle crie sur Julien qui l'a trompé avec Tressia. Elle crie partout, et toujours elle clash. Parce qu'elle le sait, la foule veut des hurlements jusqu'à s'empiler la cervelle. Elle crie et puis elle rit, d'un rire grossier, pas mélodieux, d'un rire qui ne s'excuse pas, d'un rire de brute, d'un rire de poissonnière sur un marché, elle le sait bien, et elle s'en bat les ovaires. En même temps que l'émission était diffusée, je lisais les commentaires des internautes sur Twitter, et je pouvais entendre leurs ricanements gicler à travers l'écran de mon téléphone. Tout le réseau se moquait d'elle, mais moi j'ai eu un élan de tendresse. Il m'a semblé que les larmes allaient me déborder des yeux et se déverser dans le paquet de chips. Évidemment qu'elle avait menti. Ça se voyait tout de suite que c'était une fille très intelligente, Jessica. Mais c'était tellement touchant de la regarder faire semblant d'être plus bête que nous. Parfois, je me sens bête. Plus bête que l'intégralité des salariés de l'Open Space. Plus bête que les applications en cours d'élaboration. Plus bête que toutes les machines, même déficientes, du monde entier. Parfois, je me sens plus bête qu'humaine. Et c'est très précisément dans ces moments-là que me montent des frénésies et que parfois, j'ai envie de tout saccager. Alors quand Jessica fait semblant d'être pire, ça m'apaise. Je me dis qu'il y a, quelque part, en tournage dans un pays lointain aux allures paradisiaques, plus raté, plus gâché, plus saccagé que moi-même. J'éclate de rire à grand fracas devant son ignorance et les frénésies, peu à peu, s'éteignent. À l'Élysée, ils n'ont vraiment pas la reconnaissance du ventre. Aux informations, j'ai remarqué qu'ils organisaient plein de soirées garden machin, dans laquelle ils invitaient tout un tas de célébrités crâneuses et inutiles, alors que Jessica, elle n'est jamais reçue. C'est pourtant grâce à elle que l'attention retombe comme un soufflet, que tant d'entre nous sont sauvés des petites humiliations quotidiennes. C'est grâce à elle qu'avortent, inlassablement, nos émeutes. 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La poésie de Stéphanie Vauvor a toujours les deux pieds ancrés dans le bitume et dans le quotidien. Elle va là où ça gratte et dans une apparente simplicité, elle révèle les germes d'une révolte souvent avortée. Nous étions là, lui et moi, assis genou contre genou. Et combien de temps tout ça va encore durer, je me demandais. Combien de temps et d'abord, pourquoi t'avais les nerfs, j'ai dit. Mais il n'a pas répondu de suite. Il s'est tu longuement, le regard figé entre ses mains à la renverse, pendant le long de ses cuisses comme deux cygnes morts. Là, je capte qu'il se remémore. Puis dans une expiration, il jette. Des fois, j'ai le seum comme ça, je peux pas dire pour rien ni le pourquoi du comment t'as eu, j'ai pas les mots pour faire jaillir. C'est pas question de raison précise, de toute façon, j'ai juste envie d'envoyer tout échouer toi-même, tu connais. J'ai haussé les épaules. Ouais, je connais, ouais. Il y a très peu de crimes ici, puisque nous

de nous-mêmes à petit feu, sans heurts et sans ratures. Dans sa carte d'identité poétique qui sert de postface à son livre, on peut lire ainsi. La découverte du monde de l'entreprise par Stéphanie Vauvor l'amène à s'attaquer au domaine du travail, et particulièrement au sentiment d'échec au sein du corps social. Elle voit notamment dans l'open space une micro-société où se joue rapport de pouvoir, rationalité économique appliquée au comportement humain, effet de meute, automatisme grégaire et mise en doute des codes sociaux performatifs. Terreau de choix pour l'invention de récits d'atmosphère tendant à raconter la grande histoire par l'anecdotique, à construire une langue où l'argot a une large place. Le trébuchement, l'erreur, les écarts et le point de bascule face aux institutions et aux cadres deviennent les points névralgiques de son écriture. À ce propos, je vous conseille la lecture de La fille du téléphone qui est également à retrouver dans Frénésie et que nous n'aurons pas le temps d'écouter ici. C'est donc Frénésie, le premier livre de Stéphanie Vauvor aux éditions Le Castor Astral. Où se loge la poésie ? Dans les reins fatigués d'une daronne de quartier.

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Massive Attack vient de sortir un morceau, Boots Underground, dans le clip l'accompagnant des images fixes défilent, tantôt d'un noir et blanc profond, tantôt dans des teintes rougeoyantes, manifestants et manifestantes et forces de police, forces militaires s'opposent. Se déploie un panorama d'un pays où, comme ailleurs en Occident, deux visions du monde semblent s'affronter. Boots Underground dénonce avec force la militarisation à l'œuvre aux États-Unis, notamment avec la milice meurtrière ICE. Pour porter ce message, c'est la voix rocailleuse et profonde de Tom Waits qui a été choisie. Quelques mots du groupe à ce propos. C'est un immense honneur professionnel de collaborer avec un artiste de l'envergure, de l'originalité et de l'intégrité de Tom Waits. Mais ce morceau sort dans un climat de chaos. Dans tout l'hémisphère occidental, l'autoritarisme d'État et la militarisation des forces de police fusionnent à nouveau avec la politique néo-fasciste. Qu'on la considère dans le contexte de l'état d'urgence américain ou à travers les yeux des citoyens et citoyennes de Minneapolis ou de Téhéran, ce morceau est empreint d'impulsions cruelles et d'un esprit en dérive. Le morceau est très beau et fait partie de ceux qui donnent envie de lutter. Pour éviter le fameux « aux États-Unis, c'est vraiment terrible, mais nous ça va », je vous invite à écouter l'émission « Légitime défense » proposée par Blast. Elle s'appelle « Bientôt un ICE français ?» Comment résister aux offensives racistes de l'État ? Et se demande si l'arsenal juridique déjà en place en France permettrait l'arrivée d'une milice telle que ICE aux États-Unis. Spoiler, la réponse. Et oui, on écoute Massive Attack et Tom Waits, « Boots Underground ».

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2: Et maintenant, Tomorrah. Tomorrah, c'est le projet qui réunit Tom Rollands, moitié de The Chemical Brothers, et la chanteuse norvégienne Aurora. Ils ont, après avoir bien cultivé le mystère, sorti un album dont on va découvrir un titre aujourd'hui, un album à l'architecture étonnamment rigoureuse, construite en trois boucles de quatre titres, chacune allant de l'épure et de l'apaisement vers une forme d'extase sonore. Parmi une de ces boucles, il y a A Boy Like You et sa sirène typique des Chemical Brothers qui nous entraîne dans un trip-hop synthétique, sombre, lent et sensuel. Une dérive nocturne qui prépare l'arrivée du titre suivant, Ring the Alarm.

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2: On ne présente plus ce groupe précurseur du blues touareg. Il s'agit bien sûr de Tinari Wen, inventeur de l'assouf, ce genre musical qui tire son nom d'une forme de mélancolie, proche de la saudade portugaise. Depuis les années 70, Tinari Wen chante leur désert morcelé entre six états. Dans ce nouvel album, pour la première fois enregistré dans les studios d'Imaran, à Tamraset, au sud de l'Algérie, le groupe a convié la chanteuse soudanaise Soulafa Elias. On retrouve sa voix sur une reprise d'une chanson traditionnelle soudanaise, Sagerat Hassan, que Tinari Wen avait découverte à la fin des années 80 et fait voyager jusqu'au désert saharien. Cette reprise, c'est aussi un hommage rendu à Japonais, membre du groupe, décédé en 2021, amoureux lui-même de cette chanson.

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1: Et c'est le moment de vous faire découvrir le disque de ma mère, la rencontre belle et mélancolique entre Blandine Rinquel et l'artiste Superpose. Superpose, alias Gabriel Lageleux, il est plutôt versé dans l'électronique instrumentale et il a découvert récemment les textes de sa mère, Valérie Lefebvre. Il a souhaité les mettre en musique. Il a alors trouvé avec l'artiste Blandine Rinquel le timbre juste et touchant qui sait porter ses mots. On écoute aujourd'hui Correspondance, un morceau extrait de cet album, Le disque de ma mère.

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3: Avec News from Planet Zombie, The Northwest prouve une fois de plus qu'il n'est jamais là où on l'attend. 10e album d'un parcours jalonné de métamorphose, ce nouveau chapitre délaisse presque totalement les synthés qui avaient fait la signature du mythique Neon Golden, salué par Thom Yorke. Enregistré en une semaine, cet album, donc New from Planet Zombie, a été enregistré dans les conditions du live. Ce nouvel opus capte une énergie brute et fragile à la fois. La pop des Bavarois de Northwest y gagne en spontanéité, sans perdre cette mélancolie délicate qui fait leur singularité. Entre chansons lumineuses et ballades folk minimalistes, le groupe explore de nouveaux territoires, loin du perfectionnisme studio qui les caractérisait jusque-là. Résultat, un disque touchant, à la fois dépouillé et vibrant, qui confirme la capacité unique de The Northwest à se réinventer sans toutefois se renier. On écoute un extrait tout de suite de cet album.

0: 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Je suis de la génération berrurier, revendication inchangée. 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Et souvent, chaque discussion tourne à la confrontation de deux modes de pensée, deux modes de réflexion. D'une part, ceux qui prendront l'individualisme, pendant que les autres se battront pour le collectivisme. Notre choix est fait depuis longtemps, clame l'unité. L'appel au respect, mais c'est, tu le sais, pas gagné. 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Ici-bas, les nantis souvent ne prêtent attention aux préoccupations de ceux qui touchent le fond. En fin de compte, c'était bien nous, d'un peu d'ambition au fond. 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
2: Là-haut sur la montagne ardéchoise, pays des pagelles, les plus précisément au Croc de Géoran, une association s'est montée pour faire vivre la littérature contemporaine. L'association s'appelle Regard en haut et elle a déjà mené à bien la mise en place d'un prix littéraire qui consacre un roman en lien avec la montagne. Ce week-end, l'association vous propose le Rencard des auteurs, avec un H entre parenthèses, l'occasion notamment de découvrir le travail de l'écrivaine récompensée par cette première édition du prix littéraire, c'est Valentine Gobi et son livre L'île haute. Trois jours parsemés d'événements et de rencontres qu'on va détailler, mais avant ça, on va écouter Valentine Gobi nous présenter son roman. C'était au micro de la librairie Mola.
3: Vadim, c'est un garçon de 12 ans qui est asthmatique. C'est un asthme bien réel qui lui comprime les poumons, réduit son espace intérieur. Et puis c'est aussi un asthme métaphorique qui dit tous les empêchements de l'existence à une époque où il n'est pas facile, en fait, peut-être plus qu'à d'autres moments, d'assumer son identité. Et donc c'est un jeune garçon qui est à un moment crucial de sa vie, de la préadolescence, où il est plein de plis. Et qui va se déplisser au contact d'un paysage radicalement nouveau dont il n'avait pas idée, qui est une véritable stupeur dans toute la démesure en fait de ce qu'est une première fois et qui va au fur et à mesure que ce paysage se révèle à lui, ce paysage de montagne et ses saisons se déplier devant lui.

0: eh bien, lui aussi se révéler à lui-même. Et dans son rapport à la beauté, il va devenir quelqu'un qu'il a choisi d'être en échappant un peu à toutes les assignations.
1: Valentine Gobi sera présente vendredi 8 mai au Croc de Jehoran dans le cadre du Rancard des auteurs pour échanger avec vous. Mais le programme commence dès jeudi avec à 17h un atelier d'écriture animé par l'écrivain Sébastien Gaillet et à 20h la projection du film Pagel Jeunesse du jeune réalisateur Valentin Chaniac, un film qui donne la parole aux anciens et anciennes de la montagne ardéchoise. Vendredi 8 mai, le Rancard des auteurs continue donc avec à 10h une promenade littéraire sur le sentier des poètes avec lecture d'extraits du roman Récompensé, l'île haute donc de Valentine Gobi. Et à 15h, c'est l'autrice elle-même qui vous présentera son œuvre et fera la lecture de plusieurs extraits. Ça sera suivi de la remise du prix et d'une séance de dédicaces. Et puis, le programme continue enfin samedi avec une séance cinéma, la projection du film documentaire de Vincent Munier, Le Chant des Forêts, ça sera à 20h30. Pour les jeudis et vendredis, 7 et 8 mai, le Rancard des auteurs, c'est sur entrée libre et gratuite.

0: en ce moment au cinéma.
1: En ce moment au cinéma, il y a le film The Drama du réalisateur norvégien Christopher Borgli.
2: Ready and turn. Nice.
3: The wedding is this Saturday.
4: What stories are you gonna do?
5: What do you mean, my speech?
3: Are you gonna use the first time we met?
5: Yes.
3: Okay, what about the first date?
5: Yeah, of course.
3: Fuck!
5: You don't have to do a speech.
3: So you're saying Charlie is your first
6: love?
3: Yeah. First love or your first crush?
6: Both, I think.
3: What, is that insane?
6: At 30?
1: Un couple comblé, interprété par Zendaya et Robert Pattinson, voit son bonheur mis à l'épreuve lorsqu'un rebondissement inattendu vient tout bousculer à une semaine de son mariage.
7: So, I want to say this thing about her laugh. You know how it's very cute, but it's also kind of
8: repulsive even.
3: All right, so before we got married, we did this thing where we said the worst thing we've ever done.
8: Okay. I'll tell mine if we all do it. Promise?
3: What did you do?
8: This dog.
3: Beer bottles and porn.
9: You left in there overnight.
3: Yeah.
9: What's the worst thing I've ever done?
3: Okay, Are you serious? I'm sorry.
1: Vous l'entendez, la révélation d'un secret vient rebattre les cartes de ce mariage. Un film, The Drama, qui a eu du mal à convaincre la critique. Je vous livre un petit florilège de commentaires autour de ce film. Les cahiers du cinéma d'abord. L'intérêt de The Drama tient dans la façon dont la mise en scène se décolle des dilemmes moraux posés grossièrement par le scénario, mais ces quelques trouvailles et pas de côté pèsent peu face à la lourdeur démonstrative dont témoigne Borgli. Lucille Como pour France Culture dit que le film signé Christopher Borgli, évidemment, après tout ce battage médiatique, est décevant, mais surtout il s'inscrit dans un réservoir désormais peuplé de films dits d'auteurs qui se croient malins et subversifs, mais qui, quand on les examine de près, ne produisent pas grand-chose de neuf et se recroquevillent bien vite sur des structures narratives et des motifs tout à fait inoffensifs.
3: Am I sensing some nerves? Remember, you know each other really well.
10: You have to stop thinking about it.
9: Don't just say stop thinking.
10: So you are thinking about it.
9: Oh, for fuck's sake, I am thinking about it now.
3: How can you even trust her?
11: You're being quite a bit hypocritical.
3: I never said he was mentally disabled.
11: Yes, you did. You said he was slow. You said he was slow.
12: Emma, true love is complicated.
11: I was just trying to do your stupid joke thing.
12: It's about acceptance, radical acceptance.
3: Why are you acting like you've never done anything bad?
13: What the fuck was that?
14: I don't know.
1: The Drama passe encore toute la semaine au cinéma Le Navire, ce soir en VF à 20h45, demain en VO à 21h, et ça continue jusqu'à mardi prochain, dernière séance à 15h. Ce soir au Navire, il y a aussi Mortal Kombat à 20h45, Michael à 20h45 en VO, Pour le plaisir 20h45, C'est quoi l'amour 18h et 20h45, Le diable s'habillant Prada c'est à 20h45 en VF, Yvon passe à 18h, Vivaldi et moi à 18h. Et demain, retour des escales patrimoine avec Sur la route de Madison.
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1: L'album de la semaine s'appelle Aria, il est signé 2L, une rappeuse parisienne passée par l'émission Nouvelle École. Alors certes, elle a perdu en finale, mais la victoire, elle est ailleurs. 2L trace son chemin, regard fier, indépendance et militance comme ligne directrice. Elle nous raconte tout ça dans Vraie Victoire, le titre qu'on écoute tout de suite.

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1: Bonjour à toutes et à tous. RFI en direct de Paris, il est 18h.
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1: Mercredi 6 mai, voici les titres de cette édition. Un accord ou des bombes, c'est le choix que propose une nouvelle fois le président américain Donald Trump aux représentants de l'Iran. Nous prendrons dans ce journal des nouvelles de Rokia Traoré. La chanteuse malienne a été condamnée à de la prison avec sursis. Explication dans un instant avec notre correspondant à Bruxelles. Ted Turner est mort. Le fondateur de la célèbre chaîne de télévision américaine CNN s'est éteint aujourd'hui à l'âge de 87 ans. À Singapour, la fessée à l'école est déjà autorisée pour les élèves les plus violents. Singapour souhaite élever le niveau en termes de châtiment corporel avec des coups de canne. Et puis enfin du football où la température monte à Munich, 3 heures avant le match entre le Bayern et le Paris Saint-Germain. À vivre ce soir en direct sur RFI. Il décide d'augmenter d'un coup la pression sur l'Iran. Le président américain Donald Trump menace à nouveau de bombarder le pays avec une intensité bien plus forte qu'avant si les dirigeants iraniens ne signent pas d'accord avec les États-Unis. Ce n'est pas la première fois que Donald Trump exerce ce genre de chantage. En attendant, la situation est toujours sous tension dans le détroit d'Ormuz. L'armateur français CMA-CGM a annoncé que l'un de ces bateaux avaient fait l'objet d'une attaque. Une attaque hier soir dans le détroit d'Ormuz, Oriane Verdier. La France n'est cependant pas visée, estime le président français Emmanuel Macron.
4: Oui, le porte-conteneur, un bateau de transport de marchandises, a été attaqué hier dans le détroit d'Ormuz. La zone stratégique est contrôlée par l'Iran depuis l'agression israélo-américaine le 28 février dernier. L'attaque n'a pas fait de blessés parmi les membres de l'équipage qui ont été évacués et soignés, précise l'entreprise CMA-CGM dans un communiqué. Le navire, lui, a été abîmé. Lundi, le président américain Donald Trump avait lancé le projet Liberté pour escorter, accompagner et protéger les navires bloqués dans le Golfe. L'Iran a tiré des missiles et drones contre des bâtiments militaires américains et est accusé d'avoir attaqué un site pétrolier aux Émirats arabes unis. Donald Trump a annoncé la suspension du projet Liberté cette nuit, le temps de voir si un accord pouvait être finalisé avec l'Iran. Washington continue de bloquer les ports iraniens.
1: Merci Oriane Verdier. Signal fort de la présence française dans la région. Le porte-avions français Charles de Gaulle franchit à l'heure actuelle le canal de Suez. Autrement dit, le bâtiment français passe de la mer Méditerranée au nord pour rejoindre plus au sud la mer Rouge. Le signal est que nous sommes prêts à sécuriser le détroit d'Ormuz et que nous en sommes capables, a fait savoir la présidence française. Dans l'actualité internationale, Rokia Traoré, la célèbre chanteuse malienne, condamnée aujourd'hui par un tribunal belge pour une affaire de garde d'enfants. Elle a empêché sa fille de voir son père pendant des années. C'est le jugement du tribunal. Rokia Traoré a eu une fille en 2015 avec l'homme de théâtre belge Yann Gossens. Mais il a très peu vu sa fille. Et pour cette raison, il a décidé de porter plainte. C'était il y a 7 ans. Nous retrouvons en direct de Bruxelles notre correspondant Pierre Benazé. Pierre, Rokia Traoré est condamnée à 2 ans de prison avec sursis.
5: Oui, et puisque le juge l'a condamné avec sursis, Rokia Traoré ne retournera pas en prison, sauf si elle commet exactement les mêmes faits, c'est-à-dire empêcher sa fille de voir son père. Et la menace de la prison est très concrète pour Rokia Traoré. Elle a déjà passé 7 mois en cellule à cause d'une condamnation de 2023 lors d'un procès où elle n'est pas allée. Elle avait ensuite été arrêtée en Italie en 2024 alors qu'elle allait pour y donner un concert. 4 mois plus tard, elle avait été envoyée vers une prison en Belgique. Rokia Traoré a été libéré en janvier de l'an dernier parce qu'un accord amiable était en négociation avec Yann Gosens. À l'époque, une condamnation future paraissait presque impossible. Mais depuis, le père affirme que l'accord amiable n'a pas été respecté. Le tribunal a donc condamné Rokia Traoré à 2 ans. C'est la même durée que la condamnation de 2023. Ce jugement est donc fait pour obliger la chanteuse malienne à permettre à Yann Gosens de voir sa fille.
1: Merci Pierre. Pierre Benazé, en direct de Bruxelles, dans le journal En français facile, RFI à Paris, à 18h06. Il avait créé aux États-Unis en 1980 la première chaîne de télévision d'information en continu, 24 heures sur 24. Ted Turner est mort aujourd'hui, à l'âge de 87 ans. Donald Trump vient de rendre hommage à Ted Turner, un grand nom de l'histoire de la télévision américaine, vient de déclarer le président américain. Sa visite va déplacer sûrement des foules. Le pape Léon XIV pourrait venir en France fin septembre de cette année. Le représentant des catholiques dans le monde passerait par Paris, puis Lourdes, annonce la conférence des évêques de France. Des informations toujours au conditionnel, car pas encore confirmées par le Vatican. À Singapour, la fessée à l'école est déjà autorisée. Manière de lutter contre le harcèlement scolaire, les violences à l'école, précisent les autorités singapouriennes. Mais depuis aujourd'hui, le gouvernement de Singapour a dévoilé un autre cadre très précis pour pouvoir frapper les élèves. Parmi ces nouvelles mesures, Margot Van Webeck, bonjour.
3: Bonjour.
1: Un fait particulièrement marquant fait polémique.
3: Oui, la fessée n'a jamais été interdite dans les écoles à Singapour, mais le ministre de l'Éducation autorise maintenant les coups de canne pour punir les élèves harceleurs, donc ceux qui font du mal à leurs camarades. Les garçons âgés de plus de 9 ans peuvent recevoir jusqu'à 3 coups quand les faits sont graves, mais la loi interdit de frapper les filles. À Singapour, le nombre d'élèves harcelés a presque doublé en 10 ans. Les coups ne peuvent être donnés que si aucune autre méthode n'a fonctionné. Il faut que le directeur de l'école soit d'accord et que l'enfant puisse comprendre, grâce aux coups, que ce qu'il a fait est mal. L'école se charge ensuite de son suivi psychologique. Pour justifier sa décision, le ministre affirme que les enfants apprennent à faire de meilleurs choix lorsqu'il existe des limites claires, assorties de conséquences fermes et significatives. Pourtant, l'Organisation mondiale de la santé s'oppose à la violence sur les enfants car elle nuit à leur santé.
1: Merci beaucoup Margot Van Webeck pour toutes ces précisions. La Biennale de Venise, prête à ouvrir ses portes au public, présentée comme l'une des plus importantes expositions internationales d'art contemporain au monde. Le public est attendu à partir du 9 mai prochain. Mais dès ce matin, à l'occasion d'une présentation à la presse de cet événement, manifestation, action devant le pavillon russe. Des femmes, le visage recouvert d'une cagoule rose, leur poitrine à l'air, ont organisé une action revendiquée par les Pussy Riot et les Femen afin de dénoncer la présence de la Russie à la Biennale de Venise, la Russie pays en guerre avec l'Ukraine. À noter aussi qu'une centaine de manifestants pro-palestiniens se sont également rassemblés ce midi devant cette fois-ci le pavillon israélien. Ils ont crié des slogans contre Israël. Radio France Internationale, il est 18h passé de 9 minutes, juste après ce journal, comme à l'accoutumée, Radio Foot Internationale. Annie Gasnier, bonjour.
6: Bonjour Adrien.
1: Avec, on pourrait dire, une équipe de Radio Foot Internationale qui va se plier en quatre ce soir pour nous faire vivre, on espère, une soirée historique.
6: Exactement, nous sommes dans l'avant-match avec Radio Foot, première partie, et nos invités du jour qui sont déjà là, très chauds, très motivés, envie déjà d'en découdre dans le studio. Ensuite, eh bien, Cédric de Oliveira assurera la retransmission du match avec en studio Thomas de Saint-Léger et Patrick Juillard. Et puis, nous reviendrons en deuxième partie. S'il n'y a pas prolongation, s'il n'y a pas tir au but, nous serons là pour analyser et nous projeter sur une finale qui se disputera donc à la fin du mois du côté de Budapest.
1: Bayern, Paris Saint-Germain pour une place en finale de la Ligue des Champions à vivre ce soir sur la Radio Mondiale. RFI à Paris, 18h10.
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1: Géopolitique.
7: L'actualité nationale et internationale, c'est terminé pour l'instant. On quitte les informations de Radio France Internationale et on continue avec la suite des programmes sur Info RC.

C'est l'heure de votre agenda culturel quotidien et pour ce mercredi 6 mai, on commence avec la rencontre qui se tient au tiers-temps demain à 18h30. C'est l'autrice illustratrice Lisa Abbe qui vient vous présenter Les gens qui sont nés quelque part, sa première bande dessinée publiée aux éditions Actes Sud. Dans cette bande dessinée, Lisa Abbe aborde plusieurs thématique. Elle tenait à évoquer la difficulté des agriculteurs et agricultrices à trouver des terrains pour s'installer dans la région, la forte présence des résidences secondaires dans le sud de l'Ardèche et toutes ces parcelles qui s'embroussaillent par manque d'entretien. Elle est aussi allée à la rencontre de chasseurs afin de nourrir sa recherche pour l'écriture de cette bande dessinée. Elle voulait vraiment représenter une chasse non caricaturale, mais sans pour autant les esthétiser, dit-elle. Pour préparer au mieux son histoire, elle a assisté à deux battues et s'est assise à la table avec eux pour discuter. « Je refusais d'avoir une vision théorique des choses, il me fallait avoir plusieurs points de vue. » Elle s'intéresse donc à différents aspects de la vie rurale et à ce qui fait que les gens se sentent appartenir à un endroit. Elle vous donne donc rendez-vous demain, jeudi 7 mai à 18h30 à la librairie du Tiers-Temps pour vous présenter son travail, travail qui est également exposé au bistrot Jaja en ce moment. Jeudi, c'est également la conférence gesticulée de Marie Chou au Qui Café Ça à Joyeuse, c'est à 18h. Pourquoi t'es pas parti ? Bulle de résistance d'une femme face aux violences intrafamiliales. Récit de vie, analyse politique, musique et danse, une prise de parole pour dénoncer les violences, comprendre ce qui maintient les victimes sous emprise, briser le silence et ouvrir des chemins d'espoir. La conférence gesticulée de Marie Chou, c'est demain, jeudi 7 mai, à 18h, au Qui Café Ça à Joyeuse. Et demain, il y a aussi la sortie de résidence de la nouvelle création du Tungsten Théâtre. C'est à la Bobine et le spectacle en devenir s'appelle Décroche. Il explore les empreintes et transformations que l'omniprésence du smartphone laisse sur nos corps, au croisement de l'intime et du social. C'est à 20h30 demain à la Bobine. On passe à vendredi 8 mai au Château, au Centre d'art contemporain et du patrimoine d'Aubenas, en lien avec l'exposition visible en ce moment. Une visite famille est proposée à 14h30 et elle s'appelle « Mille et une patates ». Si vous ne voyez dans la pomme de terre qu'un banal tubercule, un simple mais néanmoins incontournable ingrédient de vos recettes de cuisine, cette visite décalée vous prouvera qu'elle est bien plus que cela, un objet d'art. Venez découvrir en famille les mille et une facettes de la patate. C'est à partir de 6 ans, ça dure 45 minutes et c'est au prix d'une entrée classique. Au Château, la réservation est conseillée. Du jazz au moulinage de Chirol ce vendredi 8 mai. C'est à 20h30 et c'est Douar qui vient vous interpréter un jazz modal et aérien avec un trio violoncelle, contrebasse et clarinette basse. Une musique libre et audacieuse dans laquelle nous parvient l'écho des chants anciens. C'est à 20h30 vendredi au moulinage de Chirol au prix indicatif de 8 euros.

le territoire autonome du Gardéchistan libre, association créée en juin 2023 au Martinet dans le Gard, fonctionne sur un mode collégial et réunit un collectif de 15 personnes avec une mission, musique et délire ouverts à toutes et tous avec l'organisation d'un festival intitulé donc le Gardéchistan. Ils vous donnent rendez-vous ce week-end pour la 4e édition de leur festival avec au programme de la musique, des spectacles. Je vous donne quelques informations sur la programmation. Il y aura notamment la cafétéria Roja qui jouera sa dernière tournée. Il y aura aussi Pipi Tornado, DJ H. Ye ou encore Sophie Les Bas Bleus. Et puis samedi 9 mai, il y aura Cocagne, chanson libre et festive. Programme complet à retrouver en ligne, c'est le Gardéchistan 4e édition. Feu la forêt, c'est le spectacle théâtral de la compagnie Le Chant des Pistes qui intègre cette année la programmation de l'autre saison, une saison culturelle en Sud-Ardèche. Deux représentations ce week-end de Feu la forêt, donc le tout nouveau spectacle de la compagnie, un spectacle qui s'écrit en partie dans notre territoire. Ça se passe vendredi 8 mai à 17h à la Maison du Parc à Jaujac et samedi 9 mai à 17h au parc Neptune de Bourg-Saint-Andéol. Deux représentations en plein air sur entrée libre et c'est donc dans le cadre de l'autre saison. Vous pouvez aller réserver en ligne sur le Hello Asso de la compagnie La Ligne. On termine ainsi notre agenda culturel et on écoute Tina Riwen.

Il semblait très à l'aise, tandis que mes yeux s'attardaient, bien trop pour qu'il soit question ici de sentiments. À un moment même, je me suis dit « Il va cracher un molar ». Finalement, il ne l'a pas fait, mais c'était trop tard. L'idée du molar engluait ma tête, le molar jaune, blanc, vert, poisseux. Cette possibilité du molar éventuellement craché qui avilissait tout, puis j'ai pensé que peut-être il y avait un molar qui l'avait ravalé, et est-ce qu'au fond ce ne serait pas pire, ce molar ingéré de son plein gré pour allonger une fille ? Parce que Lazare, je le connais depuis les tréfonds de la maternelle, il est bien du genre à se débarrasser de ses molars sur le goudron, ça oui, je l'ai déjà vu faire. Et est-ce qu'au fond ce ne serait pas pire, cet assujettissement aux règles du marché de la baise jusqu'à l'auto-souillure ? Est-ce que ça ne serait pas pire au fond ? Parfois, Lazare, j'aimerais bien qu'il ait l'air de m'aimer, comme dans les films où les types ils font des tas de choses exceptionnelles pour conquérir la fille. Mais son truc à lui, c'est plutôt de s'en foutre très précisément de tout et tout le monde. Alors j'ai pensé que ravaler un molar, c'était peut-être sa façon à lui de faire du romantisme. J'ai décidé de m'accrocher à cette idée et elle m'a caressé le cœur tout le long du chemin. J'aurais aimé sentir qu'il avait fait le ménage spécialement pour ma venue. Mais arranger les lieux ne semblait pas l'avoir beaucoup préoccupé. Un lit mal fait, aux draps trop mous pour avoir été lavé de façon récente, m'attendait. Sur la table était éparpillé ce qui devait être la seconde partie d'une collection de capsules de bière, le reste entreposé dans un long tube en plastique à côté du bureau. J'ai jeté un bref coup d'œil à la fenêtre et me suis immergée dans la vue. Immense, surplombant tout le quartier et paraissant tout comme lui, inachevé. M'encastrer dans cette vue. Les nuages se condensaient dans un ciel gris velours aux allures de contenu d'aspirateur. Il me semblait que bientôt ils seraient si bas que je pourrais presque les toucher. C'est cool d'habiter au 16e étage, t'as vu ? Même quand il fait chum comme aujourd'hui, ça rend, a fièrement commenté Lazare. Je me suis retournée, lui a fait face tout en baissant la tête. Ne parvenant pas à soutenir son regard, j'ai posé mes yeux sur lui par petites touches, comme par effraction. Prétextant une chaleur trop forte et en réalité inexistante, toujours sans le regarder, j'ai dénoué mon écharpe et retiré mon pull, tandis qu'à l'horizon, les nuages dégorgeaient d'eau sale. Parfois, les nuages dégorgeaient d'eau sale, c'est un texte de Stéphanie Vauvor, écrivaine et performeuse. Elle est née à Reims, elle a fait le master de création littéraire de Paris 8, et elle fait maintenant partie du collectif Le Crachoir, avec un K. Dans ce collectif, elle fabrique des fanzines, organise des soirées scènes ouvertes et autres créations scéniques et sonores. Frénésie, dont est extrait parfois les nuages dégorgés d'eau sale, est son premier livre. Il a été préfacé par Jean d'Amérique et ses mots sont aussi beaux que justes. Plume pressée de nous dire la vie, radicale, telle une veine qui explose et dont on peut retenir le jaillissement. Ici, un cœur saturé de battements déchaînés. Le flot furieux d'une voix qui émerge du néant pour nous parler, comme après des siècles de silence. En effet, Stéphanie Vauvor s'infiltre dans les interstices de l'existence et nous parle de trucs dont on parle rarement, comme de la portée symbolique du molar retenu. Dans Frénésie, la télé-réalité éteint les émeutes mais crée de la sororité, les nuages sont bas et les journées de travail s'éternisent. Néanmoins, la vie ne cesse de jaillir, la résistance est partout et sous toutes les formes. Ils sont tout un groupe, les Marseillais. Une mouvante meute braillarde, avec différents personnages. Mais ma préférée entre toutes et tous, c'est Jessica. Jessica, elle n'a pas le temps. C'est une liane au teint fadasse qui s'en cogne d'évoluer gracieusement à travers les corps, les intrigues et les épisodes. Elle apparaît et elle saigne l'écran. Elle est réelle. C'est ce que raconte sa blondeur au reflet verdâtre. Sa panoplie de maillots de bain en synthétique qui gratte, son rouge à lèvres fuchsia accordé à rien. Ardemment vulgaire, elle crie. À n'en plus pouvoir, elle crie. Elle crie sur Alix qui se la raconte, elle crie sur Nicolas qui ne l'a pas calculé en boîte, elle crie sur Julien qui l'a trompé avec Tricia. Elle crie partout, et toujours elle clash. Parce qu'elle le sait, la foule veut des hurlements jusqu'à s'empiler la cervelle. Elle crie, et puis elle rit. D'un rire grossier, pas mélodieux. D'un rire qui ne s'excuse pas. D'un rire de brute. D'un rire de poissonnière sur un marché. Elle le sait bien, et elle s'en bat les ovaires. En même temps que l'émission était diffusée, je lisais les commentaires des internautes sur Twitter et je pouvais entendre leurs ricanements gicler à travers l'écran de mon téléphone. Tout le réseau se moquait d'elle. Mais moi, j'ai eu un élan de tendresse. Il m'a semblé que les larmes allaient me déborder des yeux et se déverser dans le paquet de chips. Évidemment qu'elle avait menti. Ça se voyait tout de suite que c'était une fille très intelligente, Jessica.
mais c'était tellement touchant de la regarder faire semblant d'être plus bête que nous. Parfois, je me sens bête. Plus bête que l'intégralité des salariés de l'open space. Plus bête que les applications en cours d'élaboration. Plus bête que toutes les machines, même déficientes, du monde entier. Parfois, je me sens plus bête qu'humaine. Et c'est très précisément dans ces moments-là que me montent des frénésies et que parfois j'ai envie de tout saccager. Alors quand Jessica fait semblant d'être pire, ça m'apaise. Je me dis qu'il y a, quelque part, en tournage dans un pays lointain aux allures paradisiaques, plus raté, plus gâché, plus saccagé que moi-même. J'éclate de rire à grand fracas devant son ignorance et les frénésies peu à peu s'éteignent. À l'Élysée, ils n'ont vraiment pas la reconnaissance du ventre. Aux informations, j'ai remarqué qu'ils organisaient plein de soirées garden machin, dans laquelle ils invitaient tout un tas de célébrités crâneuses et inutiles, alors que Jessica, elle n'est jamais reçue. C'est pourtant grâce à elle que la tension retombe comme un soufflet, que tant d'entre nous sont sauvés des petites humiliations quotidiennes. C'est grâce à elle qu'avortent, inlassablement, nos émeutes. 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La poésie de Stéphanie Vauvert a toujours les deux pieds ancrés dans le bitume et dans le quotidien. Elle va là où ça gratte et dans une apparente simplicité, elle révèle les germes d'une révolte souvent avortée. Nous étions là, lui et moi, assis genou contre genou. Et combien de temps tout ça va encore durer, je me demandais. Combien de temps et d'abord, pourquoi t'avais les nerfs, j'ai dit. Mais il n'a pas répondu de suite. Il s'est tu longuement, le regard figé entre ses mains à la renverse, pendant le long de ses cuisses comme deux cygnes morts. Là, je capte qu'il se remémore. Puis dans une expiration, il jette. Des fois, j'ai le seum comme ça, je peux pas dire pour rien ni le pourquoi du comment t'as eu, j'ai pas les mots pour faire jaillir. C'est pas question de raison précise, de toute façon, j'ai juste envie d'envoyer tout échouer toi-même, tu connais. J'ai haussé les épaules. Ouais, je connais, ouais. Il y a très peu de crimes ici, puisque nous mourons de nous-mêmes à petit feu, sans heurts et sans ratures. Dans sa carte d'identité poétique qui sert de postface à son livre, on peut lire « Ainsi, la découverte du monde de l'entreprise par Stéphanie Vauvert l'amène à s'attaquer au domaine du travail, et particulièrement au sentiment d'échec au sein du corps social. Elle voit notamment dans l'open space une micro-société où se jouent rapport de pouvoir, rationalité économique appliquée au comportement humain, effet de meute, automatisme grégaire et mise en doute des codes socio-performatifs. » Terreau de choix pour l'invention de récits d'atmosphère tendant à raconter la grande histoire par l'anecdotique, à construire une langue où l'argot a une large place. Le trébuchement, l'erreur, les écarts et le point de bascule face aux institutions et aux cadres deviennent les points névralgiques de son écriture. À ce propos, je vous conseille la lecture de La fille du téléphone qui est également à retrouver dans Frénésie et que nous n'aurons pas le temps d'écouter ici. C'est donc Frénésie, le premier livre de Stéphanie Vauvert aux éditions Le Castor, Astral. Où se loge la poésie ? Dans les reins fatigués d'une daronne de quartier.

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2: Et c'est l'heure de retrouver la librairie du tiers-temps pour vous parler des coups de cœur des libraires et des prochains rendez-vous à retrouver dans votre librairie albenacienne. Aujourd'hui, je suis avec Claire. Bonjour.
3: Bonjour.
2: Et aujourd'hui, on va parler d'une rencontre avec l'artiste et autrice Lisa Abbe, qui vient de sortir une bande dessinée, Les gens qui sont nés quelque

0: résultat final, la réalisation de ce projet. Donc ça nous a paru comme une évidence de lui proposer de faire à la fois une exposition de ses originaux et une rencontre pour la sortie de sa BD.
1: À partir de quand on pourra voir l'exposition des originaux des œuvres de Lisa Abbe à la librairie du Tiers-Temps?
0: Eh bien, l'exposition est visible à la librairie depuis le 9 avril et la BD est sortie la veille, le 8 avril.
1: Publiée chez quelle maison d'édition?
0: C'est la maison d'édition Actes Sud BD Virage Graphique. Et de ce que nous a dit Lisa, c'était une super expérience. Enfin, elle a une éditrice du tonnerre qui l'a vraiment accompagnée sur le projet.
1: Le titre de cette bande dessinée, Les gens qui sont nés quelque part, ça veut dire quoi?
0: Alors là, ça, il faudrait lui demander directement, mais je pense que, en fait, c'est une bande dessinée qui a beaucoup à voir, évidemment, avec l'Ardèche. Elle s'est beaucoup inspirée du village où elle vit et qui, comme beaucoup de coins en Ardèche, a plusieurs réalités qui se télescopent ou qui fonctionnent ensemble, c'est-à-dire les néo-ruraux, les gens qui sont d'ici, les gens qui sont d'ailleurs, les gens, enfin voilà, toutes ces problématiques-là qu'elle croise à travers ces personnages. Pour montrer que bah, y a parfois des frictions, mais il y a aussi beaucoup de solidarité, beaucoup de belles choses qui peuvent advenir entre ces différentes personnes.
1: Donc c'est un roman qui va nous présenter la trajectoire de plusieurs personnages issus de différents univers qui vivent tous dans un village en milieu rural.
0: Oui, c'est bien ça. Une des héroïnes qui essaye de s'installer comme agricultrice, et donc on va voir un peu toutes les difficultés pour trouver un terrain, pour arriver à louer, pour... par exemple, quand elle va en mairie, on lui explique qu'il y a énormément de terrains vacants, mais que personne ne veut les louer parce que c'est dans la famille depuis X générations. Et puis, il y a une autre personne qui est là que de passage dans la maison un peu familiale. Elle est partie à la ville, donc elle vient d'ailleurs, quoi. Et voilà, autour de ces deux personnages, il y a plein de personnes qui gravitent. Il y a des chasseurs, bien sûr, des sangliers... Voilà, et toute une belle comédie humaine.
1: Et la première de couverture, là, on l'a sous les yeux, cette bande dessinée. On peut la décrire, je crois qu'on reconnaît le village de Saint-Andéol-de-Val, si je ne me trompe pas.
0: C'est bien possible. On voit effectivement un petit village qui est niché dans une vallée. En premier plan, donc, des chasseurs orange et un petit sanglier qui nous dit grouic. Voilà.
1: Et donc... Le sanglier aussi, là, la parole.
0: Oui, tout à fait. Tout au fil des pages, en fait, on va découvrir des tas de paysages qui nous parlent. Ça peut être aussi un peu amusant pour les gens d'ici de jouer à ça, à reconnaître des maisons et des ambiances.
1: Qu'est-ce que tu peux nous dire sur la manière de dessiner le travail plastique de Lisa Abbe?
0: Moi, ce que j'aime beaucoup chez Lisa, c'est que il y a plusieurs traits qui se mêlent. Il y a un trait assez BD humoristique, par exemple quand elle dessine ses personnages et certaines situations. Et puis après, quand elle dessine des paysages, là, on est dans quelque chose d'une immense poésie. Elle dessine des forêts avec les mille nuances des arbres, les petits détails des feuilles, etc. C'est magnifique. Et les deux fonctionnent très très bien ensemble, en fait, le côté, le trait plus rigolo BD et puis les paysages.
1: Est-ce que tu auras envie de nous lire un extrait ou de nous raconter une anecdote qui t'a marqué ou les deux?
0: Oui, il y a un passage assez marrant qui a fait écho avec une actualité assez récente. Ça se passe juste après les élections municipales. L'agricultrice Marlène a invité des copines à manger, donc elles arrivent, c'est à la bonne franquette. Et la discussion commence à tourner autour du village, des maisons qui sont vacantes et des problèmes de terrain, etc. Puisqu'elle est toujours dans sa problématique donc de trouver un endroit pour installer son activité. Et voilà, et donc il y a la secrétaire de mairie qui prend le sujet très très très à cœur et qui finit par se lever, lever le poing en criant « Les résidences secondaires, faut les taxer à mort !» Et voilà, et donc après, tout le monde est super emballé par son discours et la désigne comme future présidente ou future maire, voilà. Bon, enfin, c'est une petite tranche de vie qui résonne pas mal avec ce qu'on peut entendre ou vivre par ici. Et puis c'est rigolo.
1: Dire aussi que c'est un travail qui a souvent beaucoup d'humour, le travail de Lisa Abbe, même sur les cartes postales qu'on peut voir, qu'elle propose à la vente à la librairie du Tiers-Temps, on trouve souvent des choses qui font rire.
0: Oui. En fait, elle a vraiment l'art de croquer en fait des situations ou des personnages en y mettant beaucoup, beaucoup d'humour. C'est un regard qui est à la fois très bienveillant, mais en même temps... qui est rigolo. Bah, par exemple, toutes les parties avec les chasseurs, c'est très marrant aussi quand ils

0: parle. Ah oui, à l'époque, ça, on savait picoler, etc. Enfin bon, voilà, des petits morceaux d'anthologie.
1: Sans être forcément dans la caricature.
0: Non, non, tout à fait, ça reste très fin. Et encore une fois, très bienveillant, parce qu'elle a essayé d'entendre et de prendre compte des réalités de chacun.
1: Ce sera quand cette rencontre avec Lisa Abbe à la librairie du Tiers-Temps?
0: Alors, on aurait bien aimé que sa première rencontre ait lieu à la librairie, mais c'était pas possible. Voilà, on a bien voulu accorder qu'elle parte d'abord à Paris ou que sais-je. Mais donc, elle viendra chez nous le 7 mai à 18h30, donc autour de sa BD. Et la soirée se poursuivra jusqu'à pas d'heure au Jaja, qui exposera aussi quelques-unes de ses planches originales.
1: Donc rendez-vous à 18h30 le jeudi 7 mai pour rencontrer Lisa Abbe autour de sa bande dessinée qui vient tout juste de sortir, Les gens qui sont nés quelque part. Merci Claire pour cette présentation.
0: Eh bien, de rien, venez nombreux.

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2: Ce week-end, c'est le retour de l'autre saison, une saison culturelle en Sud-Ardèche, avec ce vendredi à Jaugeac et ce samedi à Bourg-Saint-Andéol, deux représentations du spectacle Feu la forêt de la compagnie Le Chant des Pistes. Feu la forêt, c'est le résultat d'un travail mené en partie sur notre territoire ardéchois. On en parlait avec Maya Jarville, coprogrammatrice de l'autre saison, lors de son passage au micro de La Vagabonde il y a quelques temps.
3: C'est une compagnie qui travaille aussi pas mal de manière documentaire. Jérôme Cochet et François Yen, qui ont coécrit le texte, avaient déjà coécrit un précédent spectacle qui s'appelait Mort d'une montagne, qu'on avait accueilli aussi. Donc effectivement, il y a un parcours qui se dessine pour ceux qui ont assisté à l'un ou à l'autre de ces événements. Alors eux, pour le coup, c'est aussi assez documentaire puisqu'ils rencontrent vraiment des gens. Là, par exemple, sur le thème des feux, ils ont rencontré des pompiers, travaillé en lien avec des gens qui s'occupent de la forêt, etc. Tous les métiers, toutes les branches autour de ces questions-là. Mais après, il y a vraiment une écriture fictionnée. Donc c'est une histoire, il y a des personnages qui se déroulent dans une vallée imaginaire, hein, mais qui pourrait complètement être ici, ça y ressemble d'ailleurs. Et par le biais de la fiction, on se laisse vraiment emporter dans une histoire, et c'est assez chouette aussi comme façon de travailler le documentaire.
2: Bah, on peut lire quelques mots d'ailleurs de la présentation du spectacle pour plonger les auditeurs et auditrices dans l'univers. Au lendemain d'un grand incendie qui a ravagé la forêt des Ondes, au pied du massif imaginaire des Hautes Aigues, la vie du petit village de Chantrillon est bouleversée. Alors que la sécheresse perdure et pèse sur la vie rurale et les activités agricoles, une enquête tente de faire la lumière sur le mystérieux départ de feu qui s'est produit loin dans les montagnes. Parallèlement, les habitants et habitantes se préparent aux étés à venir. Sacha, une jeune charpentière marquée par l'incendie, s'engage à la caserne de Chantrillon. Donc ça, c'est donc un spectacle de la compagnie Le Chant des Pistes qui a passé une partie de l'année dans les gorges de l'Ardèche pour rencontrer, tu le disais, des pompiers, mais aussi des habitants et habitantes. Mmh. Et le spectacle se nourrit de tous ces ateliers.
3: Oui, absolument. Feu la forêt, le spectacle.
2: C'est ça. Et donc, il y a deux représentations.
3: Oui, alors là, on est en, j'allais dire décentralisation, ce serait un peu exagéré comme terme, mais en tout cas en itinérance, et même au-delà des gorges de l'Ardèche, puisque c'est une programmation qui s'est faite en partenariat. Donc, il y a une date qui est en partenariat avec le PNR des Monts d'Ardèche, et qui se passera donc à la Maison du Parc, à Jaugeac, si le temps le permet, puisque ce sera le vendredi 8 mai à 17h, avec l'idée d'accompagner la descente du jour et le début du coucher du soleil. Et le lendemain, le samedi 9 mai, à Bourg-Saint-Andéol, en partenariat avec l'association Bourg en Transition. Et là, ce sera au Parc Neptune, en extérieur aussi, donc toujours à 17h, à la tombée du jour.
2: Les deux représentations sont sur entrée libre, sur réservation, et le spectacle est accessible à partir de 14 ans. Il dure environ 2 heures. Si vous souhaitez réserver une place pour découvrir Feu la forêt, rendez-vous sur le Hello Asso de la compagnie La Ligne, association au pluriel /la-ligne, en tapant Hello Asso l'autre saison La Ligne sur Google, ça fonctionne. Ou alors par SMS, je vous donne le numéro, c'est le 07 69 04 68 36. 07 69 04 68 36. Rendez-vous vendredi 8 mai à la Maison du Parc de Jaugeac à 17h ou samedi 9 mai au Parc Neptune à Bourg-Saint-Andéol aussi à 17h.

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8: Et bonjour à tous, dans cette édition d'Expression plurielle, on vous parle service civique et pour ça, je suis avec Hugo. Bonjour Hugo.
9: Bonjour.
8: Alors Hugo, tu es en service civique à la radio Info RC depuis 6 mois maintenant. Et l'heure est donc arrivée de se dire au revoir. Les auditeurs et auditrices connaissent bien ta voix car tu as été très créatif pendant ces 6 mois. Aujourd'hui, on va être ensemble pendant une trentaine de minutes pour revenir sur ton travail ici, retraverser tes réalisations radio. On a envie que tu nous racontes les coulisses de la radio Info RC et aussi du service civique et des ateliers radio puisque on est une radio en milieu scolaire. Alors toi, comment tu te sens à la veille de la fin de ton service civique ?
9: Ah, je me sens un peu triste de partir. C'était une très bonne expérience, donc un peu triste.
8: Comment tu as découvert le service civique ?
9: Alors, je l'ai découvert via ma conseillère de la mission locale. C'est elle qui m'en a parlé.
8: Et c'est quoi qui t'a donné envie de faire un service civique, et en particulier à la radio Info RC ?
9: Eh bien, en fait, je suis passionné de musique depuis un très long moment. Je fais un peu de musique aussi. Je fais beaucoup de piano, j'essaye de composer des textes, des choses comme ça. Et j'ai un meilleur ami qui travaille dans le son. Et je voulais essayer une expérience en radio, car je voulais me rapprocher de quelque chose comme ça et faire des tests. Comme j'aime aussi beaucoup parler et que je suis curieux, ça m'a poussé à venir.
8: Oui, pendant ces 6 mois, tu as fait beaucoup de choses, tu as été très créatif et investi, donc ça va de la réalisation technique à l'animation antenne, en passant par l'animation d'ateliers auprès de collégiens et collégiennes. Tu as aussi réalisé des interviews, des reportages, tu as créé 2 émissions de A à Z, The Journey et Full Metal Talk. Donc ces 2 émissions avec une identité bien à elle, tu les réalisais chaque semaine pour The Journey et chaque mois pour Full Metal Talk. On va commencer par parler de The Journey, dont tu as aussi créé le générique.
9: Bonjour, je suis Hugo et bienvenue dans The Journey, l'émission qui vous parle des journées internationales, nationales et célébrées.
8: Donc on comprend bien le concept. Alors, pourquoi tu as choisi ce concept ? Comment t'es venue cette idée ?
9: L'idée m'est venue lors d'un essai de chronique pour une émission culturelle de l'association Résonance. Et dans cet essai de chronique, j'avais justement parlé de ce qui se passait dans une même journée dans l'histoire et des journées internationales qui sont inscrites sur l'ONU. Ça m'a donné envie de me pencher sur ce qui se passe en fait dans la journée entière en fonction d'un thème donné. Et en même temps, je faisais un petit point histoire, les naissances et décès célèbres, et beaucoup de cultures, d'apprentissage. Les sujets sont très différents et très variés.
8: Et quelles sont les questions que tu as abordées dans cette journée ?
9: Alors, dans cette journée, j'ai parlé de plein de choses, dont la lutte contre les violences faites aux femmes, le handicap, la tolérance, la solidarité, la justice sociale, l'éducation, la montagne, la cuisine, la santé, le numérique, l'eau, l'art et plein d'autres sujets comme ça.
8: Allez, un petit extrait de quelques-unes de ces chroniques.
9: Aujourd'hui, mardi 28 avril 2026, nous sommes la journée mondiale de la santé et sécurité au travail. Et aujourd'hui, mardi 21 avril 2026, nous allons parler de la journée de la création et de l'innovation. Et aujourd'hui, jeudi 2 avril 2026, nous allons parler de la Floride, de Beethoven, de Dallas ou bien de Émile Zola. Mais nous sommes surtout la journée internationale de la sensibilisation à l'autisme. Et pour commencer, nous allons revoir les origines de cette journée. Le 2 avril 2007, l'organisation américaine Autism Speak a lancé l'action Light Up.
8: Est-ce que tu aurais envie de réagir à ces extraits ?
9: Alors oui, évidemment, ça me rappelle déjà tout le travail que j'ai mis et l'énergie que j'ai mis dans ces émissions. C'est assez long à écrire. Je précise que tous les sujets dont je parle, je passe pas mal d'heures à lire et à comprendre vraiment bien le sujet. Je m'informe dans des sites viables, par exemple pour l'autisme, sur Autisme France, les choses comme ça, tous les sites qui sont agréés avec les informations fiables. Je fais en sorte de vraiment de montrer l'importance en fait de toutes ces journées. Donc ça me fait quelque chose.
8: Et toutes tes créations, on les retrouve sur le site internet de la radio Info RC. Elles ont été diffusées à l'antenne au fil des semaines pendant la durée de ton service civique. Et maintenant, elles sont en podcast en ligne. Donc si les auditeurs et auditrices ont envie de les réécouter ou tout simplement de les découvrir si elles n'ont pas encore eu l'occasion, n'hésitez pas à vous rendre sur le site internet inforc.fr. C'est le cas aussi pour Full Metal Talk. Alors, quel est le concept que tu as imaginé ici ?
9: Alors, Full Metal Talk, c'était parce que j'avais envie de présenter des groupes de métal que j'aime beaucoup et faire découvrir leur musique et déconstruire l'idée que le métal, c'est des barbus qui crient fort. Non, c'est aussi des guitares qui crient fort. Plus sérieusement, j'essaie de montrer des styles différents et de voyager musicalement et montrer que le métal, c'est pas juste ça. Il y a plein de styles différents, plein de groupes qui font des choses vraiment cool.
8: T'avais envie de déconstruire un peu les clichés sur le
9: c'est
8: métal.
9: C'est ça, j'avais vraiment envie de déconstruire les clichés sur le métal et de faire découvrir certains sons qui sont classés métal, mais qu'on me dit « Oh, mais on dirait pas du métal ».
8: Bien, ça va être l'occasion de déconstruire ensemble avec une interlude musicale. Je vais te demander de choisir un morceau que tu as recommandé dans cette émission et que tu voudrais qu'on écoute maintenant.
9: Alors je vous propose d'écouter « J'ai vu » de Niagara.
8: Comment tu présenterais ce morceau ?
9: Alors, dans ce groupe composé de Muriel Moreno et Daniel Chenevez, J'ai vu, est pour moi un appel à la paix. Et cette musique dénonce la guerre et ça rejoint l'âme de The Journey, je trouve. Il y a des choses à dire, il y a des causes à défendre. Et cette musique est selon moi un pilier.

0: C'était « J'ai vu de Niagara », une recommandation de Hugo qui termine cette semaine son service civique à la radio Info RC et qui est avec moi aujourd'hui en studio pour une interview bilan. Alors pourquoi tu as choisi de nous faire écouter ce morceau en particulier ?
1: Parce que je trouve que ce qui est dit dans cette chanson est important car ça justement dénonce la guerre.
0: Oui, et puis tout à l'heure tu nous disais que c'est aussi un morceau qui correspond à l'identité des deux émissions que tu as créées de A à Z au sein de la radio Info RC. Full Metal Talk dont on parlait, qui permet de déconstruire les préjugés sur le métal, et The Journée qui permet de parler des différentes journées internationales, notamment célébrées par l'ONU. Pendant ton service civique à la radio Info RC, tu as aussi réalisé plusieurs interviews. Quels sont les sujets que tu as pu aborder dans ces interviews ?
1: Alors, j'ai fait des interviews sur la laïcité, donc les projets éducatifs et culturels sur les valeurs de la République. Et j'ai fait une interview sur les addictions sexuelles aussi. Et j'ai fait une interview sur l'échange européen de résonance et les rencontres des cinémas d'Europe.
0: Ouais, ça c'était avec Camille qui avait été anciennement en service civique à la radio Info RC, et avec Tony, qui va être encore quelques mois avec nous en service civique également. Tu es aussi allé sur le terrain, micro en main, pour réaliser des reportages, notamment au Salon de l'Entrepreneuriat. Qu'est-ce que c'est cet événement ?
1: Alors, c'est un événement mis en place par France Travail et la pépinière d'entreprise L'Espélidou dans le but d'aider les personnes qui sont dans la création d'entreprises.
0: Et quels sont les défis que tu as rencontrés dans la réalisation d'un reportage radio ?
1: Déjà la préparation avant d'aller sur le terrain, trouver les personnes à qui parler, avoir des réponses aussi. J'ai appris aussi à être encore plus curieux que je le suis déjà, essayer d'avoir le maximum de contenu. J'ai appris à faire aussi le montage du reportage, donc tout ce qui est les choix artistiques pour créer une logique d'ordre, faire le tri. J'ai vraiment aimé le défi, c'était assez long à faire, mais c'est quelque chose qui m'a beaucoup plu.
0: Et tu as aussi accompagné Gilles pendant les Girls' Day pour un autre reportage. C'est quoi les Girls' Day ?
1: Le Girls' Day, c'était une journée qui a été organisée par le lycée Astier pour briser les stéréotypes de genre dans les carrières scientifiques.
0: Et là, ce reportage, ça a aussi été un défi de réalisation pour toi ?
1: Oui, c'était un reportage où je faisais de la prise de son, donc je ne posais pas de questions cette fois-ci. Enfin, si à la fin, je posais des questions aux participants. Mais tout le long, je faisais de la prise de son. Et comme j'aime beaucoup parler, des fois j'avais envie de réagir, mais c'était de la prise de son. Et lors du montage, c'est pareil. Sur l'atelier que j'ai enregistré, j'ai fait une logique d'ordre. Tout mettre en ordre, tout compiler, c'était un sacré défi et j'aime bien. C'était un peu long, mais j'aime beaucoup.
0: Oui, choisir comment on alterne les extraits sonores qu'on a appris pour raconter une histoire.
1: C'est ça.
0: Et un autre volet de tes missions en tant que service civique à la radio Info RC, donc, comme je le disais tout à l'heure, on est une radio en milieu scolaire, c'était de co-animer et même d'animer à ton tour des ateliers radio pour les collégiens et collégiennes. C'est une dimension dont tu t'es vraiment emparée. Comment ça s'est passé pour que tu passes de la co-animation, donc avec Gilles au début, hein, à l'animation en tant que telle d'ateliers que tu avais toi-même conçus ?
1: Alors au début, c'était des petits ateliers d'écriture. Quand je co-animais avec Gilles, je regardais comment il animait l'atelier et j'aidais à corriger les fautes. Et un jour, j'avais besoin de voix pour mon The Journey sur l'éducation. C'est le tout premier que j'ai fait avec eux. Comme les élèves étaient venus me voir, des fois le matin, je leur ai demandé si ça les intéressait. C'est là que j'ai commencé à proposer des petits ateliers d'écriture. Et ensuite, ça a été des différentes activités selon les missions que je proposais. Et après, ça en a fait des ateliers entiers.
0: Et alors, quels sont les ateliers que tu as proposés aux jeunes ?
1: Un débat, une fois, sur les ONG. Ça a été très long à faire et j'en suis extrêmement fier parce que c'est ouf, quoi. C'était un sacré défi. Aussi, on a fait des petites scénettes de théâtre. Il y avait 4 scénettes de théâtre, des groupes de 3 et 4. C'était beaucoup de monde. Ça a été 3 semaines, de travail. On a fait des activités calcul mental, on a fait des activités blagues et humour, toujours en fonction de la journée que je présentais, mais j'ai toujours essayé de trouver une activité. Il y a même une élève qui a co-animé avec moi l'émission, une de mes émissions, celle sur l'eau. Ouais, j'ai essayé de varier les activités pour pas tomber dans l'ennui de juste faire un atelier d'écriture. Je voulais essayer de proposer plusieurs choses et plusieurs activités qui étaient pédagogiques et ludiques.
0: C'est des ateliers qui ont donc abouti à des réalisations sonores. Elles font toutes partie de la journée.
1: Oui, la plupart des activités, elles ont fait partie de cette journée, mais il y a récemment, oui, récemment, j'ai participé en étant narrateur d'une scénette que des élèves ont écrit. Ils n'avaient pas de narrateur. Non, ils avaient pas. Non, c'était un personnage qui manquait. Alors du coup, j'ai fait le personnage qui manquait. Voilà, j'ai participé aussi à des créations qu'ils ont fait et j'ai aidé aussi à des créations qu'ils ont voulu faire. Ce qui me plaît beaucoup parce que il y en a, je pense que je leur ai donné envie de faire leur propre création. Tout comme moi, ils m'ont vu faire mes créations et qu'ils ont vu évoluer cette journée.
0: Et quels sont les défis que tu as rencontrés dans la conception et dans l'animation de ces ateliers?
1: Alors les défis, c'était d'expliquer certaines notions, certaines choses. Je prends encore l'exemple des ONG. Expliquer à des adolescents les ONG, c'est très compliqué, c'est très dur. Faut l'expliquer d'une façon à ce qu'ils les comprennent. Et ça prend beaucoup de temps à réaliser. Quand moi, je parle des ONG, je sais comment j'en parle et je sais comment on peut comprendre parce qu'il y a beaucoup de mots que je connais. Mais eux, il faut que je leur explique d'une autre façon. Parce qu'il y a plein de termes qui sont difficiles et aussi... Très souvent, j'avais 2 semaines d'avance sur mes émissions. Alors du coup, je savais qu'il y avait un laps de temps dans ces ateliers. Je ne pouvais pas me dire, bon, aujourd'hui, on fait rien. Non. C'était... Sinon, ça pouvait me mettre en retard.
0: Les échéances.
1: Voilà, c'est ça. Et en comptant le temps de montage aussi, selon les émissions, sachant que The Journey est aussi composé de beaucoup d'extraits musicaux, bah, des fois, c'était très long à monter. Et je pense justement aux ONG, encore une fois, parce que... On a dû tourner le débat au dernier moment parce qu'on n'a pas eu le choix, il y a eu les vacances, c'est pour le coup moi qui m'étais mal organisé. Et j'avais monté la veille, le dernier jour, le dernier moment, j'avais pas le choix. Et parfois aussi pendant les ateliers, c'était compliqué d'avoir la concentration pendant une longue durée. C'est compréhensible. Je sais que c'est compliqué. Et des fois, c'est dur de s'y mettre. C'était des fois compliqué de s'y mettre. On commençait, mais ça avait du mal à démarrer. Mais après, encore une fois, c'est normal. Mais des fois, c'était un petit défi d'arriver à les remettre dans le bain, à faire aller, on va y arriver. Sachant qu'ils ont toujours été volontaires. Je les ai jamais forcés à aucune émission. Ils ont toujours. Tous ceux qui ont participé ont vraiment voulu participer. Et même, ils me demandaient souvent. Quelles émissions je faisais pour pouvoir participer dedans?
0: Et moi aussi, pour préparer cette interview, pour faire le bilan de ton service civique, je suis allée à la rencontre des collégiens et des collégiennes de Roca qui ont participé à ces ateliers radio. Voici leur témoignage.
2: Pour moi, Hugo, il a apporté à tout le monde et à la radio la joie de vivre. Il était toujours là pour nous aider. Gentil, joyeux, toujours.
3: Moi, je pense qu'il a apporté du bonheur, de la joie, de la rigolade aussi. Il a fait plein d'ateliers éducatifs et ludiques avec toute la radio, voilà.
4: Moi, je pense qu'il a amené beaucoup de gaieté en faisant ses émissions. On s'est beaucoup attaché à lui avec toutes les émissions qu'il a fait. C'était incroyable. On a vécu des moments inoubliables. Ses émissions, elles étaient drôles, rigolotes.
5: Pour moi, Hugo, c'est un peu comme un soleil. Il apporte de la joie, de l'humour avec ses blagues. Il est gentil avec tout le monde. Et ça, c'est une de ses grandes qualités.
0: Qu'est-ce que vous avez appris avec Hugo?
3: Est-ce que c'était les ONG?
5: On a appris des drapeaux de pays aussi.
3: Oui, aussi.
4: Et on a appris des noms qu'on ne savait pas qu'ils existaient.
3: Pour moi, c'est la dernière émission où on a fait une chanson pour lui. On lui a écrit tous nos souvenirs qu'on a fait avec lui, qu'on a vécu. Pour moi, c'était le débat sur les ONG. On devait chacun choisir une ONG pour savoir laquelle était la meilleure. On devait débattre.
5: Pour moi, ça a été le théâtre, parce qu'on avait tous notre petit rôle. C'était très bien. Et aussi cette émission, parce qu'elle est très émouvante. Elle est triste un peu, mais en même temps,
3: Elle est joyeuse.
5: voilà. Ouais, elle est contente, parce que, enfin, elle est heureuse, parce qu'on est avec Hugo et on partage des moments ensemble. Et voilà.
4: Pour moi, c'est un peu comme Sienna, c'était la pièce de théâtre et cette émission-là. parce que bah, le théâtre, c'était un peu humoristique. Pareil, c'est un peu comme la chanson, c'est nous qui l'avions écrite, la pièce.
0: Et est-ce que tu aurais envie de dire un mot à Hugo avant qu'il parte, qui sera aussi diffusé à la radio?
2: Bah, en tout cas, merci pour tout ce que tu as fait et pour tout le monde.
6: Hugo, n'oubliez pas, vous êtes comme figure paternelle pour moi. Donc, s'il vous plaît, Hugo, ne m'oubliez jamais. Mais moi, je vous oublierai jamais.
4: Hugo, vous êtes ma matriarche.
3: I love you, Hugo.
7: We love you et we never forget you.
0: Oh, ils ont un peu déliré à la fin. C'était les mots de Mila, Elora, Camille, Loris, Sienna, donc collégiens et collégiennes à Roca, qui participent aux ateliers radio de la radio InfoRC, notamment aux ateliers que tu as co-animés ou animés. Alors ça te fait quoi à toi d'entendre ça?
1: Évidemment, ça me touche. Ils vont me manquer. Pendant 6 mois, je les voyais quasiment tous les jours. On préparait des émissions, on travaillait ensemble. On s'est apporté beaucoup de confiance. Forcément, ça fait toujours quelque chose quand c'est le moment de partir. Quand c'est dans 3 mois, on se dit ça va, c'est dans 3 mois, c'est bientôt, mais ça va. Quand c'est dans 1 semaine, ça va, c'est dans 1 semaine. Et bah, quand c'est aujourd'hui, c'est aujourd'hui.
0: Et toi, ça t'a apporté quoi d'animer ces ateliers?
1: Alors, moi, je vais reprendre les mots de l'émission que je suis en train de monter pour le 8 mai. En fait, moi, je suis venu, quand j'ai fait les ateliers, je me suis dit, bon, je pense que je vais beaucoup leur apprendre. Et en fait, je pense qu'en leur apprenant des choses, moi aussi, j'ai appris grâce à eux. Et ça m'a fait, je pense, devenir beaucoup plus pédagogue, beaucoup plus à l'écoute. Et surtout, ça m'a débloqué une perspective d'avenir que j'avais déjà envisagé il y a longtemps, mais qui me confirme un peu en fait que j'aimerais essayer quelque chose dans l'éducation. Je trouve qu'il y a des périodes où c'est important d'aider les jeunes. Moi, je vais pouvoir aider, ça me procure vraiment du bonheur de les voir apprendre, être heureux d'être là et être aussi motivé. Ça me procure énormément de bonheur.
0: Et on se rapproche de la fin de cette interview. C'est pas mal de finir d'ailleurs avec tes perspectives. C'est quoi la suite pour toi?
1: Alors là, pour le moment, la suite, j'ai une intérim début juin, j'ai une intérim au lycée Marcel Gimond. Je vais reprendre les livres scolaires et je cherche une saison un peu pour l'été. Et suite à ça, je commence en même temps que je fais ma saison, je construis un projet professionnel autour de métiers sur l'éducation. Donc je suis en train de réfléchir là-dessus. Et après, j'ai toujours aussi des perspectives dans la gestion ou dans le son aussi. Ça m'a ouvert plein de sujets de réflexion sur mon avenir professionnel et personnel aussi.
0: Tu donnerais quoi comme conseil à une personne qui s'apprête à faire une mission de service civique à la radio InfoRC?
1: Je lui dirais d'être volontaire et de participer à tout ce qu'il ou elle peut participer. D'être vraiment hyper curieux, très très curieux, et de tester. Ça peut faire peur de tester, je suis d'accord, mais il faut tester. Quand on teste, c'est là qu'on voit. On est aidé aussi, on n'est jamais seul. Et vraiment, il faut profiter de cette expérience à fond. Il faut le vivre. Si vous venez ici, vivez-le. Vivez-le à fond.
0: Expression plurielle. Une action soutenue par la préfecture politique de la ville, le département de l'Ardèche, la commune d'Aubenas et la caisse d'allocation familiale. Et pour finir cette édition d'Expression plurielle, pour finir cette interview bilan du service civique de Hugo, est-ce que tu aurais une musique, Hugo, à faire écouter à nos auditeurs et auditrices pour enrichir notre playlist?
1: Bien sûr, et je choisis Hotel California des Eagles.
0: Est-ce que tu peux présenter cette musique en 2 mots avant que je la lance?
1: 2 mots? Solo de guitare.
0: Parfait.

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0: 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Le lieu ressource parentalité de l'EPE à Aubenas vous ouvre ses portes tous les mercredis et tous les vendredis matin. C'est Clémence et Marion qui vous le présentent.
1: Alors sur Aubenas, ça sera les mercredis matin et les mercredis après-midi au local au siège de l'école des parents et des éducateurs et le vendredi matin.
0: Et c'est quoi alors ce lieu ressource parentalité? C'est pour qui? C'est pourquoi?
2: Alors le lieu ressource parentalité, c'est un lieu d'accueil inconditionnel, gratuit pour les parents et leurs familles. Il va proposer de prendre le temps d'une écoute active sur les besoins et les ressources des parents. On y trouve de l'information, de la documentation, des jeux et une orientation pour répondre aux préoccupations des familles. Les accueillantes proposent des moments de rencontre, de soutien mutuel pour partager les idées des familles, les talents et les projets.
1: Et ça s'adresse aux parents des enfants de tout âge, aussi bien les tout-petits, les enfants, les parents d'adolescents et même les parents de jeunes adultes ou ces parents qui se retrouvent un peu cette génération pivot qui doivent aussi s'occuper de leurs propres parents vieillissants.
0: Et on peut venir avec nos enfants ?
1: Ah ben tout à fait, oui, l'idée c'est de pouvoir accueillir les parents et leurs enfants, de façon aussi à pouvoir entendre la parole de tous les membres de la famille.
0: Et est-ce que ça s'adresse seulement aux parents ?
2: Alors ça s'adresse prioritairement aux parents, évidemment, mais ça peut être aussi les grands-parents, ça peut être aussi toute personne qui accompagne l'enfant ou l'adolescent, ou encore des professionnels de l'accompagnement, comme les assistants maternels, les éducateurs, les travailleurs sociaux.
0: L'accueil se fait en groupe ou en interindividuel ?
1: L'idée première, c'est de pouvoir consacrer du temps à l'individuel. C'est-à-dire qu'on a un parent qui arrive, qui a une... Ça peut être une simple information sur où se trouve la PMI ou quels sont les lieux d'information pour l'orientation scolaire ou professionnelle de son adolescent. Mais l'idée, c'est que ça puisse... Et c'est pour ça que les lieux sont adaptés, c'est qu'il puisse y avoir

L'EPE, l'école des parents et des éducateurs. 07, c'est une association qui accueille, informe et accompagne les familles et les éducateurs. Un espace de mutualisation des connaissances et des savoir-faire qui se situe à Aubenas, 21 avenue Schwarzenbeck. Depuis le début de l'année, l'EPE propose un nouveau rendez-vous, des animations mensuelles pour et avec les pères de famille afin d'échanger et de mutualiser autour de leur rôle, mais aussi de leurs incertitudes et des solutions qu'on peut proposer. Si vous vous posez des questions sur votre rôle de père, sur l'éducation, sur les relations familiales, si vous vous demandez comment toujours mieux accompagner vos enfants dans ce qu'ils vivent au quotidien, et si vous vous demandez comment font les autres, vous pouvez trouver des éléments de réponse dans ce rendez-vous entre pères qui est proposé chaque troisième lundi du mois de 19h à 20h30 à l'EPE 07. Pour vous inscrire, c'est au 04 69 22 16 80. Rendez-vous à l'EPE au 21 avenue Schwarzenbeck à Aubenas.

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2: Deux offres d'emploi aujourd'hui. On commence avec la mairie de Vals-les-Bains qui recrute un ou une agent de maintenance des bâtiments communaux et de la piscine. C'est pour un CDD de 12 mois à 36h30 par semaine. Maintenance des bâtiments communaux, c'est-à-dire entretien des équipements sportifs, fontaines, écoles, cimetières, espaces sévignés, gîtes, mairies, églises, maisons sociales, salles de musique, aires de jeux, buvettes, centres techniques municipales, WC, maisons de santé pluridisciplinaires, théâtre, cinéma, etc. Il faut maintenir en état de fonctionnement des installations diverses. Il y a donc des travaux de plomberie avec réparation et remplacement de WC, chauffe-eau, évier, etc. et de la petite maçonnerie sur les bâtiments communaux, l'arrosage des parcs et puis au niveau des fontaines, des travaux de petite maçonnerie dans le cadre de leur réfection, réparation et entretien des pompes et circuits hydrauliques. Vous serez aussi amené à conduire des engins épareuse et peut-être même chasse-neige, qui sait, mini-pelle et nacelle. Maintenance de la piscine municipale, donc entretien, maintenance et exploitation de la machinerie. Et puis, en information complémentaire, vous êtes en binôme avec l'agent actuel de maintenance de la piscine municipale. Vous travaillez sous la responsabilité du responsable de l'équipe bâtiment sur les équipements communaux. Vous devez avoir un permis B valide. Si vous avez des habilitations diverses, elles seront appréciées, des habilitations électriques ou KSS nacelles notamment. Si vous souhaitez candidater, c'est auprès de la mairie de Vals-les-Bains par courriel à l'adresse ressources@vals-les-bains.fr. Je le rappelle, c'est pour un CDD de 12 mois d'agent de maintenance des bâtiments communaux et de la piscine. Et puis, deuxième offre d'emploi pour un ou une assistante administrative et comptable. C'est un CDI, mais à temps partiel, de seulement 20 heures par semaine et au SMIC. C'est la forestière qui recrute à la Ville-Dieu un ou une assistante administrative et comptable sur un mi-temps évolutif. Le poste est basé à la Ville-Dieu et chez la forestière, il cherche une personne de confiance pour renforcer l'équipe administrative. Alors concrètement, il s'agit d'accueillir les appels et les personnes des clients, partenaires et fournisseurs, gérer les tâches administratives du quotidien, faire de la saisie comptable, assister la direction dans l'organisation et le suivi de certains dossiers et donner un coup de main à l'équipe sur l'organisation générale. La forestière recherche quelqu'un d'à l'aise avec l'administratif et la comptabilité de base, d'organisé, rigoureuse et autonome, ayant un bon contact, capable de gérer l'accueil avec simplicité et efficacité, et une expérience dans le domaine forestier serait un plus. Pour candidater auprès de la forestière, c'est à l'adresse contact@laforestière-energie.fr.

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1: Alors en fait, c'était donc un jour de semaine donc à Fribourg, puisque j'habite à Fribourg. Et donc c'était un jour où j'étais profondément en fait désespérée, parce que je vivais une situation donc financière désastreuse, liée à des faits en fait qui étaient des faits qui étaient liés aussi à mon un petit peu aussi à ma faute, puisque j'avais mal rempli des papiers administratifs et etc. donc j'étais à cette époque là je dois dire je vivais seule avec mes deux filles et la petite donc venait de naître. Donc elle était nouveau-née, et donc j'étais dans ce soi-disant, ce qu'on appelle état donc de parental, de congé parental. Et donc j'avais fait tous ces documents, j'avais rempli les documents, etc. Et donc mais faussement. Donc je n'avais plus financièrement, je me retrouvais avec vraiment le minimum, c'est-à-dire que ce jour-là, je me suis retrouvée avec 1 euro. Je n'avais qu'un euro. Donc les banques m'avaient fermé tous les crédits possibles d'une manière très abrupte et inattendue. Donc j'étais dans un combat intérieur très important, en me disant mais comment vais-je faire tout simplement pour survivre avec mes enfants, dans vraiment survivre, que ce soit dans des domaines qui sont vraiment du primaire, ce qui est par exemple la nourriture, l'alimentation, etc. Donc j'étais dans ce combat et j'étais en train de me plaindre un peu aussi de cet état-là et de ma vie et de ce que je vivais. Et voilà que, en allant donc à Fribourg, en me disant que j'allais encore peut-être faire une dernière quête bancaire et demande à la banque pour qu'ils puissent de nouveau peut-être me redonner une chance et une ouverture financière, j'étais dans cet état-là. Et je vois donc une dame qui s'approche de moi. Alors elle était habillée tout à fait normalement, elle portait un manteau beige, elle n'était pas sale, elle ne paraissait pas dans un état de décrépitude humaine. Mais malgré tout, il émanait d'elle une grande pauvreté. Et je l'ai ressenti quand elle s'approchait déjà de moi, avant même de me parler. Et quand elle s'approche, elle me regarde et me fixe droit dans les yeux et me dit à ce moment-là, me demande... Et m'explique la situation, il me dit, mais excusez-moi, mais j'ai un problème. En fait, j'ai 1 euro. Oh non, je me trompe là. En fait, j'ai besoin d'1,20 € pour prendre mon ticket de tramway parce que je n'ai plus d'argent. Je n'ai pas assez 1,20 €. Et j'ai très peur d'être arrêtée par les contrôleurs dans le tramway. J'ai très peur de ça. Est-ce que vous pourriez m'aider en me donnant ces 1,20 €. Et je la regarde et je me disais, mais c'est pas possible. Voilà, je suis en train de me plaindre de ma vie et de ce que je suis en train de vivre aussi sur le plan financier, et de me larmoyer sur mon sort. Et je rencontre cette dame à ce moment-là qui me dit ça d'un ton mais tellement sincère que je savais qu'elle ne me mentait pas, je savais que c'était vrai. Alors je me dis, mais écoute Nadia, t'as pas le choix. J'ai même pas réfléchi, en fait, à ce moment-là, je dois dire que j'ai plus réfléchi. Je lui donne 1 €. C'était spontané. Mais je lui dis, quand même, je suis désolée, mais j'ai 1 €. Donc il me manque les 20 cents. Et je ne peux vraiment pas vous les donner. Je ne les ai pas. Et donc, parce que moi-même, je vis une situation difficile. Donc je ne les ai pas. Mais je vous donne mes 1 € que j'ai. Et elle me remercie mais 10 fois pour ces 1 €. Déjà, ça m'a tellement touchée, parce que pour 1 € de me remercier 10 fois, vraiment, ça m'a profondément touchée. Mais ça ne me laissait pas tranquille, parce que je me disais, je ne peux pas laisser partir comme ça. Seulement avec 1 €, il manque toujours ses 20 cents. Donc elle n'osera pas prendre son ticket de tramway. La situation restera la même. Donc il faut que je résous ça aussi. Donc je commence à interroger des gens dans la rue, qui marchaient, et je leur explique un peu la situation. Mais ils ne m'ont pas cru un mot, Ils se sont dit, mais c'est pas possible, je parais quand même pas, je paraissais pas d'être une mendiante, donc je pense physiquement, donc ils pouvaient pas croire que j'avais pas ces 20 cents et que je devais les demander à quelqu'un d'autre au lieu de les donner moi-même. Donc d'abord, ils m'ont complètement ignoré, ils m'ont regardé d'un air très dédaigneux, ils ont continué leur chemin jusqu'à ce que je rencontre donc un couple de jeunes qui me regardent et qui m'ont cru, je crois qu'ils m'ont vraiment cru, et ils donnent ces 20 cents à la dame en question, qui remercie encore au moins 3-4 fois, et puis après, qui me salue, mais d'un air très, elle était très, très digne, quelque part, elle avait quelque chose aussi de très digne en elle, cette femme. Et on se sépare. Et là, je me sentais déjà, mais alors, tout à fait un autre être. Alors, d'avant notre rencontre et d'après, j'étais plus du tout la même, ou plus du tout dans le même état, du moins. Et donc, je me disais, mais c'est incroyable, t'as été testée, c'est pas possible, qu'est-ce qui se passe là? T'as juste 1 euro, t'es en train de te larmoyer sur ton pauvre sort de misère, et tu vois, et tu rencontres quelqu'un qui te demande encore la dernière chose que tu as, ton 1 euro, dis attends, là, tu... Donc, j'étais déjà dans cet état-là. Et mais je me dis, après, bon, ben maintenant, il faut quand même que je revienne dans le concret, comment on va faire pour manger ce soir? Comme effiarée, comment on va faire? Et donc je dis, bon, ben, je vais quand même donc maintenant à la banque pour voir si effectivement il me redonne encore une chance. Et j'attendais, je dois dire, donc quand même cette somme d'argent que l'État devait me donner d'aide, enfin pas d'aide, mais donc ce qu'on appelle de congé parental, que tu as le droit d'avoir pendant 3 ans. Et donc c'était une grosse somme parce que c'était sur 6 mois ou 7 mois à peu près. Donc ça aurait été, c'était une grosse somme que j'attendais. Donc je me suis dit, je vais quand même voir à la banque, quoi. Je vais à la banque. Bon. Et j'arrive, et oh surprise, quand j'arrive à la banque, je regarde mon compte, je dis, quoi? Je vois toute la somme était là. Mais tout était là. Et encore plus que ce que j'attendais presque. Je dis, mais attends. Et c'était incroyable, quoi. Incroyable. Et à ce moment-là, je me suis dit, mais tu vois, Nadia, c'était ça le test. T'as quand même donné le. T'avais rien. Presque rien. Mais t'as donné ton presque rien. Sans réfléchir à ce moment-là, parce que tu pouvais pas dire non à cette femme, de toute façon. Je dis, c'était impossible de lui dire non. Pour moi. Et donc, je n'ai plus réfléchi à ce moment-là, après, à mes conséquences. Même 1 euro, qu'est-ce que je... C'était spontané. Et bien maintenant, je repartais. Mais... Ah là, j'étais allégée. Et ce jour-là, je me suis sentie... Ce soir-là, j'avais des ailes. Ah ben des ailes. Ou du moins, j'ai toujours eu des ailes. Mais à ce moment-là, mes ailes étaient souvent blessées. Mais là, mes ailes, elles ont pu s'envoler. Et elles se sont vraiment... Elles se sont élargies. Puis je m'envolais complètement, quoi, après. Ah là, ça a changé. Et après, effectivement, à partir de ce jour-là, tout dans ma vie s'est décompté. Donc, tous les obstacles que j'avais auparavant, professionnels, d'ouverture, de machin, tout s'est décanté. J'ai eu quelques temps après, quelques mois après, j'ai eu une ouverture sur un poste d'enseignante, alors que j'ai pas du tout les examens des examens d'enseignante, je suis assistante sociale. Et donc, je trouve aussi dans le signe du destin, j'appelle une annonce dans laquelle ils cherchaient donc une institutrice allemande qui avait les 2 examens donc universitaires. J'appelle quand même assez, alors que j'avais pas du tout ces 2 examens. Et la directrice dans la conversation me dit, mais attendez, vous êtes française? Je dis oui. Est-ce que vous voulez enseigner chez nous le français? Je dis, ben oui. Et donc, je suis rentrée dans son école, une école privée donc, qui était très élitaire. Je rentre là dans un remplacement, parce qu'elle avait besoin de quelqu'un d'abord pour remplacer l'institutrice qui était en congé maladie. Puis après, elle m'a même demandé de rester. Après, par choix, je ne suis pas restée. C'est un autre sujet. Mais bon, quand même, tout après s'est décanté dans ma vie à partir de ce jour-là.

Voilà. Et donc c'est fou quand même, hein, que je vois que c'est vrai. C'était à partir de ce jour-là, avec cette rencontre-là. Et après, c'était l'enfant, tu vois. C'était, voilà, tout devenait... Il y avait plein de... Voilà, tout s'ouvrait de nouveau. Toutes les portes s'ouvraient. J'ai l'impression que, après avoir l'impression d'avoir vécu vraiment dans des geôles, quoi, dans mes propres geôles, parce que c'était mes propres geôles, mais j'étais dans ces geôles. Et je me sentais évidemment, quand même, j'avais ce nouveau-né qui était là, et donc je voulais pas. Voilà, donc je voulais aussi jouer mon rôle de maman et être présente pour ce nouveau-né. Je ne voulais pas amputer ça aussi. Et donc je voulais pas amputer ça non plus. Même si les finances étaient catastrophiques, je voulais pas. Et puis après, j'ai trouvé plusieurs emplois où je pouvais emmener la petite. Donc je l'ai emmenée avec moi, en plus. Donc voilà, j'ai pu lier mon aspect maman et présence, et en même temps, quand même pouvoir assumer matériellement la situation. Voilà ma rencontre. Ma extraordinaire rencontre. Et ce qui est le plus frappant aussi, c'est que je n'ai jamais oublié, encore jusqu'à aujourd'hui, je n'ai pas oublié son visage, je n'ai pas oublié comment elle était habillée, je n'ai pas oublié la scène. C'est une scène que je revis, qui est tellement ancrée en moi, que je la revis plusieurs fois, parfois. Elle revient, elle revient, comme un film qui revient. Un vieux film qui revient, qu'on a vu plusieurs fois, et qui revient avec cette scène-là. Je sais pas, ça m'a tellement frappée, ça m'a tellement... Et après, je me suis dit, elle avait quelque chose de saint, cette femme. Un peu comme une sainteté. Et je me suis vraiment demandé après, mais est-ce qu'elle a vraiment existé? Tu vois? Est-ce que c'était pas... Tu vois? Est-ce que je me suis presque posé la question. Est-ce qu'elle n'était pas envoyée, tu vois? Et qu'après, elle a redisparu. Ouais. Parce que le test, on m'avait envoyé ça pour voir comment je réagissais. Et pour me dire, tu vois, il y a peut-être plus pauvre que toi. Il y a encore d'autres gens, ou d'autres gens qui souffrent. Tu n'es pas la seule. Alors arrête de regarder ton nombril et de ne souffrir que toi. Mais regarde la souffrance aussi des autres, avant de penser que ou qu'à la tienne. Voilà. C'est aussi le message, je pense, qu'on a voulu me transmettre à travers ça. Ou à travers cette rencontre, et voilà. Et puis on m'a testé aussi pour voir comment j'allais être. Est-ce que j'allais que penser à ma propre souffrance à ce moment-là et à mon propre intérêt, ou est-ce que j'allais tout oublier à ce moment-là? Et ça m'a permis d'oublier ma souffrance. En pensant à la sienne, j'ai oublié la mienne aussi.

Mais c'est vrai, hein, c'est beau quand même. C'est... Mais c'était pas que j'ai eu ça, mais et j'ai plein de situations dans la vie comme ça. Hein. Ça, c'était maintenant le plus grand épisode parce que c'était le plus. C'était l'un pour moi des plus marquants. Mais j'ai eu des. Je crois qu'on est tous. Je crois que quelque part, on est tous, hein, on vit ça. Mais des fois, on s'en rend pas compte. Mais on le vit. On le vit. Et si. Parfois, on peut le comprendre et parfois, peut-être qu'on ne l'a pas compris. On l'a pas saisi. T'es peut-être aussi, testé aussi quelque part dans ce que l'on est, dans notre façon de penser, pour remettre en question justement tout ce fonctionnement que l'on a en nous et dans notre façon de penser. Je pense que. C'est que si on s'en rend compte et qu'on peut l'analyser, après on s'en sent tellement riche en fait. Hein. On se sent riche, énormément riche, quoi, humainement parlant. Et je crois que ça, c'est une richesse que aucune richesse matérielle ne peut remplacer, quoi. Cette richesse-là ou ce sentiment-là de richesse intérieure. J'ai mis chaussures.

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1: Allez, on va sur celui-là. Adrénaline.

Là, là. Quel régal, frère, tu me régales, Léo. J'en fais une autre ou pas?

nébuleuses qui s'empiètent dans les parcours, se faufilent entre leurs semblables comme des vers visqueux, dans un mélange de sueur et de parfums bon marché. Présence d'un trop plein de vie, mais qui transpire un arôme de mort, une ambiance de zombie, et ça s'étend et ça s'accorde. Ça se dissout dans son propre moule, c'est ce qui s'appelle la foule. Les fouliens font acte de présence, lourde présence. Pourtant ils ne participent jamais vraiment. On participe seul, et j'accuse la foule de ne pas être un élément. Les fouliens sont bavards, mais leur bruit, leur vent, leur tempête ne dit jamais rien. Brouillard de mots qui dans ce désordre ne manifeste que du vide sous un air de trop plein. Les fouliens se croisent, se frôlent, se touchent, mais ne se mêlent pas. Rapprochés, oui, si bien rapprochés, mais de par l'esprit étroit de chacun pour soi.

c'est l'individu qui combat pour ça. Une foule, ce n'est déjà plus qu'une foule. Mais passons, de toute façon, le fouléen ne connaît pas la honte, non. La honte appartient à l'intimité, pas à l'escadron. Alors le fouléen, lui, se complaît dans la masse, dans l'escadron. Car il y est en nombre, et le nombre a toujours raison.

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1: Le travail, bien fait avec le cœur, l'envie et la sueur, est la source de toute progression et de toute réussite. Son contraire, l'oisiveté, loin d'être indésirable, comporte elle aussi son lot d'effets bénéfiques, positifs et vertueux.

0: penser. Ce jour qui a bien sûr existé, j'ai décidé de tout recommencer. Ce jour.
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2: Bonjour à toutes, bonjour à tous et bienvenue dans un nouvel épisode de Pop Collection. Je vous propose d'écouter aujourd'hui Steppenwolf avec le mythique Born to be Wild, Alain Bashung et ma petite entreprise. On se régalera également avec Sting, Englishman in New York, avec Big Flo et Oli et leur titre Dommage. Et tout de suite, je vous propose de démarrer avec Metallica et le mythique Nothing Else Matters. Vous reconnaissez certainement cette longue intro à la guitare, on s'intéresse au titre Nothing Else Matters, cette chanson du groupe de heavy metal Metallica qui figure sur l'album éponyme, album appelé aussi Black Album, mais en réalité il s'appelle Metallica en raison de sa pochette entièrement noire à l'exception d'un serpent gris. Il a longtemps donc été appelé Black Album, il est sorti en 1991, cette chanson demeure une des plus connues du groupe. Elle diffère des compositions habituelles de Metallica. Elle commence par cette longue intro jouée à la guitare acoustique et les paroles évoquent sur un ton mélancolique l'indépendance et ce qui est le plus important dans la vie. Une chanson qui a participé au succès commercial de Metallica en lui ouvrant les portes d'une diffusion plus grand public. Elle fut ainsi classée à la 34e place au Billboard Hot 100 le 2 mai 92. Elle a été reprise par de nombreux groupes hors de l'univers heavy metal. Elle est parfois considérée par certains détracteurs comme le symbole du virage qu'aurait pris Metallica par rapport à la musique des albums précédents qui étaient plus rudes, plus trash et qui étaient bien sûr moins commerciaux. Le chanteur et guitariste du groupe, James Hetfield, a écrit cette chanson lorsqu'il était en tournée et loin de sa petite amie. Bob Rock, le producteur de l'album, a suggéré aux membres du groupe d'incorporer un orchestre dans la chanson. Ils ont finalement fait appel au chef d'orchestre de San Francisco, Michael Kamen, pour les aider dans la recherche d'une mélodie. Une version orchestre-guitare acoustique a ensuite été enregistrée et est apparue en face B sur le single de Sad But True au Royaume-Uni uniquement. C'est ce même Michael Kamen qui conduira l'orchestre philharmonique lors de l'enregistrement du double album S&M, sur lequel on peut entendre cette version de Nothing Else Matters. A noter que c'est James Hetfield, donc le leader de Metallica, qui joue le solo, comme il avait déjà pu faire sur la chanson Master of Puppets de l'album éponyme durant l'interlude. Le Black Album de Metallica a été réédité en 2021, accompagné du projet The Metallica Blacklist avec des reprises par de nombreux artistes. La chanson y est reprise notamment par Elton John et Miley Cyrus. Une nouvelle version pour le film de Disney, Jungle Cruise, est sortie en 2021. Et deux jours plus tard, Nothing Else Matters est devenue la première chanson du groupe à atteindre le milliard de vues sur une plateforme de vidéo à la demande bien connue. Je vous propose donc de l'écouter tout de suite pour notre plus grand plaisir.

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1: Dommage est un single du duo de rap français Big Flo et Oli. Un titre sorti en septembre 2017, issu de leur deuxième album intitulé La Vraie Vie. La chanson est composée par Big Flo et Oli, ainsi que par le chanteur belge Stromae. Dommage parle de quatre personnages ayant chacun un couplet sur leur histoire personnelle. Le premier, chanté par Big Flo, parle de Louis, ce jeune homme qui prend son bus, timide, qui n'ose pas avouer son amour à une femme qu'il croise tous les jours avant de ne plus jamais la revoir. Le second, chanté par Oli, raconte l'histoire de Yasmine, une femme qui avait pour rêve de devenir chanteuse, mais qui, n'étant pas encouragée par sa famille, a fini par travailler à l'usine. Le troisième couplet, chanté par Big Flo, est sur Diego, qui préfère rester chez lui au lieu d'aller en soirée et de trouver l'amour de sa vie. Et le quatrième, chanté par Oli, évoque Pauline, une femme battue par son mari, qui n'ose pas casser son couple et qui finit par mourir sous ses coups. La chanson regroupe ces quatre personnages par cette phrase qu'on pourrait qualifier de morale de la chanson et qu'on entend en fin de titre. Vaut mieux vivre avec des remords qu'avec des regrets, répété comme un mantra quatre fois à la fin du morceau. Le clip vidéo a eu énormément de succès. En moins de 24 heures, il a franchi le million de vues sur YouTube, ce qui représente un record pour les deux rappeurs toulousains. Il devient même numéro 1 des tendances en France. Fin octobre 2017, l'année de la sortie, la chanson est devenue la vidéo la plus vue de leur chaîne YouTube. Et le single, 3 mois après sa sortie, a été certifié single de platine. Il a été 4e tout de même en France. Il s'est également très bien classé en Belgique et en Suisse. Et depuis juin 2018, la vidéo s'est classée dans le top 35 des vidéos musicales francophones ayant été le plus visionné sur YouTube.
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1: Dommage a été, lors de la 33e cérémonie des Victoires de la Musique en 2018, récompensée de la victoire de la chanson originale de l'année. Elle a été interprétée sur scène avec une chorale repérée sur internet par les deux rappeurs. Une bien belle histoire et une chanson qui a marqué les esprits, que je vous propose d'écouter tout de suite.

Englishman in New York est une chanson de Sting sortie en tant que single de son album de 1987 Nothing Like the Sun, un titre qui n'a pas eu un grand succès dans les classements américains ou anglais jusqu'à la sortie du remix en 1990 qui s'est classé lui à une meilleure place en France. Englishman in New York est néanmoins entré dans le top 50 dès sa sortie. Le Englishman, le Britannique dont parle la chanson, est le célèbre écrivain et icône gay Quentin Crisp. Quand Sting a écrit la chanson, un peu de temps après que Crisp ait quitté Londres pour emménager en 1981 dans son studio de Manhattan, Crisp fit la remarque en plaisantant à Sting qu'il avait, je cite, « hâte d'être naturalisé pour pouvoir commettre un crime sans être expulsé ». Fin de citation. Après que Sting lui ait écrit cette chanson, il a également dit, je le cite à nouveau, « il est très courtois, je ne veux pas paraître condescendant, c'est juste que je ne m'attendais pas à ce qu'une pop star soit si gentleman ». Fin de citation. Sur ce titre, Branford Marsalis est au saxophone soprano et c'est Manu Katché Cocorico qui est à la batterie. Englishman in New York est sorti en 88, je vous le disais tout à l'heure, en single, mais celui-ci a eu un succès confidentiel. Et puis, juste avant la sortie du troisième album studio, The Soul Cages, le label de Sting a permis au DJ et producteur hollandais Ben Librand de faire un remix de cette chanson. Et là, en conséquence, sorti en tant que single, le remix joue sur l'introduction et l'instrumental, mais l'essence de la chanson reste la même. La nouvelle version a eu beaucoup de succès et s'est classée à la 15e place au Royaume-Uni au milieu de l'année 90. Un titre qui est également paru sur l'album Symphony Cities en 2010, qui reprend les plus grands morceaux de Sting avec l'orchestre Philharmonique Royale. La chanson est aussi reprise en duo avec l'artiste Shirazi, originaire du Bénin, qu'il a déjà adapté avec le titre African et New York pour son album sorti en 2020. La nouvelle version, cette fois intitulée Englishman African in New York, est sortie en bonus sur l'édition de luxe française de l'album Duets en 2021. Si vous souhaitez vous la procurer, en attendant, je vous propose d'écouter l'original car elle est quand même fabuleuse.

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1: Ma petite entreprise est cette chanson d'Alain Bashung sortie en 1994 sur son album Chatterton. La musique a été composée par Marc Gillas, dit Rude Lion, personnage hors norme, à la fois pianiste, bandit, compositeur de reggae et de rap, un membre de l'entourage d'artistes tels que Expression Directe, Mafia Kinfry ou encore Tonton David. Rude Lion finira assassiné en 1999 et il ne sera pas crédité par Bashung comme compositeur, mais seulement comme pianiste et recevra seulement 15 000 francs, soit un peu plus de 2 000 euros actuels pour son travail, alors que Ma Petite Entreprise est à ce jour un des grands classiques d'Alain Bashung. A noter que Bashung composa la musique du film de Pierre Jolivet, intitulé lui aussi Ma Petite Entreprise, sorti en 1999.
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1: Selon le musicologue François Grimpré, il existe deux lectures des paroles. La première, évidente, concerne un chef d'entreprise qui se bat pour faire prospérer son business. La seconde, plus subtile, voudrait que l'interprète évoque son pénis. Ainsi, le monde de l'entreprise serait une métaphore pour décrire la force de son sexe qui ne connaît pas la crise. Une interprétation qui est favorisée dans le clip officiel, mais que Alain Bashung n'a jamais vraiment assumé.
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1: La chanson est au centre d'un spot publicitaire pour le Citroën Jumpy en 2000, dans lequel Alain Bashung affirme que c'est grâce à son plombier, dont le succès est dû à son véhicule utilitaire, qu'il aurait eu l'inspiration de cette chanson. Il faut savoir que ce morceau, a été énormément repris, notamment en 2014 par Eddie Mitchell et Thomas Dutronc, qui l'ont interprété en duo sur l'album Kiss and Love. Mais rien n'égalera jamais l'original d'Alain Bashung, que je vous propose d'écouter tout de suite.

To Be Wild, né pour être sauvage, est une chanson écrite par Mars Bonfire en 1968, chanson qui a rendu célèbre son groupe de rock Steppenwolf. Elle est souvent utilisée dans la culture populaire comme chanson de référence aux bikers, une chanson qui est aussi considérée comme ayant inspiré le nom du genre heavy metal. En effet, le second couplet de la chanson mentionne, je cite, le heavy metal thunder, le lourd tonnerre métallique du rugissement des moteurs de moto, première attestation écrite de cette expression. Bien qu'initialement attribué à d'autres groupes, notamment The Human Expression, Born to be Wild est enregistré. La première fois en 68 par Steppenwolf, c'est le second single du groupe, mais aussi celui qui obtiendra le plus grand succès puisqu'il se classera deuxième du Billboard Hot 100, le hit parade américain. Rapidement, la chanson est incluse dans de nombreuses compilations et bandes-son de films, et par exemple dans le film Easy Rider, sorti en 1969. C'est le premier film à l'utiliser dans sa bande-son, et contrairement à la version single ou à celle de l'album, la version du film est accompagnée de sons de moto en introduction. D'ailleurs, une autre chanson de Steppenwolf, issue de leur premier album The Pusher, a aussi été utilisée dans le film. Et alors que Easy Rider n'en était qu'au stade de la production, Born to be Wild fut utilisée temporairement pour combler un vide, puisque Peter Fonda avait à l'origine envie que Crosby, Stills & Nash produisent la bande-son du film. Finalement, il devint clair assez rapidement que la chanson collait parfaitement aux images et elle fut conservée. D'autres films ont d'ailleurs utilisé la version de Steppenwolf de Born to be Wild. Il y en a vraiment des dizaines et des dizaines. Une chanson qui a été aussi beaucoup utilisée dans la publicité et qui a été énormément reprise par d'autres artistes. Je vous propose d'écouter tout de suite ce monument du rock.

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0: Une aventure artistique qui mêle marche, lecture, impromptu artistique, bulles sonores, lettres participatives et spectacle vivant chez l'habitant. 5 jours pour ralentir dans 5 villages de la communauté de communes Berg et Coiron du 26 au 31 mai. Une marche littéraire, une invitation du Tungsten Théâtre. Et aujourd'hui, je suis avec Chloé Hervieux pour vous en parler. Bonjour Chloé.
1: Bonjour.
0: Alors, tu fais partie de la compagnie du Tungsten Théâtre et vous proposez cette marche littéraire. Quel est le concept? C'est la première édition. Hein.
1: Oui, c'est la première édition. Donc en fait, on va pendant 5 jours, la compagnie va marcher sur les sentiers de la communauté de communes Berg et Coiron et on invite les gens à marcher avec nous. L'idée, c'est de relier 5 villages entre eux. Et pendant les marches, proposer des lectures, des impromptus artistiques, des siestes sonores. Et le soir, chez l'habitant, proposer un spectacle qui va être le nouveau spectacle, la petite forme du nouveau spectacle de la compagnie qui s'appelle Décroche Petite Forme.
0: Et sachant qu'il est possible de vous rejoindre pour l'intégralité de la marche ou simplement pour des étapes, tout est pensé pour qu'on puisse, nous en tant que public, vous rejoindre pour 1 ou 2 étapes.
1: C'est ça, les randonnées sont ouvertes à tout le monde, marcheurs et marcheuses de tout niveau, de tous les âges. Et on peut venir marcher avec nous une journée entière, un bout de journée ou les 5 jours si on a envie.
0: Et tu disais que ce sera aussi l'occasion de présenter le spectacle « Décroche Petite Forme ». C'est une création du Tungsten Théâtre, un spectacle qui se jouera chaque soir ou presque chez des habitants et des habitantes de la communauté de communes de Berg-Coiron, dans chaque village d'arrivée des marcheurs et des marcheuses. Alors de quoi ça parle ce spectacle « Décroche » ?
1: Alors « Décroche » qui est donc la petite forme de décroche spectacle en espace public qui sera créé en 2027. La thématique est la même, que ça soit la petite forme ou la forme espace public. En fait, on y parle du smartphone. Et ce spectacle explore les empreintes et les transformations que l'omniprésence de ce petit outil laisse sur nos corps. Et on essaye dans ce spectacle, en fait, de questionner cette nouvelle relation amoureuse dont on ne sait pas si elle mène à l'épanouissement ou à l'aliénation.
0: Vous parlez de relation amoureuse pour parler de la relation au smartphone?
1: Ben oui, parce que c'est devenu un outil qu'on a quasiment tous et toutes tout le temps avec nous et qui est devenu indispensable à tous les moments de la journée, pour certains de la nuit. Donc, qui occupe une place très, très, très, très importante dans nos vies.
0: Et vous dites aussi qu'il vient être à la fois un objet du monde et une partie de nous-mêmes.
1: C'est ça. En fait, il est à la fois... il est devenu une partie de l'individu, un allongement de sa main, de son oreille, de ses yeux, et le lien qui... Enfin, il nous permet le lien avec le monde. Donc voilà, c'est sans porter de jugement par rapport à tout ça. En tout cas, c'est de questionner vraiment l'omniprésence du smartphone dans nos vies.
0: Et puis, comme toujours avec le Tungsten Théâtre, vous allez aussi explorer le potentiel comique en même temps que le potentiel dramatique de cet objet. Comment vous explorez ces deux facettes du téléphone portable, du smartphone ?
1: On est toujours sur un théâtre qui est très chorégraphié, très physique. Quand on parle des répercussions de l'utilisation de cet outil sur nos corps, c'est ça qu'on va essayer de mettre encore, nous, au plateau. Comment on se déplace quand on a le nez dans son portable, comment on communique quand on a le nez dans son portable. Donc là, il y a un petit potentiel comique à ressortir de tout ça. Et puis le côté plus tragique, c'est a-t-on vraiment conscience de l'impact en fait, de cette utilisation et en quoi ça peut couper aussi nos relations individuelles, intimes, avec l'autre qui est proche et avec l'autre qui est plus éloigné.
0: Et au sein du Tungsten Théâtre, tu travailles avec Céline Riesen, Muriel Laborde et Alexandra Guillotot-Hillard.
1: Oui.
0: Quel est votre rôle à chacune au sein de la compagnie et dans la création de cette marche littéraire ?
1: Alors Céline et moi-même, on est à la direction de la compagnie depuis la création de la compagnie, depuis 2016. Et toutes les deux, on est metteurs en scène et comédiennes. Muriel s'occupe des créations sonores, de la technique et joue dans les spectacles aussi de plus en plus. Et Alexandra est à l'administration de la compagnie. Les créations de spectacles se font ensemble, toutes les trois, Muriel, Céline et moi, sur la conception et l'écriture des spectacles. Et puis chacune dans son rôle de mise en scène, jeu ou création sonore. Mais la conception se fait à trois.
0: Et pour cette marche de 5 jours, au départ de Sautre le mardi 26 mai et à l'arrivée à Villeneuve-de-Berre le samedi 30 mai, en passant par Malavas, Darbre, Saint-Ginet-en-Quiron, vous invitez le public. C'est une forme, comme tu disais, très multiple, puisqu'il y aura à la fois des lectures, des impromptus artistiques, ce spectacle vivant dont on vient de parler. Pourquoi ce format, même si c'est la première édition et quelque chose de tout à fait nouveau pour le Tuxten Théâtre, ça correspond bien à l'identité de cette compagnie, de votre compagnie?
1: Je pense que c'est dans l'envie toujours d'aller au plus proche des publics et des publics aussi de notre territoire, de là où on vit. On est aussi des marcheuses et on avait envie de pouvoir mélanger notre goût de la randonnée et notre goût du spectacle. Et le fait de proposer un spectacle chez l'habitant permet aux habitants qui nous accueillent de convier leurs voisins, leurs proches, qui ne sont pas forcément des gens qui vont au théâtre. Et donc là, c'est nous de proposer du théâtre chez les gens. Et ça, c'était une envie qu'on avait depuis longtemps. Juste préciser, donc tous les jours, il y aura des randonnées proposées, mais qui vont être des randonnées assez tranquilles. On va partir vers 9h30, 10h du matin, et on arrivera vers 15h, 15h30. Il y aura un temps de repos et le spectacle sera proposé à 19h30 chez l'habitant. Et on peut aussi venir juste assister au spectacle ou juste faire la randonnée. Il n'y a pas d'obligation de rien.
0: Et pour la randonnée, il y a un système de covoiturage qui est pensé où on se retrouve à l'endroit où on va arriver et ensuite on repart tous ensemble dans
1: Ouais.
0: une partie des voitures à l'endroit du départ.
1: En fait, l'idée, c'était vraiment de relier à chaque fois deux villages. Donc, on ne propose pas des boucles, sauf une fois à Saint-Jean-de-Santenay, parce que les randonnées qu'on avait essayées n'étaient pas forcément intéressantes. Et donc, on propose de se retrouver à 9h30 pour covoiturer, faire la randonnée ensemble et ensuite pouvoir revenir aux voitures après.
0: Et dans cette proposition, il y a aussi une dimension participative, puisque chaque jour, donc au cours des marches, Muriel Laborde va réaliser des bulles sonores. Ça veut dire quoi une bulle sonore?
1: En fait, tous les jours, en fin de randonnée, elle va créer une bulle sonore de ce qui s'est passé dans la journée et elle va le diffuser aux radios locales, dont la vôtre. Et au cours de ces bulles sonores, elle va enregistrer ce qui va se passer pendant la randonnée, donc les discussions des marcheurs-marcheuses, nos lectures. Elle va proposer des jeux aussi aux marcheurs-marcheuses, peut-être écouter le bruit des oiseaux, des rivières traversées, etc. Et c'est vraiment une espèce de petite synthèse sonore de ce qui se sera passé entre nous pendant la journée. Et de garder une trace et de pouvoir diffuser à tous ceux qui ne seront pas là pendant la journée.
0: Donc, guettez bien les ondes du 88.6 chaque matin du 27 mai au 30 mai, puisqu'on diffusera dès le lendemain. Ça commence, la marche commence le 26 mai et nous, on diffusera à partir du 27. Chaque matin, on diffusera ces bulles sonores comme une trace de cette marche, comme un écho. C'est une marche qui va laisser des traces sonores, mais aussi des traces écrites. Vous proposez de participer à l'écriture d'une lettre aux habitants et aux habitantes, une lettre qui s'appellera Lié. Alors, quel sera l'objet de cette lettre?
1: Cette lettre, elle va avoir la forme d'une cartographie sensible. Et à la fin de chaque randonnée, et pendant la randonnée aussi, on va proposer aux marcheurs et marcheuses, sans obligation aucune, de remplir ces petites cartographies de mots ou de dessins. Et on les guidera dans l'écriture de cette lettre. L'idée, c'est qu'on ait une trace de ce qui s'est passé ensemble à la fin de la semaine.
0: Et d'ailleurs, cette lettre et ces bulles sonores, on les retrouvera après ces 5 jours de marche dans une restitution publique à l'arrivée à la médiathèque Élis et Maurice Boulle à Villeneuve-de-Berre. C'est à 18h le samedi 30 mai. Comment et pourquoi vous avez pensé ce temps?
1: C'est la dernière randonnée, le dernier jour. On va arriver à Villeneuve-de-Berg avec nos marcheurs et marcheuses du jour. Et l'idée, c'était de finir cette marche littéraire au festival d'une cour à l'autre. Et donc, on avait envie d'une restitution pour tous ceux qui n'auront pas participé et ceux qui auront participé peut-être une journée ou deux journées au cours de la semaine. Et donc de pouvoir diffuser les bulles sonores qui auront été faites chaque jour, pouvoir présenter notre lettre collective qui sera accrochée sur les murs de la médiathèque, proposer certaines lectures qu'on aura aussi faites pendant la marche littéraire. Et maintenant aussi, on laisse ouvert à d'autres surprises en fonction de ce qui va se passer pendant ces 5 jours, parce que c'est une grande première pour nous. On n'a jamais fait ce type de format. Donc, on laisse une petite ouverture à l'inconnu.
0: Cette restitution, elle rentre dans la programmation du festival d'une cour à l'autre, comme tu disais à l'instant. D'ailleurs, le lendemain, le dimanche 31 mai, vous rejouez Décroche, justement dans le cadre du festival d'une cour à l'autre. C'est quoi ce festival ?
1: Ce festival, c'est un festival des arts de la rue qui existe depuis un certain temps et on est partenaire, on y a joué nos spectacles déjà et ils ont tout de suite été OK pour nous accueillir à la fois à l'arrivée de la marche littéraire et pour programmer le spectacle Décroche Petite Forme cette année. Randonnée, restitution plus spectacle, ça faisait un peu beaucoup pour nous sur le samedi. Et donc, on s'est mis d'accord pour proposer le spectacle le lendemain, une fois reposé de ces 5 jours de marche.
0: Alors, pour les infos pratiques, je vais les donner. Elles sont aussi à retrouver sur votre site internet, sur le site du Tungsten Théâtre. Le mardi 26 mai, le départ se fera à Sautres, sachant qu'on peut se retrouver dès 9h30 pour un rendez-vous covoiturage à Saint-Pons. Saint-Pons, c'est l'arrivée du mardi 26 mai. Et donc, à 15h, vous arrivez à Saint-Pons. Et à 19h30, à Saint-Pons, vous jouez Décroche chez Emerson, 5 rue du Barry. C'est à Saint-Pons. Attention, la jauge est limitée, donc il faudra réserver auprès du Tungsten Théâtre. Ensuite, le lendemain, le mercredi 27 mai, c'est le jour où vous faites la boucle. Pour le coup, vous ne reliez pas un village à un autre, mais vous faites une boucle depuis la ferme des cochons nomades à Malavas jusqu'à la ferme des cochons nomades où sera joué le spectacle Décroche à 19h30. Chaque soir, c'est à 19h30. Et le jeudi 28 mai, départ de Darbre pour le covoiturage qui sera suivi de la randonnée. Donc, départ de la randonnée à Saint-Jean-le-Centenier. Sachant qu'on arrivera donc à Darbre, à la ferme des chèvres de Vandrias, pour une soirée projection surprise à la ferme. Et le 29, on retrouve Décroche Petite Forme à 19h30, à Saint-Ginet-en-Coiron, chez Sabine, avec un départ de la randonnée de l'église de Darbre, ou bien, comme d'habitude, on peut se retrouver à Saint-Ginet-en-Coiron dès 9h30 pour covoiturer, aller ensemble en voiture jusqu'à Darbre, où on repartira à pied. Et puis le samedi 30 mai, c'est l'arrivée donc à Villeneuve-de-Berre. On part de Mirabel et on va jusqu'à Villeneuve-de-Berre le samedi 30 mai pour la restitution de la marche littéraire à 18h. Et puis le lendemain, le dimanche 31 mai, vous rejouez Décroche à 17h dans le cadre du festival d'une cour à l'autre qui se déroule à Villeneuve-de-Berre tout le week-end. Et si on veut rejoindre cette marche, est-ce qu'il faut réserver ?
1: Si vous voulez rejoindre cette marche, alors pas la peine de réserver. Vous pouvez retourner sur le site pour avoir les infos claires, parce qu'il y a beaucoup d'informations sur les lieux de rendez-vous, de covoiturage, de début de randonnée. Et rejoignez-nous tous les matins, quand vous voulez. Pas la peine de réserver, on vous attend. Et on espère vous trouver nombreux et nombreuses, que ce soit pour les marches ou pour le spectacle le soir.
0: Et le spectacle non plus, il n'y a pas besoin de réserver.
1: Non, il y a qu'un soir où il faut réserver, c'est le mardi 26 mai, quand on va jouer chez Emerson, 5 rue du Barry à Saint-Pons. Là, la jauge est limitée, donc c'est bien de réserver.
0: Mais sinon, les autres soirs, il y aura la place.
1: Oui, il y aura de la place.
0: Ok, super. Et quand tu disais le site, donc c'est le site du Tungsten Théâtre.
1: Oui, c'est le www.tungstentheatre.org. Et vous retrouvez, quand vous allez sur le site, c'est la première page et vous retrouvez toutes les informations.
0: Sachant que tous les rendez-vous que vous proposez sont soit gratuits, soit à participation libre.
1: Oui, oui.
0: Et cette marche littéraire pour le Tungsten Théâtre, pour vous, c'est une invitation à ralentir. Qu'est-ce que ça veut dire, ralentir ?
1: Ça veut dire qu'on... En fait, c'est aussi en lien avec la thématique de notre spectacle, vu qu'on y parle du smartphone, du fait d'être connecté tout le temps, d'être stimulé tout le temps. La randonnée offre autre chose. Généralement, on décroche un peu de cet outil la plupart du temps. Et c'est une invitation à ralentir, à observer, à être ensemble et en lien direct.
0: Et c'est intéressant parce que le téléphone, c'est aussi ce qui nous permet parfois de garder des traces, des randonnées. Et là, vous proposez d'autres outils pour faire trace.
1: On propose des outils plus rustiques, des outils papier, crayon, enregistrement. Ouais.
0: Est-ce que tu veux rajouter quelque chose sur cette marche littéraire?
1: Oui, cette année, donc c'est la première édition de la marche littéraire. Et normalement, on devrait reconduire une marche littéraire l'année prochaine, fin mai aussi, qui se finira de nouveau au festival d'une cour à l'autre. Et cette fois, la compagnie mènera la marche, mais reliera d'autres villages du territoire Berguet-Couaron. Et le spectacle présenté le soir sera un spectacle qu'on va créer courant fin 2026-2027 avec un groupe d'adultes amateurs. Et la thématique là sera la marche.
0: Et quels sont les prochains rendez-vous de l'été du Tungsten Théâtre?
1: Alors, on organise une soirée Ripaille et Culture à Saint-Jean-le-Centenier le 3 juillet. On avait fait ça l'année dernière, en début juillet, où la compagnie proposait ces deux spectacles, puisque la compagnie réside à Saint-Jean-le-Centenier. Et donc cette année, on propose notre dernier spectacle, Angle mort, autour de la mort, suivi d'un concert. Et il y aura aussi proposition de nourriture locale par notamment la ferme des cochons nomades et d'autres produits très très locaux. Voilà, et on va jouer aussi Angle mort au pas de côté le 18 juillet, plus un autre spectacle de la compagnie au pas de côté aussi, mais on ne vous dit pas encore lequel.
0: Et puis, n'oubliez pas aussi le rendez-vous à la marche littéraire sur les villages de la communauté de communes Berguet-Couaron du 26 au 31 mai, du mardi 26 au dimanche 31 mai, sachant qu'il y aura également des bulles sonores qui seront diffusées sur la radio Info RC et on vous redonnera les rendez-vous dans notre agenda. Merci beaucoup, Chloé Hervieux, d'être venue dans nos studios.
1: Merci à vous.
0: Et merci au Tungsten Théâtre de faire vivre la marche et la possibilité de ralentir sur ce territoire.
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3: InfoRC vous propose aujourd'hui une création originale d'élèves. Au collège Joseph Durand, à Montpezat, les troisièmes ont expérimenté toutes les étapes de la production radio. De cette aventure est née la série « À l'écoute de notre archive ». Voici l'une des chroniques.
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5: À l'écoute de notre archive.
6: Nous, élèves de 3e B du collège de Montpezat-sous-Bozon, avons bénéficié d'une visite aux archives départementales de Privas.
7: Suite à cette visite, dans le but de nous approprier cette notion d'archive,
8: nous avons exploré notre histoire familiale et avons choisi de vous présenter une archive personnelle.
5: Bonne écoute.
9: Une archive, c'est un vieux document. J'ai choisi un certificat de capacité de la prévention routière datant de 1969. Qui vient de François-José Christian. Il est né le 11 mars 1956. À l'intérieur de ce certificat, il y a une photo de la personne, et la personne en question est mon grand-père. Quand on m'a demandé de chercher une archive, je n'ai pas pensé directement à ce document, car je ne le connaissais pas. C'est en cherchant des photos anciennes que je suis tombée sur ce carnet. Et je l'ai choisi car c'est un document ancien et vieux. C'est aussi un document caché et classé. Alors, pourquoi l'avoir gardé? Pour le souvenir, mais il y a d'autres photos plus récentes où il sourit, où il est un peu plus heureux. Mais ce certificat, on ne le donnera pas pour pouvoir toujours ressentir une présence, celle de mon grand-père.
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